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1: Étendez-vous sur votre tapis. Ouvrez les jambes, angle moyen, de façon à décontracter le bassin. Ouvrez les bras, angle moyen, de façon à décontracter les épaules. Fermez les yeux. Première étape de relaxation.

0: Allez, salut.
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Nous tentons simplement de rester humains. C'est-à-dire conformes à l'idée que nous autres nous faisons de l'être humain. Nous ne sommes pas des modèles, pas à suivre, pas des héros. 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

passait dans les boîtes aux lettres que la dureté du quartier avait depuis longtemps fini d'éventrer. 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
2: Pensée punique. Idéologie simplifiante, développée par les Carthaginois et qui a bien emmerdé les Romains entre 264 et 146 avant Jésus-Christ. Encore assez largement employée aujourd'hui pour désigner une pensée franchement chiante et dominatrice, l'expression est parfois altérée sous la forme de pensée tunique qui doit être formellement proscrite. On préférera le concept voisin politiquement correct, plus accessible au plus grand nombre. Pensons notamment à tous ceux qui n'ont pas fait de latin à partir de la sixième et qui sont largement majoritaires dans le pays.
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0: colonel.
1: Oui, John.
0: Vous êtes sûr que c'est le Vietnam?
1: Pourquoi, John?
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1: Ils sont déguisés aussi, John.
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2: Cette heure à Beyrouth et Saint-Pétersbourg. Merci d'écouter RFI. Et 4 heures en temps universel. Bonjour Marion Cazanov.
3: Bonjour Arthur Ponchelet.
2: Une nouvelle demi-heure d'actualité avec vous, le journal pour commencer. Et à la une, face à l'impasse du cessez-le-feu, le président libanais hausse le ton.
3: L'Iran n'a pas à intervenir au Liban, s'agace Joseph Aoun, qui appelle aussi le Hezbollah à entrer dans les négociations et critique. Il critique aussi les bombardements israéliens qui se poursuivent dans le sud du Liban. Poutine choisit encore la guerre, regrette le président ukrainien. Le chef du Kremlin a refusé une rencontre avec Volodymyr Zelensky, et au lendemain de ce refus, Saint-Pétersbourg. Ciblé par des drones ukrainiens, la Russie dit en avoir intercepté 25 tôt ce matin. Un Français condamné à 20 ans de prison au Mali, cet agent de renseignement était accusé d'atteinte à la sûreté de l'État. Accusation sans fondement, répète Paris. Et puis en France, l'ouverture d'une enquête pour injures racistes envers des députés du parti La France Insoumise. On en parle en fin de journal. Les bombes israéliennes continuent de résonner dans le sud du Liban. Le pays a déploré hier soir 5 morts, dont une femme et un secouriste dans le district de Nabatieh. Le Hezbollah, lui, poursuit ses attaques contre les troupes israéliennes. Le groupe chiite a rejeté le dernier cessez-le-feu conclu mercredi à Washington entre Israël et le Liban. Le Hezbollah doit comprendre que la négociation est la seule solution avec Israël, a dit hier soir le président libanais. Dans une interview à CNN, Joseph Aoun a aussi critiqué Israël, qui poursuit donc ses frappes dans son pays.
4: Leur stratégie manque de vision à long terme. Ils ont déjà essayé en 2000, en 2006, en 2023, en 2024 et maintenant en 2026. Mais honnêtement, ils peuvent envahir tout le pays. Ils peuvent raser tout le pays, mais ils ne parviendront jamais à atteindre leur objectif. Car faire face à des acteurs non étatiques, ce n'est pas la même chose que d'affronter des forces conventionnelles. Quand on a deux forces conventionnelles, celle qui possède le plus de capacités vaincra l'autre camp. Mais le Hezbollah, c'est une idée. Ce n'est pas un objectif que l'on peut voir. Ce n'est pas un objectif géographique. C'est une guerre parmi la population. Le champ de bataille, c'est la population. Il se cache parmi la population. Alors comment est-ce qu'on mesure son succès? On compte les cadavres? Ils l'ont essayé à Gaza. Le Hamas existe-t-il toujours ou non ?
3: Dans cet entretien, le président libanais a aussi ciblé l'Iran, allié du Hezbollah. L'Iran n'a pas à intervenir au Liban, a déclaré Joseph Aoun, accusant Téhéran de se servir de son pays comme moyen de pression dans ses négociations avec Washington. Le régime iranien exige en effet la fin des hostilités sur le front libanais pour signer tout accord de paix. Par ailleurs, cette nuit, Téhéran a mené des attaques dans des pays du Golfe. 7 missiles tirés sur le Koweït et Bahreïn, 6 ont été interceptés selon l'armée américaine. Pas de blessés signalés pour l'instant. Les gardiens de la révolution disent avoir attaqué des bases ennemies. L'Ukraine, elle aussi visée par des attaques, au moins 5 morts dans des frappes russes hier dans la région de Kherson, c'est dans le sud du pays. Ces frappes arrivent un peu après la réponse de Vladimir Poutine au président ukrainien. Ce dernier, dans une lettre, lui proposait un tête-à-tête. « Je ne vois pas l'intérêt de rencontrer Volodymyr Zelensky », a répliqué le chef du Kremlin. Pourtant, Sofia Katsenkova, de nombreuses voix, parfois même en Russie, estime qu'il faut saisir cette ouverture diplomatique, aussi petite soit-elle.
5: Selon des sources diplomatiques, la lettre de Volodymyr Zelensky ne s'adresse pas seulement au président russe. Elle parle aussi aux élites du pays. Le message, la guerre s'enlise, elle coûte de plus en plus cher humainement et économiquement. Un signal est observé aussi côté russe. Certaines voix commencent à s'inquiéter ouvertement de la durée du conflit. Des experts proches des cercles stratégiques reconnaissent que les objectifs initiaux de Moscou paraissent difficilement atteignables. Aux États-Unis, le ton évolue aussi. Le secrétaire d'État Marco Rubio a reconnu jeudi que l'invasion de l'Ukraine était devenue un désastre stratégique pour la Russie et Washington pourrait bientôt annoncer des avancées sur une aide militaire de 400 millions de dollars à l'Ukraine, retardée jusqu'ici. C'est dans ce contexte-là que les Européens veulent peser davantage otages. Leur objectif, aider les Ukrainiens à arriver à d'éventuelles négociations dans la meilleure position possible face au Kremlin.
3: En tout cas, en rejetant cette rencontre, Vladimir Poutine choisit encore la guerre, a déploré hier soir le président ukrainien. Et au lendemain de cette fin de non-recevoir du président russe, le gouverneur de la région de Saint-Pétersbourg affirme ce matin que 25 drones ont été interceptés. Près de Saint-Pétersbourg, la ville russe accueille en ce moment un forum économique international. La Russie, on l'a dit, dont les objectifs paraissent aujourd'hui trop ambitieux, dont l'armée ne progresse plus sur le front depuis des semaines. Se prépare-t-elle à une défaite? Change-t-elle son narratif? On en parle tout à l'heure avec notre invité, l'analyste en géopolitique, Christine Dugoin-Clément. Entretien dans 2 heures environ avec Clotilde Dumais. RFI 4h05 à Bamako, au Mali, un ressortissant français condamné à 20 ans de prison. Décision hier de la justice malienne contre cet agent de renseignement français sous statut diplomatique à l'ambassade de France à Bamako. Il avait été arrêté en août 2025 et a été poursuivi pour atteinte à la sûreté de l'État, des accusations que récuse Paris, Serge Daniel.
6: D'après nos informations, le procès de l'agent de renseignement français s'est déroulé à huis clos. Il avait un avocat choisi par sa hiérarchie. Membre du Conseil de l'Ordre des avocats du Mali, l'homme en robe noire a affirmé à la barre que son client n'était dans aucune tentative de déstabilisation des institutions maliennes. Cette ligne de défense est également celle des autorités françaises. L'agent de renseignement, sous statut diplomatique, n'a jamais caché ses activités. En août 2025, alors qu'il circulait à Bamako, des hommes cagoulés et armés l'enlèvent. Quelques jours après, la télévision nationale diffuse sa photo et annonce qu'il participait à une tentative de déstabilisation des institutions. D'autres militaires maliens, dont 2 généraux, ont également été arrêtés dans la même affaire. Seul le Français a été pour le moment jugé. Ce qui amène les observateurs à se poser des questions. Assistons à une nouvelle dégradation des relations entre Bamako et Paris, ou bien une grâce présidentielle est-elle envisageable ? D'après nos informations, peu avant son procès, le ressortissant français a reçu, après autorisation officielle, sur son lieu de détention, la visite d'une personnalité étrangère.
3: Précision signée Serge Daniel. Au Nigeria, 8 soldats tués lors de 2 attaques distinctes contre des bases militaires dans le nord-est. Ces attaques menées mercredi et vendredi sont les premières depuis l'élimination du numéro 2 du groupe État islamique. C'était en mai dernier et toujours au Nigeria. Et c'est ce qu'ont indiqué hier des sources militaires et sécuritaires. En France, Gérald Darmanin présente au nom de la justice ses excuses à la famille de Liana. Le ministre de la Justice était l'invité de la chaîne TF1 hier soir pour revenir sur cette affaire. Liana, cette adolescente de 11 ans, avait disparu la semaine dernière. Son corps a depuis été retrouvé. L'unique suspect était pourtant déjà mis en cause pour des affaires de viol sur mineur. Gérald Darmanin s'est dit furieux du traitement de la justice, d'un immense échec. La mort de cet enfant enflamme le débat depuis plusieurs jours dans le pays sur le fonctionnement de la justice et sur sa lenteur. La justice française qui ouvre une enquête après le dépôt d'une plainte pour injures racistes. En mars, le groupe parlementaire du parti La France Insoumise recevait un courrier. Dedans, 4 députés noirs étaient associés à des images détournant la bande dessinée Tintin au Congo. Pour l'avocate Shirine Ardakani, qui a déposé la plainte, la France n'en fait pas assez pour lutter contre ces dérives racistes.
7: Il ne s'agit pas là d'une action symbolique de la part de la justice française, mais bien d'une obligation légale, puisque la France est signataire et a ratifié la Convention internationale de lutte et de l'élimination sur toutes les formes de discrimination raciale en 71, qui oblige les États à prendre des mesures qui sont concrètes et, le cas échéant, en poursuivant toutes les personnes qui se rendent coupables de ces infractions. Donc ce n'est pas juste une obligation morale, mais c'est une obligation juridique qui, le cas échéant, doit être sanctionnée au niveau international toutes les fois où la France, de façon structurelle, manque à ses obligations. Et force est de constater aujourd'hui, hélas, que la priorité de la politique pénale telle que définie par le garde des Sceaux n'est pas de lutter contre les discriminations, en tout cas de poursuivre avec célérité les auteurs d'infractions à caractère raciste.
3: L'avocate Shirine Ardakani, des propos recueillis par Baptiste Coulon. C'est l'une des entreprises préférées des Français et aussi l'un des mastodontes mondiales dans l'équipement sportif. Decathlon se porte bien avec 1 900 magasins à travers le monde, plus de 100 000 salariés. Mais ces derniers, justement, lancent aujourd'hui une grève en France. Leurs demandes de revalorisation salariale sont rejetées depuis plusieurs semaines, Aurélien Devernois.
8: Attention, gilets bleus en colère. Ce samedi, de nombreux salariés de Décathlon seront en grève et les tracts remplaceront les conseils avisés pour amateurs de vélo, randonnée ou sport aquatique. Principale revendication, appliquer l'augmentation du salaire minimum, 2,41% destiné à compenser l'inflation, à la plupart des employés, demande jusque-là refusé par la direction. Sébastien Chauvin est délégué syndical CFDT chez Décathlon.
9: Notre colère, elle s'exprime parce qu'on a une entreprise qui marche très bien. C'est chaque année entre 400 et 1 milliard d'euros de dividendes qui sont distribués aux actionnaires familiaux. Là, depuis le début de l'année, on est au-dessus des prévisions qui étaient déjà optimistes.
8: D'où cette mobilisation sans précédent, destinée également à exposer publiquement les pratiques de l'entreprise, car Décathlon et ses 365 magasins dans l'Hexagone fait partie des sociétés régulièrement citées en exemple par les gouvernements français.
9: C'est le but, hein, d'éclairer les clients, d'éclairer les pouvoirs publics sur le comportement de multinationales qui gagnent beaucoup d'argent.
8: Et de rappeler que la fortune de la famille Leclerc, fondatrice et toujours dirigeante de Décathlon, est estimée à près de 5 milliards d'euros.
3: Aurélien Devernois du service économie de RFI. En basket, les New York Knicks prennent de l'avance avec leur deuxième victoire en deux matchs contre les San Antonio Spurs de Victor Wembanyama. Victoire sur le fil il y a moins d'une heure, 105 à 104. Les deux équipes s'affrontent pour la finale NBA, finale qui se joue au meilleur des 7 matchs. Enfin, en tennis, les vestiaires se vident à Roland-Garros, l'un des 4 tournois majeurs de l'année qui se joue à Paris. Il se vide ses vestiaires puisque seulement 2 joueuses peuvent maintenant prétendre au titre. La Russe Mira Andreeva affronte tout à l'heure en finale la Polonaise Maya Hwalinska, issue des qualifications. Coup d'envoi du match 13h, temps universel. La finale homme, ce sera demain. Elle opposera le numéro 3 mondial Alexander Zverev à Flavio Cobolli. Zverev qualifié hier en battant en 4-7 Jakub Mensik. L'italien Cobolli, lui, s'est qualifié sans jouer après le forfait de son compatriote Matteo Arnaldi, qui est malade. À Paris, on reste ensemble pour une vingtaine de minutes d'actualité avec d'abord notre rendez-vous hebdomadaire avec les radios francophones du service public, l'accent des autres.
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11: Bienvenue dans l'accent des autres, l'actualité de la semaine vue par RFI, la radio-télévision suisse, Radio-Canada, ici en France et la RTBF. Et on va d'abord parler politique migratoire. La Suisse ne doit pas dépasser la barre des 10 millions d'habitants. C'est en tout cas l'avis du plus grand parti du pays. Son initiative est soumise au peuple le 14 juin prochain, Pierre-Anne Chauffin.
12: Et si l'UDC réunit près de la moitié des intentions de vote, c'est aussi en raison d'un ressenti, celui d'une Suisse qui grandit trop vite et peine à suivre avec ses infrastructures.
11: En Belgique, l'école francophone va devoir se serrer la ceinture. Malgré une forte mobilisation des profs et des élèves, les mesures d'économie décidées par le gouvernement de la communauté française ont été votées cette semaine, Jacques Revers.
13: Oui, des milliers de manifestants ont pourtant fait le siège jeudi devant le Parlement, ultime tentative pour faire plier la majorité. Mais le vote a bien eu lieu. Le gouvernement se retranche derrière un contexte budgétaire qui impose des économies.
11: Les villages perdent de plus en plus leur commerce, épicerie, boulangerie notamment, une désertification commerciale qui s'accélère en France en particulier. Nous serons dans la Creuse, dans une petite municipalité qui vient de perdre ses 2 seuls commerces. Le bras de fer à nouveau lancé côté américain, les États-Unis menacent d'imposer de nouveaux tarifs douaniers à 60 pays et notamment le Canada, Nadim Mobarak.
14: Ce n'est pas une surprise, répond le Premier ministre Mark Carney.
11: Enfin, le Sénégal célèbre les 100 ans de l'ancien président Abdoulaye Wade. Un hommage national s'est tenu cette semaine à Dakar, Fanny Noireau-Cabré.
15: Cérémonie historique pour celui qui a imposé la première alternance démocratique dans l'histoire du Sénégal.
11: Le peuple suisse va donc une nouvelle fois se prononcer sur la question migratoire. Ce sera le week-end prochain, le 14 juin. À l'occasion d'une initiative populaire, pas de Suisse à 10 millions, Pierron.
12: Oui, un thème récurrent de la politique suisse, à nouveau porté par l'UDC, le grand parti conservateur. Ce texte veut plafonner la population du pays à 10 millions d'habitants. En clair, les autorités devraient prendre des mesures dès qu'elle atteindrait les 9,5 millions, soit une petite marge de 500 000 personnes supplémentaires. L'asile est dans le viseur, mais aussi les accords internationaux qui favorisent l'immigration, d'où les craintes pour la libre circulation des personnes avec l'Union européenne.
11: Et c'est là, Pierre-Han, l'argument massu des opposants.
12: Oui, car la Suisse et son économie sont très dépendantes de la main-d'œuvre étrangère. Patronat et syndicats sont la main dans la main. Mais c'est un autre phénomène qui explique un important soutien dans les intentions de vote, un certain sentiment de densité d'une Suisse qui grandit trop vite avec des conséquences concrètes, par exemple sur la pénurie de logements. La libérale Johanna Gapani reconnaît que ce ressenti doit être mieux pris en compte.
16: Elle a permis aux gens de s'exprimer sur des thèmes qui sont légitimes. On parle de logement, on parle de saturation au niveau du trafic, on parle évidemment aussi des frontaliers, et c'est tous des éléments qui ont été mis en avant par l'initiative et qu'on a la responsabilité quand on est parlementaire à Berne, mais aussi les parlementaires dans les différents cantons, auxquels on a la responsabilité d'apporter des solutions.
12: Pour l'UDC et Marie-Bertrande Duet, mieux vaut tirer le frein à main que prendre des mesures pour développer les infrastructures et le parc immobilier.
17: Est-ce qu'on préfère limiter cette croissance démographique qui est issue de l'immigration ou augmenter les impôts des uns et des autres pour encore modifier nos infrastructures et permettre à tout un chacun de venir et de devoir à nouveau réagrandir nos infrastructures et limiter nos paysages et nos villes tranquilles.
12: Les deux camps sont au coude à coude, leur capacité à mobiliser l'électorat sera donc déterminante.
11: Des mesures d'économie dans le secteur de l'enseignement francophone en Belgique. Le Parlement de la Fédération Wallonie-Bruxelles de la Communauté française a voté ces mesures cette semaine. La mobilisation des profs et des élèves qui dure depuis des semaines n'aura pas fait plier la majorité, Jacques.
18: Seule une députée de la majorité s'est abstenue au moment du vote, majorité contre opposition, un vote intervenu au beau milieu de la nuit de jeudi à vendredi après 15 heures de débat. Une abstention de la députée Mathilde Van Dorp du Parti des Engagés pour dénoncer le manque de dialogue avec les enseignants.
19: Je pense qu'il est clair qu'il faut prendre nos responsabilités par rapport à une situation budgétaire compliquée, mais mon abstention c'était aussi clairement signaler que la méthode ne fonctionnait pas, qu'il y avait un manque de concertation.
18: Ce défaut de concertation, c'est aussi l'un des reproches formulés par les enseignants, tout comme l'agenda précipité du vote au Parlement, intervenu moins de 84 heures après la dernière commission, ce qui n'est pas la règle, de quoi ajouter de l'huile sur le feu de la contestation.
11: Oui, et ces mesures d'économie voulues par la majorité de centre-droit, elles entreront en vigueur à la prochaine rentrée scolaire.
18: Oui, et les principales mesures, c'est, rappelons-le, 2 heures de cours en plus pour les profs de l'enseignement secondaire supérieur sans compensation salariale, l'augmentation du Minerval et des moyens rabotés pour la distribution de fournitures scolaires ou de repas gratuits dans les écoles. Pour les élèves et les profs qui ont manifesté près du Parlement ou qui parfois ont assisté au vote tard dans la nuit, la déception est immense. Ils dénoncent le passage en force de la majorité.
20: Ils viennent de déclarer la guerre, en fait. Ce qu'ils ne comprennent pas, c'est qu'on est déterminé à ne pas donner cette école-là. On ne veut pas de cette école-là, en fait. On ne veut pas de ça pour nos enfants, on ne veut pas de ça pour nos gamins. Qu'est-ce que je vais dire à mes élèves, moi, demain ?
18: Demain, c'est concrètement le temps des examens et des épreuves certificatives de fin d'année. Des examens qui pourraient être perturbés car de nouvelles actions sont annoncées. On verra ce qu'il en sera dans les prochains jours et semaines, tant les derniers événements ont donné l'impression d'une fracture entre les acteurs de l'école d'une part et le gouvernement d'autre part.
11: Deux commerces vous manquent et tout est dépeuplé. Voilà le sentiment des habitants du Compex dans la Creuse en France. Cette commune de 200 habitants vient de perdre coup sur coup ses deux seuls commerces. La boulangerie, elle est fermée depuis plusieurs semaines pour du matériel qui n'est pas conforme. Alors le gérant a décidé de partir. Et puis plus récemment, c'est l'auberge qui a fermé. Le chef a décidé d'ouvrir son propre restaurant ailleurs. Cette désertification commerciale, elle s'accélère en France. Aujourd'hui, 62% des communes ne comptent plus aucun commerce alimentaire. Alors pour les habitants du Compex, ça laisse un grand vide, comme l'a constaté Nina Sobetsky.
3: Gérard habite à quelques mètres de la boulangerie, alors le pain c'était...
0: tous les matins de bonne heure.
3: Mais maintenant, pas d'autre choix que de prendre la voiture jusqu'à Bourganeuf, par exemple, à une quinzaine de kilomètres.
0: Et puis on le met au congélateur. Mais c'est pas pareil, hein. C'est pas du pain frais pareil. Hein. On va pas faire 15 kilomètres tous les jours, ça les retours ça fait 30 kilomètres.
3: Et avec en plus le restaurant fermé depuis une semaine, ça laisse un vide que Sylvie a déjà remarqué en face de chez elle.
21: Par exemple, d'habitude le parking est plein, il y a du monde, et là il n'y a plus personne.
3: Car plus que deux commerces, c'est aussi deux lieux de vie qui disparaissent.
21: On était pas mal, bon c'est toujours les mêmes, mais à se retrouver le matin à la boulangerie, à l'auberge, à différents moments quand ils faisaient des animations, voilà. C'était les deux pôles principaux pour se rencontrer dans le village.
3: Le premier dossier du nouveau maire Thibaut Brodier, c'est donc de trouver des repreneurs.
22: Ces commerces existent là depuis très longtemps et on a toujours trouvé des candidats. Pour quelqu'un qui veut se lancer, c'est idéal, avec un loyer intéressant et pas d'investissement personnel à faire vraiment, quoi.
3: Mais il faut aussi réussir à les faire rester, car les boulangers restent en moyenne 2 à 3 ans sur la commune, avec des charges d'électricité qui tournent autour de 1500 euros par mois.
22: Il va vraiment falloir qu'on essaye de réfléchir là-dessus, comment faire pour que cette charge soit un petit peu moins lourde. C'est pour ça que les loyers sont pas chers, hein. C'est pour essayer vraiment au maximum de pouvoir l'aider.
3: Les loyers de la boulangerie et du restaurant sont d'environ 300 euros.
11: Un reportage de Nina Sovetsky pour Ici Creuse.
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11: Les États-Unis reviennent

0: vérifier si les produits qui entrent chez eux ne seraient pas le fruit du travail forcé. Alors, ça vise le Canada, ça vise le Mexique, ça vise l'Union européenne, ça vise la Chine.
1: Les biens canadiens conformes à l'accord de libre-échange nord-américain seraient exemptés de ces tarifs.
2: Et le premier ministre canadien a réagi.
1: Tout à fait. Mark Carney veut se faire rassurant en déclarant que cette initiative de Washington n'est pas une surprise. Il reconnaît du même coup que le Canada peut faire mieux pour s'attaquer au fléau de l'esclavage moderne.
3: Nous partageons cet objectif, l'élimination du travail forcé, du travail des enfants dans notre chaîne d'approvisionnement.
1: Le gouvernement Carney va déposer un projet de loi en ce sens d'ici la fin de la session parlementaire.
2: Ottawa qui fait aussi une concession dans le but d'apaiser les tensions avec Washington.
1: Oui, le gouvernement ordonne au Conseil de la radiodiffusion et des télécommunications canadiennes de revoir à la baisse les redevances des géants du web américains comme Netflix, Prime et Amazon pour la création de contenus canadiens. Un recul qui suscite l'ire du chef du Bloc québécois, Yves-François Blanchet.
4: C'est catastrophique, cette décision-là, qui est carrément de déposer les armes avant même de commencer une négociation où on dit à l'interlocuteur « Je suis faible, qu'est-ce que tu veux? »
1: La pression s'accentue donc sur Ottawa, qui n'est pas encore parvenu à faire débloquer les pourparlers en vue de la révision de l'accord Canada-États-Unis-Mexique, alors que la date butoir du 1er juillet approche.
2: On se quitte cette semaine au Sénégal pour célébrer un siècle d'existence et une vie entière dédiée à la politique. L'ancien président Abdoulaye Wade aura été au cœur d'une cérémonie historique pour célébrer son centenaire, Fanny.
5: Oui, celui que les Sénégalais surnomment Gorgui, un terme wolof pour désigner affectueusement un homme âgé, est une figure majeure de l'histoire politique sénégalaise. Fondateur du PDS, le Parti démocratique sénégalais, il a incarné l'opposition au régime de Léopold Sédar Senghor dès les années 70, puis d'Abdou Diouf dans les années 80-90, devenant le symbole de la lutte pour l'alternance démocratique. Alternance qui verra le jour en 2000, année où Abdoulaye Wade devient président. Et ce poste, il l'occupera jusqu'en 2012, où il concède sa défaite dans les urnes face à Macky Sall, après une candidature à un troisième mandat controversé.
2: Et puis les Sénégalais, Fanny, se souviennent aussi de l'héritage laissé par Abdoulaye Wade.
5: Effectivement, toutes les réalisations issues des grands chantiers de son mandat, on pense aux autoroutes à péage, à l'aéroport international ou encore des programmes d'électrification rurale. Abdoulaye Wade est un patrimoine de la nation, a déclaré le président sénégalais Bassirou Diomaye Faye au cours de cet hommage national qui s'est tenu sans le principal intéressé. Abdoulaye Wade vit en France depuis plusieurs années.
2: Fanny Noireau-Cabré et RFI pour refermer l'accent des autres cette semaine. Merci d'avoir été là comme d'habitude. Rendez-vous si vous le souhaitez dans 8 jours avec les partenaires des médias francophones publics.
6: À samedi prochain donc pour un nouvel accent des autres. RFI 6h24 à Paris. Notre chronique Vivre ailleurs, on revient sur la journée mondiale des alumni de l'enseignement supérieur français. C'était hier au ministère des Affaires étrangères. Organisée par Campus France, cette quatrième édition mettait en lumière des parcours de jeunes scientifiques étrangers formés en France. Deux jeunes femmes chercheurs, originaires du Niger et du Royaume-Uni, se sont d'ailleurs vues remettre un prix à l'occasion de cette journée. Éléonore Carrois, ministre déléguée en charge de la francophonie, des partenariats internationaux et des Français de l'étranger, revient sur cet événement. Elle est interrogée par Corinne Mandjou.
7: Alors, c'est un excellent cru. Je viens de remettre deux prix à des femmes scientifiques qui sont extrêmement spécialisées dans leur domaine. Et puis, c'est un moment important pour le Quai d'Orsay. Nous avons évidemment un événement ici, en plein cœur de Paris, au Quai d'Orsay, mais 200 événements partout à travers le monde, parce que c'est un réseau international, un réseau justement qui permet de créer des liens entre scientifiques, universitaires, académiques, chercheurs, partout à travers le monde. Et le point commun, c'est d'être passé par la France, de faire une partie de ses études en France, et donc c'est un moment très important pour nous.
8: Quelle est l'importance des alumni pour la politique française ?
7: Elle est essentielle, elle est cruciale. Déjà, ça s'inscrit dans une continuité. Nous avons, comme vous le savez, un réseau d'enseignement primaire et secondaire qui est unique au monde avec l'AEFE, l'enseignement français à l'étranger, 612 établissements partout dans le monde, 400 000 élèves. Et nous avons aussi une volonté que ces élèves, qui sont pour 120 000 d'entre eux français, mais pour tous les autres étrangers, puissent venir faire leurs études en France. Mais bien au-delà de ce réseau,

0: AEFE, donc de l'enseignement français à l'étranger, nous avons une volonté d'attirer des talents qui ont été formés partout à travers le monde avec une université qui soit attractive justement pour ces talents, parce que c'est la richesse d'un pays que d'être capable d'attirer des talents, c'est la richesse d'un pays que d'être capable de créer, d'innover, et cette innovation, cette création, elle se fait justement avec ces dialogues et ces rencontres qui se font au niveau universitaire et scientifique.
1: Alors vous parlez d'attirer les talents, le tarif des inscriptions et les frais de scolarité des étudiants étrangers va augmenter en France. Quel impact sur cet attrait ?
0: Il faut évidemment accompagner cette augmentation et s'assurer qu'une politique de bourse efficace soit mise en place, qui est d'ailleurs le cas aujourd'hui, et se dire également que dans un contexte mondial, la France reste extrêmement compétitive en matière de frais de scolarité, de frais universitaires. C'est incomparable évidemment avec des pays comme les États-Unis ou l'Angleterre, mais même avec la plupart des pays européens. Nous comprenons ce que cela représente pour certaines familles, et il faut qu'elles puissent être accompagnées et que les plus modestes puissent avoir accès à des bourses, et ces bourses existent. Mais il faut aussi se dire que dans ce contexte, la France reste extrêmement compétitive.
1: Alors, vous avez parlé de l'AEFE, l'Agence pour l'enseignement français à l'étranger. La réforme annoncée de l'AEFE provoque des remous dans tous les établissements du réseau. Qu'est-ce qu'il faut faire, à votre avis, pour rétablir la confiance ?
0: Vous avez raison, toutes les réformes sont difficiles, et a fortiori lorsqu'il s'agit d'une réforme structurelle qui a pour but de rendre l'AEFE plus forte, plus résiliente, plus solide et donc moins dépendante des aléas budgétaires. Et moi j'assume de porter cette réforme en tant qu'ancienne élève du réseau AEFE, j'ai fait toute ma scolarité dans ce réseau, en tant qu'ancienne parent d'élève et surtout en tant que ministre profondément attachée à ce réseau. Cette réforme, elle est une réforme de la gouvernance, elle est une réforme qui cherche à avoir plus de pilotage politique de ce réseau, et surtout d'assumer ce que c'est-à-dire notre meilleure politique d'influence, mais aussi un instrument formidable pour éduquer les Françaises et les Français à l'étranger. Et donc nous avançons sûrement avec des changements de gouvernance qui vont intervenir dans les prochaines semaines. Nous avançons sûrement aussi avec des réformes structurelles pour valoriser notamment le réseau d'anciens élèves et puis pour attirer des financements alternatifs pour permettre à nos établissements de rester toujours attractifs, compétitifs. Mais c'est une réforme qui, si elle nécessitera évidemment une forme d'adaptation, surtout pour objectif de rendre ce réseau plus attractif, dynamique, tout en gardant sa mixité sociale à laquelle nous sommes très attachés et en permettant son accès aux Françaises et aux Français de l'étranger.
2: Éléonore Carroix, ministre déléguée en charge de la francophonie. Elle était interrogée par Corinne Manjou pour la chronique Vivre ailleurs. Merci d'avoir suivi cette demi-heure d'information réalisée par Hugo Vallière. On se retrouve dans une minute pour une nouvelle édition d'Actualité africaine.
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6: Et maintenant, je crois que nous allons pouvoir vous quitter, auditeurs amis, en vous souhaitant une excellente journée à tous.
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9: 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Depuis, Jean-Marie a toujours un appareil argentique dans sa poche pour immortaliser des instants de vie au cours de ses balades. 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

sur Radio Grésivaudan, un poème enchanté suivi d'un dicton avec le prénom du jour. Sur un fil, très haut, un funambule marche sur un fil. Pourquoi fait-il ça? Pourquoi fait-il qu'à cet instant, entre terre et ciel, sa vie ne tienne qu'à ce fil? Et en même temps, c'est ce fil qui le fait vivre. Et tous ses yeux qui le regardent, ont-ils peur pour lui? Qu'attendent-ils? Ils retiennent leur souffle. Même si tout semble tranquille, le vent, lui, subitement se met à souffler. Et le funambule entre terre et ciel se met à se balancer, comme s'il était sur un bateau, en train de tanguer. Et pour ne rien arranger, la terre se met à trembler, la terre s'ouvre sous ses pieds, le funambule sur son fil ne s'aperçoit de rien, et on tremble pour lui. Car tout le monde était en train de trembler pour le funambule. Toujours en équilibre, un nuage alors vint à passer, le funambule disparaît, puis on le voit à nouveau en pleine lumière, marcher sur un rayon de soleil, tombe la nuit, le rayon disparaît, et le funambule, endormi, se fait somnambule. Qui perd le nord à la Saint-Norbert, dort à ciel ouvert. Qui perd le nord à la Saint-Norbert, dort à ciel ouvert.

S'ils savaient, ces crétins, ce que j'ai pu penser. 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Qu'invente-t-il de la sorte? 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

On m'a demandé de choisir une voie et c'est ce que j'ai fait. J'ai pris les plumes en main puis j'ai déchiré les papiers. 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Je n'en veux à personne, c'est vrai, qui aurait pu savoir que mon corps se vouait à la rédaction de leurs histoires. 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Je n'efface aucun détail et décrypte à la fois les vies les plus atroces et les miracles, quels qu'ils soient. Qu'on soit aussi que l'on cède à la pression du groupe. Même l'enfant le plus libre s'endort avec des doutes. Y'a pas de perfection, tant au maximum de correspondre au mieux à l'image du bon gars que l'on nous donne. Et on s'étonne que les

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Chaque enfant regorge d'espoir, alors respire un coup. En ces temps c'est pas facile, c'était pas mieux avant. 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

dire des gestes justes, dira plus à ses projets. C'est un choix, celui de cette voix, celle qui m'accompagne où que je suis, où que je sois. Ainsi je ne me sens jamais seul, parce que dans leur vie je trouve une partie de la mienne aussi. Alors j'ai choisi, sans miser sur le résultat. On verra bien où cette voie me mènera. 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
1: Il est 5h en temps universel, 7h ici à Paris.
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1: Bonjour à tous, merci d'être avec nous pour le début de ces 3 heures d'information internationale. On sera sur tous les continents dès la première demi-heure, hein, en Chine notamment, où le gouvernement cherche plus que jamais à étouffer les commémorations du massacre de la place Tiananmen. En France aussi, où les insoumis font polémique avec leur concept de Nouvelle France, et puis avec le directeur de la rédaction de Jeune Afrique, puisque le magazine a établi son palmarès des 20 pays les plus performants sur le continent. Tout ça, ce sera après un premier journal international. Bonjour Martin Guez.
3: Bonjour Clotilde, bonjour à toutes et à tous.
1: Et à la une, les excuses de l'État français.
3: À la famille de Liana, collégienne de 11 ans dont le corps a été retrouvé ce jeudi. Le suspect principal avait déjà été mis en examen de multiples reprises. Le ministre de la Justice, Gérald Darmanin, a présenté ses excuses et a promis des sanctions en cas de faute établie. Grande journée d'élection demain dimanche. En Arménie notamment, pro-russes et pro-européens s'affrontent dans les urnes pour les législatives. Le Premier ministre Nicole Pachin par favori à sa propre succession. Le PASTEF réunit ses troupes près de Dakar tout à l'heure et devrait reconduire Ousmane Sonko à sa tête dans un moment de recomposition politique au Sénégal. Nous serons aussi dans ce journal au Royaume-Uni où le gouvernement demande au vice-président américain J.D. Vance de ne pas s'immiscer dans les affaires du pays. Et puis nous vous emmènerons vivre la grande odyssée musicale de la DJ tunisienne Dinawa Abdelouhed, une odyssée électro-orientale, vous l'entendrez.
1: L'État français face à un tollé, sommé de s'expliquer, hein, l'État après la défaillance de la justice du pays.
3: Défaillance qui a mené à la mort de Liana, collégienne de 11 ans, disparue depuis le 29 mai dernier. Son corps a été retrouvé jeudi dans le département du Gers, dans le sud-ouest de la France. Le principal suspect avait déjà fait l'objet de plusieurs plaintes pour viol sur mineur. La première en 2022 avait été classée sans suite. Un dysfonctionnement clair et inacceptable selon le président français Emmanuel Macron. Le ministre de la Justice Gérald Darmanin n'utilise pas d'autres mots. Sur la chaîne de télévision française TF1, le garde des Sceaux a présenté hier soir ses excuses, Charlotte Urien-Tomaka.
4: Face à l'émotion suscitée par l'affaire, Gérald Darmanin a reconnu de graves dysfonctionnements au sein de la chaîne judiciaire. Pour le garde des Sceaux, je cite, « l'institution judiciaire n'a pas su protéger la petite fille ».
5: J'en tirerai toutes les conséquences et au nom de la justice, comme ministre, je veux présenter mes excuses à cette famille et aux Français qui sont légitimement choqués, terrifié de voir de telles défaillances.
4: Le ministre de la Justice se dit furieux du traitement par la justice du suspect et évoque un immense échec.
5: Nous avons failli dans l'organisation concrète de suivi de plaintes nombreuses et notamment la dernière, celle qui a été déposée en août 2025.
4: Mais interrogé sur le refus d'Emmanuel Macron de considérer les manques de moyens de l'appareil judiciaire comme responsable des dysfonctionnements dans l'affaire Liana, le garde des Sceaux estime que l'argument n'est pas recevable et fustige plutôt les failles inacceptables.
5: Je pense que tout le monde a vu que j'essayais, sous l'impulsion du président de la République, de mettre davantage de fermeté dans la justice. C'est pas facile de gérer et de gouverner le ministère de la Justice. Les magistrats, ils ont un statut d'indépendance, il faut les respecter, c'est la démocratie. Mais j'essaie de faire comprendre que l'indépendance n'est pas l'irresponsabilité.
4: Les conclusions du rapport d'inspection commandé par le ministère de l'Intérieur sont attendues le 19 juin. Gérald Darmanin a d'ailleurs annoncé qu'il rendra publique l'inspection diligentée sur l'affaire.
3: Et des organisations de magistrats ont répondu qu'aucune responsabilité ne pouvait être mentionnée à ce stade. Et ont rappelé dans un communiqué avoir attiré sans relâche l'attention des différents ministres de la Justice sur leurs difficultés dans ce type d'enquête. Le président français Emmanuel Macron a lui rejeté tout argument sur le manque de moyens de la justice. Une marche blanche en hommage à Liana est prévue ce dimanche en présence de ses parents dans son village de Florence, dans le Gers.
1: Dans l'actualité également, on est à la veille de plusieurs scrutins un peu partout sur la planète, au Pérou comme au Kosovo et en Arménie.
3: Présidentielle demain, Clotilde, au Pérou, législative au Kosovo et en Arménie. L'Arménie a un tournant de son histoire. L'actuel Premier ministre Nicole Pachinian, arrivé au pouvoir en 2018 durant la révolution de velours, espère rempiler. Nicole Pachinian qui bénéficie du soutien de l'Union Européenne, il fait face au candidat pro-russe Samuel Karapetian. Il s'agit des premières élections législatives organisées dans le pays depuis la guerre contre l'Azerbaïdjan et la perte du Haut-Karabakh en 2023. Notre envoyé spécial à Yerevan, Daniel Valo, a suivi le dernier meeting du Premier ministre sortant Nicole Pachinian. Reportage.
6: Une forêt de drapeaux arméniens sur la place de la République et sur la tribune, Nicole Pachinian qui s'adresse à ses partisans une toute dernière fois avant le scrutin.
7: Cette révolution que nous avons menée pour nos enfants, son destin est entre vos mains, entre les mains de chacun d'entre vous.
6: 8 ans se sont écoulés depuis la révolution de velours. La ferveur n'est plus tout à fait la même, sauf pour cet ancien chauffeur routier qui insiste pour nous montrer dans son portefeuille la photo de Nicole Pachignan.
8: Il est intelligent, il est honnête et il a fait beaucoup pour nous. Il a bâti des crèches, des écoles, des routes et il a relevé les retraites.
6: Dans la foule, nous rencontrons Ninette, venue soutenir elle aussi Nicole Pachignan. Pour cette commerçante de Yerevan, le Premier ministre arménien a raison de vouloir faire la paix avec l'Azerbaïdjan. Il a raison également de vouloir s'éloigner de la Russie.
9: Nous n'avons pas besoin de Moscou. La Russie veut tout contrôler, mais nous avons fait notre révolution pour être indépendants, pas pour être sous leur tutelle.
6: Une large victoire ce dimanche permettrait à Nicole Pachignan de confirmer ce double virage, celui de la paix et d'une orientation pro-occidentale de l'Arménie. À l'inverse de ses opposants, qui lui reprochent la perte du Haut-Karabakh et qui craignent les conséquences économiques et politiques d'une confrontation avec Moscou. Daniel Valo, Yerevan RFI.
3: Et un peu plus de 2,5 millions d'électeurs sont appelés aux urnes demain en Arménie. Élection à suivre bien sûr sur RFI et sur notre chaîne numérique en arménien. Vidéo à voir aussi de notre consoeur de la rédaction arménienne Astrid Agopian sur nos différents réseaux sociaux.
1: La réponse de l'Iran au Liban.
3: Par la voix d'Abbas Araghchi, le chef de la diplomatie iranienne, qui appelle Joseph Aoun, le président libanais, à sauver son pays contre son véritable ennemi, à savoir Israël, selon Téhéran. Hier, le Liban avait demandé à l'Iran de cesser d'interférer dans les affaires du pays. « Ce n'est pas votre pays, c'est le nôtre », avait lancé le président libanais Joseph Aoun. Appel qui intervient alors que la nouvelle trêve négociée à Washington vire à l'échec. Les bombardements israéliens ont encore fait 5 morts hier dans le sud du Liban. L'Iran, qui est le principal soutien du Hezbollah, mouvement chiite libanais, engagé dans une nouvelle guerre avec Israël depuis le 2 mars dernier. L'Iran, par ailleurs, qui revendique des frappes cette nuit contre des bases ennemies. Le Koweït et Bahreïn ont rapporté des tirs, tandis que les États-Unis ont bombardé des installations de radars en Iran, et ce, après avoir abattu 4 drones iraniens.
1: Il est 5h07 à Dakar. Le PASTEF réunit ses troupes.
3: Et tient son congrès national dans la ville nouvelle de Diamnadio. C'est en banlieue de Dakar. Un rendez-vous prévu de longue date qui prend une toute autre envergure depuis qu'Ousmane Sonko a été démis de ses fonctions de Premier ministre il y a tout juste 2 semaines. Aujourd'hui, il est président de l'Assemblée nationale. Il doit être reconduit comme chef du parti qui a basculé dans la cohabitation, voire dans l'opposition. Pauline Le Troquet.
10: Cadres du parti, délégués régionaux et de la diaspora, tous se seront réunis pour plancher sur une série de textes à adopter. Objectif, ancrer l'idéologie du parti, mais aussi clarifier sa ligne pour l'avenir. Temps fort du jour, la réélection d'Ousmane Sonko, seul candidat en lice à la présidence du PASTEF. Pour l'ex-premier ministre, l'enjeu est de resserrer les rangs dans un parti confronté à sa première épreuve de loyauté. 5 de ses membres sont restés au gouvernement nommé en début de semaine contre le mot d'ordre du PASTEF. Parmi eux, Moussa Bala Fofana, ministre de l'Urbanisme, a annoncé jeudi quitter le parti. Est-ce un moyen d'anticiper de possibles exclusions ce jour ? Chacun y voit en tout cas le congrès de la clarification, répond Babacar Ndiaye. Pour l'analyste politique, je cite, le PASTEF retourne d'une certaine manière dans l'opposition. Plusieurs voix s'interrogent alors sur le sort du chef de l'État, Bassirou Diomaye Faye, resté membre du parti cofondé avec son ancien allié. Des consignes sont également attendues pour le cas des directeurs d'entreprises publiques. À ces postes stratégiques, les figures de PASTEF dominent largement. Pour l'heure, aucune vague de démission n'a été observée à ce niveau. Pauline Troquier, Dakar, RFI.
1: Au Royaume-Uni, Martin, la mort d'un étudiant dépasse les frontières et fait écho jusqu'aux États-Unis.
3: Une récupération politique signée J.D. Vance, vice-président des États-Unis, qui a lui aussi commenté la mort d'Henry Novak, un étudiant assassiné en décembre dernier à Southampton. Son meurtrier, un Anglais sikh d'origine indienne, avait accusé l'étudiant de racisme avant de revenir sur ses propos. Depuis, la droite et l'extrême droite britannique se déchaînent et manifestent et dénoncent un racisme anti-blanc de la police britannique. J.D. Vance a lui estimé que si l'Europe avait résisté à l'invasion migratoire, selon ses propres propos, l'étudiant de 18 ans serait toujours vivant. Le gouvernement britannique lui a poliment répondu de ne pas interférer dans les affaires du pays. Emeline Vin.
11: Ces derniers jours, certains ont tenté de s'ingérer dans notre démocratie et d'attiser les divisions dans nos rues, déclare ce vendredi un porte-parole de Downing Street. Une accusation dirigée contre le vice-président américain J.D. Vance, qui incitait un peu plus tôt les Britanniques à répondre avec une colère légitime au meurtre d'Henry Novak, qui lie directement à l'immigration. Vikram Digwa, l'assassin de l'étudiant, est britannique. Il portait sur lui une dague cérémonielle sikh, légale, mais c'est un poignard proscrit qu'il a utilisé pour le meurtre. meurtre. Ces dernières semaines, Elon Musk avait aussi multiplié les publications sur son réseau social X au sujet de cette affaire, y voyant la preuve d'un racisme anti-blanc au Royaume-Uni. Une théorie contredite par les statistiques de la police, mais reprise par l'extrême droite du nationaliste Nigel Farage. Lui-même avait encouragé ses partisans à se mettre en colère en début de semaine. Une émeute a d'ailleurs éclaté mardi soir à Southampton, le lieu du meurtre. Le gouvernement craint un nouvel été de soulèvements violents xénophobes après 2 années de manifestations anti-immigration. La famille d'Henry Novak appelle à ne pas instrumentaliser la mort du jeune homme. Emeline Van Londres, RFI.
1: Dans ce journal également, l'économie indienne qui résiste bien à la tempête mondiale.
3: Et malgré les soubresauts du conflit au Moyen-Orient, Clotilde, de la croissance indienne au premier trimestre 2026 frôle les 8%, 7,8% précisément. C'est bien mieux que les prévisions des analystes, mais c'est un très léger ralentissement toutefois. Et à regarder de plus près, Eugène Bartoli, il y a tout de même quelques nuages dans le ciel bleu de l'économie indienne.
12: L'Inde, championne de la croissance au premier trimestre 2026, loin devant la Chine et ses 5%. Un chiffre à prendre avec précaution pour Jean-Joseph Boileau, conseiller économique à l'IRIS.
13: L'appareil statistique est depuis quelques années en nette détérioration. Le FMI l'a noté dans sa dernière revue. On a parlé d'une révision à la baisse, tenez-vous bien, de 25% en réalité du PIB indien.
12: Pour l'économiste, l'Inde est l'un des pays les plus affectés par la crise énergétique mondiale. New Delhi, fortement dépendante du pétrole transitant par Hormuz et qui fait face à la flambée des prix des engrais. L'économie indienne sous tension, comme le révèlent plusieurs indicateurs.
13: Toutes les données dont on dispose, mais qui reposent sur des données micro-observées, la tenue de la roupie, le niveau des prix à la consommation, les sorties ou rentrées de capitaux. Toutes ces données-là montrent une nette détérioration de la situation économique indienne.
12: Pour maintenir le cap, l'Inde doit relever des défis majeurs, défis climatiques avec des épisodes de chaleur qui affectent la production agricole, défis d'attractivité. Le montant des investissements étrangers a reculé de 20 milliards de dollars depuis le 1er janvier, d'où l'empressement de l'Inde de conclure rapidement un accord de libre-échange qui tarde à être annoncé avec les États-Unis.
3: Notre chère Jeanne Bartoli, ancienne voix de la matinale, désormais au service économie de RFI.
1: On termine avec un peu de musique, Martin, avec ce manifeste pour l'électro-oriental.
3: Manifeste, c'est le nom de ce festival organisé par l'IRCAM, l'Institut de Recherche Acoustique, avec en point d'orgue cette odyssée, que dis-je, cette électro-odyssée de la DJ et compositrice tunisienne Dina Abdelwahed, qui se produit ce soir au 104 à Paris et qui revisite les grandes chansons arabes des années 20 et des années 50. Carmen Lunsman.
14: Des sons qui bousculent les frontières et une énergie venue de Tunis. Celle de Dina Abdelwahed, DJ, productrice et compositrice autodidacte.
15: Je me concentre surtout sur le groove, la danse, des corps synchronisés. Et avec tout ce qui est technologique, on peut aller super loin.
14: Née au Qatar de parents infirmiers, Dina Abdelwahed part à Tunis pour étudier les beaux-arts et devenir architecte d'intérieur. C'est là qu'elle découvre le jazz et reprend les standards de Billie Holiday et Ella Fitzgerald avant de plonger dans la scène électro et queer.
15: Je joue une sonorité qui évoque le milieu de ballroom. C'est un mouvement queer d'afro-américains né dans les années 80 et je trouve parfois des pépites qui vont avec mes sets DJ.
14: Pour le festival Manifest, cette visionnaire engagée a créé un kanoun, une sitar arabe en version numérique pilotée par un musicien classique.
15: Le répertoire, c'est un répertoire de musique arabe classique des années 30 et 40 de Tunisie, de l'Égypte, Syrie et l'Arabie Saoudite.
14: Une nouvelle manière de faire vivre la musique arabe, toujours reconnaissable mais résolument tournée vers l'avenir.
3: Voilà, l'envoûtante Odyssée de Dina Abdelwahed qui se produit ce soir au 104. Le festival Manifeste se prolonge lui jusqu'au 27 juin.
1: Merci beaucoup Martin Guèze. 5h13 en temps universel. Une question ce samedi dans RFI Matin. La Russie est-elle en train de perdre sa guerre en Ukraine? Pour l'instant, Vladimir Poutine refuse de parler à Volodymyr Zelensky. Mais la population russe commence à montrer quelques signes de fatigue. Alors quelle stratégie du côté du Kremlin? Quelle communication de part et d'autre pour préparer l'opinion de chaque pays à une éventuelle fin du conflit? Analyse à suivre dans une heure avec notre invitée, la chercheuse Christine Dugoin-Clément. On continue aussi de parler football à 5 jours de la Coupe du Monde. Suite de notre série sur les 10 pays africains qui vont y participer, avec aujourd'hui l'Égypte de Mohamed Salah.
16: Tout le monde veut voir Mohamed Salah. C'est une icône. Il a accompli beaucoup de belles choses. Et c'est quelqu'un qui s'est construit tout seul. Toutes les générations, tous les jeunes rêvent de devenir comme lui.
1: Reportage à écouter vers 6h45, temps universel, le mondial. Ce sera aussi dans le journal des sports dans une demi-heure, juste après l'actualité africaine.
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1: Mais d'abord direction le Vietnam, réputé normalement pour son alimentation saine et équilibrée. Et pourtant, aujourd'hui, environ 20% de la population est en surpoids ou obèse. C'est l'une des progressions les plus rapides d'Asie du Sud-Est, selon l'Organisation mondiale de la santé. Alors, comment expliquer cette situation ? Reportage à Hanoï de Jean-Pierre Fage.
17: Sur les trottoirs de la capitale, ces jeunes dégustent des cafés au lait concentré, à la crème salée ou au jaune d'œuf. Une seule boisson peut contenir l'équivalent de la dose journalière de sucre recommandée par l'OMS. Dans ce café branché d'Hanoï, une jeune vendeuse explique la préparation de ces boissons.
18: La quantité de sucre varie. Il y a environ 20 à 30 grammes de sucre raffiné pour une boisson entre 35 centilitres et 50 centilitres. Les jeunes Vietnamiens aujourd'hui aiment manger sucré. Oui, ils aiment la restauration rapide et boire des boissons qui contiennent beaucoup de sucre.
17: McDonald's, KFC ou Loteria, depuis les années 90 et l'ouverture économique du pays sur le monde, les chaînes de fast-food n'ont cessé de se développer, modifiant progressivement les habitudes de consommation. À Hanoï, dans certains quartiers, jusqu'à 40% des jeunes seraient en situation de surpoids ou d'obésité. Les villes sont les plus exposées à cette hausse, explique Alice Nguyen, diététicienne.
19: Il y a beaucoup de nouvelles tendances alimentaires qui arrivent, par exemple pour les boissons, la nourriture. Il y a beaucoup de publicité sur ces produits. La plupart des gens ne sont pas vraiment conscients du fait qu'un apport excessif en calories peut avoir un impact sur le taux d'obésité.
17: Selon elle, les jeunes sont en première ligne face au phénomène. Le gouvernement a récemment annoncé la mise en place de mesures dans les écoles avec un meilleur encadrement des repas et des actions de sensibilisation auprès des élèves.
19: Je pense que la génération plus âgée au Vietnam est celle qui consomme le plus de nourriture réelle, des aliments non transformés, plutôt que les jeunes.
17: Chaque jour, Poa prépare des petits plats à base de tofu, de sauce de poisson ou encore de légumes frais du marché. Les mains sur la cuisinière, cette soixantenaire remue dans une poêle des champignons et du bœuf en expliquant ses recettes favorites.
20: C'est des crevettes sautées avec du porc. On n'utilise pas beaucoup d'huile et les plats sont très légers tout en étant nutritifs. Par exemple, le tofu frit avec des oignons ou encore du poulet bouilli dont le bouillon peut être utilisé pour cuisiner la courge.
17: Pour encourager la consommation de produits plus sains, les autorités vietnamiennes multiplient les mesures. Depuis 2026, l'étiquetage nutritionnel plus détaillé est devenu obligatoire sur les produits alimentaires. Le pays doit progressivement faire entrer en vigueur une taxe sur les boissons sucrées. Jean-Pierre Fage, Hanoï, RFI.
1: Un reportage à retrouver sur RFI.fr. Toujours sur le continent asiatique, cette semaine c'était le 37e anniversaire du massacre de Tiananmen à Pékin. Bonjour Joris Zilberman.
21: Bonjour.
1: Et le gouvernement chinois est allé plus loin que d'habitude dans l'étouffement de la mémoire de cette répression sanglante.
21: Et oui, pour la première fois, les maires de Tiananmen n'ont pas pu aller au cimetière de Wan'an qui se trouve près du 5e périphérique à Pékin, dans le nord-ouest de la capitale. Les maires de Tiananmen, c'est une association de familles de victimes du massacre du 4 juin 1989, qui demande la vérité sur ce qui s'est passé. La vérité sur cette répression d'un mouvement pro-démocratie qui a commencé au printemps 89, des milliers de jeunes et puis des ouvriers qui se sont joints à eux et qui s'est terminée par l'intervention des chars de l'armée chinoise dans la nuit du 3 au 4 juin. Des centaines, voire des milliers de personnes tuées, surtout sur les avenues près de la place Tiananmen. C'est ce que dit l'une de ses mères, Zhang Xianling. On l'entend ici dans une vidéo publiée le 30 mai dernier sur Facebook, qui est censuré en Chine. Merci à vous, dit-elle, de ne pas oublier celles et ceux qui ont versé leur sang dans les rues de Pékin. Pékin pour porter la voix du peuple. Parce que depuis plus de 30 ans, ces mères de Tiananmen venaient chaque année déposer des fleurs et se recueillir sur la tombe de leurs enfants tués par les chars, par les soldats de l'Armée populaire de libération. Et cette fois, les membres du groupe ont reçu un avis du bureau municipal de la sécurité de Pékin. Interdiction de se rendre dans l'enceinte du cimetière, ni d'y tenir leur rite en hommage aux morts ce jeudi 4 juin.
1: Et la censure d'Internet a atteint aussi cette année des sommets, hein, Joris.
21: Absolument. Ce jeudi 4 juin, les internautes chinois pouvaient se voir interdire de comptes sur les réseaux sociaux, mais aussi bloqués sur des sites d'achat en ligne comme Taobao, l'équivalent d'eBay. Ainsi, un utilisateur qui a simplement liké une photo de bougie s'est vu bloqué instantanément et ses posts devenir inaccessibles. L'intelligence artificielle, il faut le dire, est massivement utilisée pour la cybercensure, mais le Parti communiste chinois est allé encore plus loin, puisqu'il a communiqué sur l'incident du 4 juin, comme on dit en Chine, mais en réécrivant l'histoire complètement. En effet, après 13 ans de règne de Xi Jinping, le parti a décidé de ne plus seulement effacer tout travail de mémoire documenté sur le massacre, comme il le fait depuis 37 ans. Désormais, il présente les soldats de l'Armée populaire de libération comme les vrais héros, je cite, de Tiananmen, ceux qui se sont sacrifiés pour sauver le pays des ennemis de la nation, à savoir les manifestants maintenant appelés des terroristes et plus seulement des contre-révolutionnaires comme dans le passé. Cette nouvelle propagande vient couronner 3 décennies de rupture du fil mémoriel organisé patiemment par le parti chez les générations nées après Tiananmen. 30 ans de censure et de désinformation qui ont créé une page blanche dans la conscience publique, une page blanche qui peut être désormais remplie par un nouveau récit.
1: Mais est-ce que ça fonctionne totalement auprès de la jeunesse chinoise ?
21: Eh bien justement, les jeunes chinois apprennent bon an mal an, souvent par hasard, qu'il s'est passé autre chose à Tiananmen que ce que dit la propagande officielle. Un exemple, en février dernier, quand la patineuse américaine Ali

0: la censure est beaucoup moins rapide.
1: L'Asie en mouvement, la chronique de Joris Zilberman.
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1: Ce sera demain à Saint-Denis, près de Paris, Jean-Luc Mélenchon en meeting. À la veille donc de cette prise de parole, on s'intéresse à un concept mis en avant par la France insoumise depuis plusieurs mois et qui fait beaucoup réagir, celui de Nouvelle France. Bonjour Victorien Villaume.
3: Bonjour Clotilde.
1: C'est un concept déjà porté pendant les municipales et qui sera sans doute un marqueur de la campagne présidentielle.
3: Oui, d'ailleurs dans la lettre où il annonce sa candidature, Jean-Luc Mélenchon y fait directement référence. L'heure du grand changement est venue, écrit-il. Faisons vivre une nouvelle France. Alors ce n'était ni la première fois que Jean-Luc Mélenchon, ni la première fois qu'un homme politique prononçait ces mots. On pourrait citer Valérie Pécresse, Arnaud Montebourg ou même Jacques Chirac. Mais dernièrement, Clotilde, les Insoumis ont été interrogés largement sur le sens précis de cette expression.
1: Et donc ?
3: C'est la France telle qu'elle est aujourd'hui, défendent sur les plateaux télé les cadres insoumis. LFI dit parler de l'immigration et du fait que de nombreux Français aujourd'hui ont un grand-parent qui était immigré. Mais le parti précise que cette nouvelle France englobe aussi le renouvellement des générations, le bouleversement de la condition des femmes avec les familles monoparentales de plus en plus nombreuses, ou encore la généralisation pour les travailleurs du statut d'auto-entrepreneur.
1: Ce sont des explications loin de convaincre, hein, Victorien, les adversaires et les rivaux politiques qui, pour beaucoup, du communautarisme finalement de la part de LFI.
3: Ce concept de Nouvelle France est fondé sur l'origine étrangère et constitue la quintessence du racisme, s'indigne la chef de file du RN, Marine Le Pen. Un sénateur, Les Républicains, voilà une stratégie pour draguer, je cite, un électorat communautaire. Et à gauche non plus, on n'est pas tendre. Ce concept contribue à fracturer le pays entre une nouvelle France et une vieille France pas belle qu'il faudrait écarter, analyse le communiste Fabien Roussel, qui estime que LFI propose un concept identitaire et fait du communautarisme. Jean-Luc Mélenchon fait exprès de cliver et mobilise un électorat jeune et racisé qui se sent délaissé, analyse pour sa part un cadre du PS. Du scepticisme aussi, de façon plus surprenante, chez une députée écologiste. Oui, la France évolue, mais vu l'élan conservateur que l'on observe aujourd'hui, au lieu de radicalement imposer l'étiquette « nouvelle », il faudrait expliquer, rassurer, rassembler.
1: Du côté de LFI, on se défend de tout clivage.
3: Les Insoumis dénoncent une mauvaise compréhension. Il n'y a pas d'explication racialiste. La Nouvelle France, c'est celle qui ne laisse personne sur le côté et ne trie pas ses enfants, dit un député LFI. Interrogé sur le sujet récemment, Jean-Luc Mélenchon lui assume ce qu'il appelle un concept hameçon pour faire surréagir. Et un proche du leader LFI l'affirme, ce concept ne fait que commencer à vivre.
1: Victorien Villaume pour la chronique politique. Presque 7h30 à Paris, l'actualité africaine dans un instant. Mais juste avant, Catherine Potté, vous revenez comme chaque samedi sur l'un des sujets traités par Jeune Afrique avec le directeur de la rédaction du magazine.
4: À la une de Jeune Afrique, le palmarès des 20 pays les plus performants du continent. Bonjour François Soudan.
5: Bonjour Catherine.
4: Votre palmarès repose sur plusieurs critères, la gouvernance économique, l'influence, l'innovation, des critères exigeants donc. Alors, qui sont les gagnants et les perdants de cette seconde édition du palmarès de Jeune Afrique ?
5: Alors, c'est une édition commentée par Thaïs Brouck et qui prend en compte les trois domaines clés que vous venez de citer, eux-mêmes décomposés en 24 indicateurs distincts. Et comme l'an dernier, l'Afrique du Sud, Catherine, l'emporte, je dirais, haut la main. Alors, bien sûr, la première économie du continent, c'est aussi un pays où les inégalités sociales, le chômage, la violence demeurent élevées, mais elle conserve une longueur d'avance dans tous les autres domaines. Innovation, qualité des universités, marché des capitaux, taille des grandes entreprises, ainsi que l'influence symbolique, culturelle et diplomatique en Afrique du Sud des membres des BRICS et du G20. Viennent ensuite, Catherine, dans l'ordre, Maurice, la Namibie et le Maroc, trois pays qui conjuguent un environnement des affaires attractif, diversification économique réussie et un taux de recouvrement fiscal élevé. Deux pays, par contre, décrochent dans notre classement, le Sénégal, pénalisé par la découverte de sa dette cachée, et l'Éthiopie, qui pâtit de son manque de transparence dans la communication de ses indicateurs économiques.
4: Ce palmarès concerne donc 20 pays, mais vous consacrez un encadré au match Côte d'Ivoire-Ghana, et c'est le Ghana qui l'emporte d'une courte tête.
5: Ah oui, il y a une rivalité traditionnelle, comme on le sait, entre ces deux locomotives d'Afrique de l'Ouest après le Nigeria, deux pays dont les économies présentent de nombreux points communs et qui sont depuis toujours au coude à coude. Alors, même si la Côte d'Ivoire jouit d'un taux de croissance

0: croissance plus élevée, d'une inflation mieux maîtrisée, d'un volume d'investissement étranger supérieur à ceux du Ghana. Ce sont les projections du FMI pour cette année 2026 qui ont provoqué cette légère inversion dans notre classement. Le PIB du Ghana devrait en effet atteindre 118 milliards de dollars en 2026, soit 8 milliards de plus que celui de la Côte d'Ivoire. C'est d'autant plus remarquable, Catherine, que le Ghana, souvenez-vous, était en défaut de paiement il y a 3 ans et qu'il a dû procéder à une douloureuse restructuration de sa dette.
1: Enfin, François Soudan, les missions de maintien de la paix assumées par certains pays rentrent également dans les critères retenus par Jeune Afrique. Alors, de quelle manière ces missions contribuent-elles à la performance des États ?
0: C'est un vecteur d'influence et aussi d'opportunité économique. Prenez le cas emblématique du Rwanda. Le Rwanda a près de 9000 hommes déployés dans des missions de maintien de la paix ou de sécurisation en Centrafrique, au Soudan du Sud, au Mozambique, pour moitié sous bannière ONU, pour moitié dans le cadre d'accords bilatéraux. Autre cas, celui du Tchad, qui dispose d'une expérience acquise dans ce domaine au Mali, en RD Congo, en Côte d'Ivoire, et qui est en train de déployer 1500 hommes en Haïti, censé prendre la relève du millier de policiers kényans dont la présence n'a pas été couronnée de succès, c'est le moins que l'on puisse dire. Alors, ces États ne font pas d'argent à proprement parler avec le maintien de la paix. L'ONU rembourse 1 448 $ par mois et par soldat, somme à laquelle s'ajoute le défraiement de la logistique et du matériel. Ça allège le budget de la défense sans plus. Par contre, ces interventions extérieures sont un instrument de soft power et ça peut ouvrir la voie à des opportunités mêlant business et sécurité. Le Rwanda, d'ailleurs, ne s'en prive pas, tant en Centrafrique qu'au Mozambique, où la présence de ses soldats s'accompagne de celle de ses entreprises, Catherine.
1: Merci François Soudan. Le palmarès des 20 pays africains les plus performants, c'est à lire dans jeuneafrique.com.
2: Et merci à vous Catherine Potet, on vous retrouve dans un quart d'heure à peu près pour la revue de presse. D'ici là, le journal Afrique à suivre sur RFI.
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8: Et maintenant, je crois que nous allons pouvoir vous quitter, auditeurs amis, en vous souhaitant une excellente journée à tous.
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11: Pour sa 4e mobilisation contre l'accaparement des ressources par les industriels de la vie connectée, Stop Micro organise une rando à travers Grenoble et le Grésivaudan du 4 au 7 juin. Pour suivre le chemin de l'accaparement de l'eau et les voies de la numérisation du monde, la randonnée partira de Vars, là où l'eau potable est captée pour approvisionner les usines, puis traversera les laboratoires de technologie grenoblois et se terminera aux usines de Crolles et de Bernin. La dernière étape de la marche se fera donc le 7 juin dans le Grésivaudan, avec un départ à 9h du Bois Français, pour finir à midi sur le site de ST à Crolles. Au programme, bonne ambiance, découverte nature, réflexion sur notre monde technologique, chant, danse et chouette rencontre. N'hésitez pas à vous rendre sur le site du collectif Stop Micro et à prendre part à cette randonnée militante et festive.
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12: Le Festival des Paysanneries revient à la Chapelle du Bar pour sa 9e édition. La ferme de la Grangette ouvre ses portes et installe sa scène désormais mythique avec du gros son cette année encore une fois. La journée sera également ponctuée par de nombreuses animations, dont un marché de producteurs et des spectacles tout public. La buvette et la restauration sont 100% locaux avec des produits de la ferme et des alentours. L'entrée est à prix libre pour le bonheur de toutes et tous. Et ça se passe, ferme de la Grangette à la Chapelle du Bar, le samedi 13 juin, de 10h à minuit.
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12: Venez profiter du vide-grenier convivial organisé par l'EHPAD La Ramée pour la 5e édition et débusquez les objets d'occasion dont vous avez toujours rêvé. 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Le vide-grenier de l'EHPAD La Ramée, c'est le samedi 13 juin de 8h à 16h.

sur Radio Grésy Vaudan, un poème enchanté suivi d'un dicton avec le prénom du jour. Sur un fil, très haut, un funambule marche sur un fil. Pourquoi fait-il ça? Pourquoi fait-il qu'à cet instant, entre terre et ciel, sa vie ne tienne qu'à ce fil? Et en même temps, c'est ce fil qui le fait vivre. Et tous ses yeux qui le regardent, ont-ils peur pour lui? Qu'attendent-ils? Ils retiennent leur souffle. Même si tout semble tranquille, le vent, lui, subitement se met à souffler. Et le funambule entre terre et ciel se met à se balancer comme s'il était sur un bateau en train de tanguer. Et pour ne rien arranger, la terre se met à trembler. La terre s'ouvre sous ses pieds. Le funambule sur son fil ne s'aperçoit de rien et on tremble pour lui. Car tout le monde était en train de trembler pour le funambule. Toujours en équilibre, un nuage alors vint à passer. Le funambule disparaît. Puis on le voit à nouveau en pleine lumière, marcher sur un rayon de soleil, tombe la nuit, le rayon disparaît et le funambule endormi se fait somnambule. Qui perd le nord à la Saint-Norbert dort à ciel ouvert. Qui perd le nord à la Saint-Norbert dort à ciel ouvert.

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1: C'était la veille de Noël, la neige couvrait les pavés, et ses pieds nus dans la ruelle, comme sur du sable dessiné, des petits pas tels ceux d'une fée, des pas que le vent effaçait, une bise hostile qui tournoyant, glaçait la fillette en haillons.
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3: Il est 6h en temps universel, 9h à Beyrouth.
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3: Le journal international. Bonjour Marion Cazeneuve.
5: Bonjour Clotilde, bonjour à tous.
3: À la une, la colère du président libanais contre le Hezbollah et l'Iran.
5: Il demande à Téhéran de ne pas intervenir dans les affaires de son pays et appelle le Hezbollah à négocier avec Israël, alors que l'armée israélienne poursuit ses frappes dans le sud du Liban. Première visite papale en 15 ans. L'Espagne accueille aujourd'hui le pape Léon XIV. Une semaine de visite à Madrid, à Barcelone et dans les Canaries. Voyage centré sur les questions migratoires et sociales. Un week-end électoral en Europe avec des législatives en Arménie et au Kosovo. Ce tout jeune pays européen est confronté à une crise constitutionnelle. Il organise son troisième scrutin en 16 mois. Et puis en fin de journal, on fait un tour au festival Sakifo, rendez-vous incontournable de la scène réunionnaise. On découvrira l'artiste malgache Encoder Experiment qui fait dialoguer arbres et machines.
3: Les combats sont toujours intenses dans le sud du Liban.
5: Et malgré le cessez-le-feu convenu mercredi à Washington entre le Liban et Israël, un accord rejeté par le Hezbollah qui continue d'affronter l'armée israélienne. Face à l'impasse diplomatique, le président libanais a haussé le ton hier contre le Hezbollah. Bonjour Paul Khalife.
6: Bonjour Marion, bonjour à toutes et à tous.
5: Vous êtes notre correspondant à Beyrouth. Paul, hier soir, Joseph Aoun a vivement critiqué le chef du parti chiite, Naïm Qassem, et son allié iranien.
6: Oui, le ton utilisé par Joseph Aoun est inédit, inhabituel. Dans un entretien accordé à la chaîne américaine CNN, le président a accusé l'Iran d'utiliser le Liban comme monnaie d'échange dans son bras de fer avec Washington. Il a exhorté les Iraniens à cesser toute ingérence dans les affaires intérieures libanaises. Il a même apostrophé les gardiens de la révolution en leur disant « Le Liban n'est pas votre pays, c'est le nôtre ». Le chef de l'État n'a pas épargné non plus le secrétaire général du Hezbollah, qui avait qualifié l'accord conclu avec Israël de capitulation et de défaite, estimant que Naïm Qassem ne représente pas le peuple libanais. Selon le chef de l'État, le Hezbollah doit comprendre qu'il n'y a pas de moyen de sauver ce qu'il reste du Liban autre que la négociation et la diplomatie. Le Hezbollah a répondu du tac au tac par la bouche d'un haut dignitaire religieux chiite. Cheikh Ahmad Abalan a déclaré que celui qui représente son peuple n'accepte pas que les habitants du Sud l'évacuent. Il a ajouté que celui qui interdit à l'armée de défendre le pays, puis appelle au retrait de la résistance du Sud de Litanie sans retrait israélien simultané, ne représente pas le Liban.
5: Paul Khalife, correspondant de RFI au Liban, critique similaire de l'Iran qui a répondu à Joseph Aoun, sauvez le Liban de votre véritable ennemi, dit ce matin Abbas Araghchi, le chef de la diplomatie iranienne qui fait référence donc à Israël. Joseph Aoun a aussi critiqué hier les bombardements quotidiens d'Israël. Ces frappes hier au Liban ont fait 5 morts dans le sud. Le Hezbollah a lui revendiqué une série d'attaques contre l'armée israélienne. La nuit a été agitée aussi dans le Golfe. Les gardiens de la Révolution ont dit tôt ce matin avoir frappé des bases ennemies. 7 missiles tirés sur le Koweït et Bahreïn, 6 interceptés selon l'armée américaine. Le 7e n'a pas atteint la cible prévue.
3: La nuit troublée aussi par des attaques en Russie et en Ukraine.
5: 86 drones interceptés près de Saint-Pétersbourg cette nuit. La ville russe accueille en ce moment un forum économique international. Le jour de son ouverture mercredi, Saint-Pétersbourg avait déjà été visé par des drones ukrainiens. Ils s'étaient abattus sur un terminal pétrolier et sur une base militaire. Ces nouvelles frappes, donc ce matin dans la ville, interviennent au lendemain du refus de Vladimir Poutine de rencontrer son homologue, le président ukrainien Volodymyr Zelensky. L'Ukraine, elle, déplore plusieurs morts dans des attaques russes cette nuit à Kherson, à Zaporijia et à Kryvyi Rih.
3: Et la situation de cette guerre entre l'Ukraine et la Russie, on en parle dans une quinzaine de minutes avec notre invitée Christine Dugoin-Clément. Il est 8h04 à Madrid, la capitale espagnole où va atterrir Léon XIV dans un peu plus de 2 heures maintenant.
5: Première visite papale en 15 ans dans ce pays catholique. Il sera accueilli par le couple royal à Madrid, donc avant de se rendre en Catalogne, puis dans l'archipel des Canaries, Éric Sénanque.
7: Le voyage en Espagne Allemagne avant celui en France fin septembre est un recentrage européen pour Léon XIV, alors que François ne s'était pas rendu dans le royaume espagnol durant son pontificat. 15 ans après Benoît XVI, venu à Madrid pour les Journées mondiales de la jeunesse, le souverain pontife va passer 6 jours dans un des grands pays catholiques d'Europe, avec une première, son discours devant le Parlement espagnol. Mélange de rencontres officielles et de rendez-vous plus spirituels et pastoraux, ce voyage le guidera aussi à Barcelone, sur les traces d'Antoni Gaudi, l'architecte de la Sagrada Familia, dont le procès en béatification est ouvert depuis l'an 2000 au Vatican. La dernière étape de ce voyage sera l'archipel des Canaries avec une forte dimension migratoire, une étape 3 semaines avant un déplacement symbolique à Lampedusa. Au Vatican, ce voyage est vu comme l'occasion de conforter la foi des catholiques espagnols dans une société qui s'est beaucoup sécularisée. Une rencontre hors programme avec des victimes de prêtres pédophiles a été rajoutée, a souligné hier le Saint-Siège, l'Église espagnole n'ayant pas été épargnée par les scandales sexuels. Durant ce voyage apostolique, Léon XIV s'exprimera en espagnol, une langue qu'il parle couramment du fait de ses longues années au Pérou. Éric Sénanc, Rome, RFI.
5: Le Pérou, justement, où les électeurs se rendent aux urnes demain pour choisir leur président. Mais à la veille du second tour, l'un des deux candidats est renvoyé en procès. Roberto Sanchez, candidat de la gauche, est accusé d'avoir fait de fausses déclarations à l'autorité électorale au sujet d'apports financiers à son parti entre 2018 et 2020. Roberto Sanchez affronte donc demain au second tour de la présidentielle la candidate de droite Keiko Fujimori.
3: Il y aura aussi des scrutins, Marion, demain en Europe.
5: Scrutin législatif. En Arménie, le Premier ministre sortant, Nicole Pachignan, a donné hier son dernier meeting de campagne. Il est donné favori face au candidat pro-russe Samuel Karapetian. Le Kosovo organise des législatives demain aussi, donc c'est le troisième en 16 mois. Ce petit pays des Balkans, le plus jeune d'Europe, subit une crise politique inédite. Bien que très populaire, l'actuel Premier ministre populiste et souverainiste Albin Kurti pourrait perdre sa majorité absolue, voire être relégué dans l'opposition. À Pristina, Laurent
8: Le Parlement ayant échoué à désigner le président du Kosovo, élu par les 2/3 des députés, le nouveau scrutin était inévitable. Neriman est professeur de français.
9: Il y a eu un ras-le-bol évident. La population a vraiment espéré qu'on allait sortir de cette crise institutionnelle, qu'ils allaient trouver un consensus pour le poste de président.
8: Relégué aux affaires courantes, le Premier ministre Albin Kurti hérite paradoxalement d'un pouvoir inédit. Belgzim Kamberi est analyste.
10: Albin Kurti obtient les règnes du pouvoir exécutif, législatif, maintenant aussi présidentiel, puisque c'est un cadre de son parti qui est en train d'exercer le devoir de la présidence. Donc dans ce sens-là, Albin Kurti, au fait, n'est pas touché politiquement parce que c'est lui qui gouverne.
8: L'élection prend la forme d'un référendum. Albin Kurti pourrait poursuivre sa politique d'effacement de la minorité serbe du Kosovo, mais il prend un risque, comme l'explique Nenad Čabović de l'Institut européen pour la paix.
11: Il y a une possibilité que le gouvernement sortant d'Albin Kurti n'atteigne pas le bon résultat obtenu aux élections de décembre 2025. La diaspora qui le soutient traditionnellement n'est pas là cette fois-ci. Et parce que son ancien allié, l'ancienne présidente, lui est cette fois opposée.
8: Un bon résultat pour l'équipe dirigeante ne garantit pas la sortie de crise. Si le futur Parlement échoue encore à désigner le président, un nouveau scrutin aura lieu dans seulement 6 mois. Laurent Rui, Pristina, RFI.
3: Dans l'actualité également, la situation humanitaire qui continue de se dégrader entre le Tchad et le Soudan.
5: Les frappes de drones à la frontière sont de plus en plus récurrentes, notamment autour de Tina, au Soudan. L'ONG Médecins sans frontières alerte. Le nombre de blessés soignés à l'hôpital de Tiné, au Tchad cette fois, a augmenté. Depuis le début du mois de mai, 116 personnes blessées lors de ces frappes ont été prises en charge côté tchadien. Florence Kaysinan est responsable des activités infirmières de MSF à Tiné, au Tchad.
12: Depuis début mai, les frappes de drones se multiplient autour de Tina, au Soudan. Elles sont devenues presque quotidiennes ces dernières semaines et donc ça fait qu'on a pas mal d'arrivées de blessés à l'hôpital. On observe une augmentation du nombre de civils, surtout les femmes et les enfants. Et donc par exemple, le 26 mai, tous les patients qu'on avait reçus, c'était des civils qui étaient atteints par les frappes. Ce sont des brûlures graves, des traumatismes liés aux explosions, des fractures et des blessures multiples. Et donc aussi, les patients arrivent dans un état assez critique après plusieurs heures de transport. Certains arrivent dans des états critiques. Il y en a qui décèdent avant qu'ils arrivent à l'hôpital. Et donc, c'est pas facile à gérer des cas tellement graves.
5: La responsable des activités infirmières de MSF à Tiné, au Tchad, Florence Kaizinan, propos recueillis par Nadia Ben Mahfoud.
3: En France, la justice déclare un non-lieu général en faveur des militants indépendantistes de Nouvelle-Calédonie.
5: Aussitôt après, le parquet a fait appel de ce jugement. Hier, des militants Kanak sont accusés d'avoir commandité les émeutes de 2024 sur ce territoire français du Pacifique. Elles avaient fait 14 morts, causé des dégâts estimés à 2 milliards d'euros. Les juges d'instruction estimaient qu'il n'y avait pas de preuves suffisantes pour les condamner. Pour le parti indépendantiste FLNKS, la justice a fait son travail en déclarant ce non-lieu. Mais de l'autre côté, c'est la stupeur, voire la colère. Il faut dire, Charlotte Manvi, que la décision tombe en pleine campagne électorale.
13: Les juges rouges ont encore une fois démontré leur parti pris pour Nicolas Metzdorf, le député de la majorité présidentielle. Le système judiciaire français devient fou, selon Sonia Baquès, présidente sortante de la province sud et candidate à sa propre succession, qui se dit, je cite, « écœurée par une justice qui, selon elle, laisse dehors violeurs et casseurs ». Un parallèle hasardeux avec l'affaire de la petite Liana, 11 ans, où des dysfonctionnements majeurs sont en ce moment montrés du doigt, puisque rien dans la décision des juges d'instruction ne laisse présager des errements. 11 500 pièces ont été passées au crible dans un dossier de 250 pages qui a nécessité 2 ans d'investigation. Si les deux leaders de la branche dure des non-indépendantistes sont aussi en colère, c'est qu'ils n'ont de cesse de présenter Christian Théin comme le terroriste en chef responsable d'avoir tout cassé en Nouvelle-Calédonie, selon leurs mots. C'est même l'un de leurs thèmes de campagne favoris à 3 semaines d'élections provinciales cruciales. Un climat délétère qui prouve bien pour la défense de Christian Théin et de ses camarades que le dépaysement du dossier était bel et bien le seul moyen de permettre le déroulement de l'enquête dans un climat apaisé. Il s'était fait contre l'avis du parquet de Nouméa. Charlotte Manvi, Nouméa, RFI.
3: Et puis on termine sur un autre territoire ultramarin français, Marion, avec de la pop sud-africaine, du rap indien, de la maloya en fusion. Il y en a pour tous les goûts, hein, au festival Ça qu'il faut.
5: Le festival de musique de La Réunion, donc, qui a débuté jeudi. Plus de 50 artistes se partagent la scène de ce rendez-vous incontournable de l'océan Indien. Et dans cette mosaïque sonore, un nom intrigue, celui d'Encoder Experiment. Cet artiste malgache fait dialoguer les arbres et les machines. Envoyé spécial José Marinho.
14: Les algorithmes prédisent nos goûts. Encoder Experiment, lui, préfère écouter les sons de la nature.
15: Pour moi, les enregistrements des terrains, les sons, c'est des histoires. Ils ont des empreintes de lieux et de temps.
14: Encoder Experiment, derrière ce nom de laboratoire, se cache Ansa Armalal, 34 ans, producteur malgache et alchimiste d'une électro-habitée. C'est comme si les ancêtres avaient trouvé refuge dans les circuits de ces synthétiseurs.
15: La Nounan, c'est un combat avec les zébus que j'ai repris pour faire la chanson de la Nounan qui parle de fête elle-même.
14: Depuis 2020, il a publié 8 EP, dont Origins. Puis, avec Spirits, il fait de Madagascar un vaste terrain d'exploration sonore.
15: Toute cette expérimentation fait qu'il y a un son unique aussi à ce que je fais, une musique électronique tellement malgache.
14: À l'heure où l'intelligence artificielle fabrique des chansons en série, Encoder Experiment rappelle qu'un microphone, 2 oreilles et un peu de curiosité restent des technologies de pointe. José Marinho, La Réunion, RFI.
5: Le festival Ça qu'il faut se poursuit à La Réunion, au programme notamment ce soir sur scène Mickey, PLK ou Basse-Terre.
3: Oui, le programme, le festival Ça qu'il faut avec du maloya et non de la maloya. Merci beaucoup Marion Kazanov. On poursuit avec les sports avec vous, Babacar Diarra, du tennis d'abord, hein, puisque la quinzaine touche à sa fin à Roland-Garros avec les finales. Les lauréats seront d'ailleurs forcément de nouveau vainqueurs cette année du Grand Chelem. Et en attendant les messieurs demain, eh bien, la finale dames va défier toutes les prévisions.
16: Ce sera le bal des débutantes sur le court Philippe Châtrier, face à face la Polonaise Maja Szwalińska, 24 ans, révélation du tournoi, sortie des qualifications et 114e au classement au début du tournoi. Et l'étoile montante du circuit féminin l'affrontera Mira Andreeva, 19 ans seulement, mais qui est déjà bien installée à la 8e position de la hiérarchie mondiale. Andreeva partira favorite et pourrait s'offrir le premier tournoi du Grand Chelem de sa carrière. Un rêve entamé en Sibérie à l'âge de 6 ans. Elle se souvient de ce rêve qui était inatteignable à l'époque.
17: I never actually thought that I Je n'ai jamais pensé que j'étais en capacité de gagner de grands tournois ou être en finale de grands chelems quand j'étais petite. Tout cela, c'était juste des rêves. Je ne sais pas comment en pensent les autres joueurs de tennis, mais pour moi, c'était mon plus grand rêve, tout simplement. Mon objectif numéro un dans la vie, la chose la plus importante. Je ne pensais pas être proche d'atteindre ce rêve, mais maintenant je le suis. Donc je suis vraiment très heureuse et j'ai hâte.
16: Mira Andreeva opposée à Maja Chwalinska en finale de Roland-Garros à partir de 13h temps universel.
3: En football, c'est la dernière vague des matchs de préparation. On est à J-5 du coup d'envoi de la Coupe du Monde.
16: Et pas toujours avec des résultats encourageants, à l'image d'Haïti, battu hier 2-1 à Miami par une sélection qui ne fera pas le mondial, le Pérou. Et pour le Canada aussi, hein, tenu en échec un partout par des Irlandais venus les défier à Montréal avant de partir en vacances. Aujourd'hui, ça continue avec parmi les affiches Belgique-Tunisie, Portugal-Chili, États-Unis-Allemagne, ou encore Brésil-Égypte.
3: Et puis en basket, Babacar, New York s'est rapproché la nuit dernière d'un troisième sacre en finale NBA.
16: Les Knicks sont allés voler une deuxième victoire sur le parquet des Spurs 105-104. Elle donne un avantage précieux dans la série aux New Yorkais avant de retourner à la maison pour les deux prochaines rencontres de cette finale. Revenu d'un retard de 14 points, San Antonio s'était offert auparavant un final étouffant. Des erreurs ont été commises de part et d'autre dans les dernières secondes, mais les Spurs ne sont jamais parvenus à passer devant avec à chaque fois des opportunités manquées par Victor Wembanyama, auteur d'une passe dans le dos d'un partenaire, puis maladroit sur le tir de la victoire.
18: C'est ça le plus frustrant, d'avoir gâché tout ce travail abattu. Qu'est-ce qui m'est passé par la tête? Je dirais que c'est le sentiment d'urgence. Dans ces moments-là, le corps réagit plus vite que le cerveau. J'ai tout gâché. C'est ma faute. Nous n'avons pas bien joué collectivement. Nous devions remporter ce match, il était entre nos mains, mais ce qui est fait, est fait. Est-ce que j'ai des regrets? Oui, bien sûr. Est-ce que ça va me servir de carburant? Certainement.
16: Victor Wembanyama déçu, mais meilleur marqueur de ce deuxième match de la série des finales NBA, avec 29 points au compteur. La troisième rencontre de ces finales aura lieu dans la nuit de lundi à mardi au Madison Square Garden de New York, et les montants des quelques places restantes se négocient à minima autour de 10 000 $.
3: C'est pas mal. Babacar Diarra pour les sports. Dans quelques minutes, notre grand invité international pour répondre notamment à cette question. La Russie est-elle en train de perdre sa guerre contre l'Ukraine? On va en parler avec Christine Dugoin-Clément. Mais d'abord, il est jugé depuis hier devant un tribunal pénal à Ankara. Le journaliste turc İsmail Arı, emprisonné depuis 75 jours. Ses enquêtes pour le média d'opposition Birgün ont mis en avant des irrégularités dans les affaires de la famille Erdogan. İsmail Arı est donc jugé pour diffusion d'informations trompeuses, chef d'accusation pour lequel il risque plus de 8 ans de prison. Melissa Barra s'est entretenue avec l'un de ses soutiens, le représentant en Turquie de Reporters sans frontières.
19: Le 16 janvier dernier, c'était peut-être la transmission de trop pour İsmail Arı sur la chaîne d'opposition Birgün TV, une chronique dans laquelle il évoquait le rôle trouble du fils du président Recep Tayyip Erdogan dans différentes fondations. Deux mois plus tard, la police l'interpellait dans le nord du pays. Il est depuis détenu à la prison de Sincan, à Ankara. Son procès s'est ouvert vendredi.
20: En tant que journaliste, vous êtes le seul à prendre le risque pour faire vivre le journalisme indépendant. Vous prenez tous les risques du monde.
19: Erol Onderoğlu est représentant de Reporters sans frontières en Turquie. Fausses factures, détournement de fonds publics, abus de biens sociaux. İsmail Arı dénoncé la corruption liée à ses fondations.
20: Il a mis en cause la famille du président Erdogan, dont les membres, son fils, sa fille, son gendre, faisaient partie des dirigeants d'une quinzaine ou d'une vingtaine de fondations caritatives. Selon İsmail Arı, ces fondations ne font que alimenter les réseaux politiques de l'AKP, qui est le parti au pouvoir de M. Erdogan. Des fondations opaques, hein, qui représentent un budget très important. Est-ce que ça nourrit des réseaux clientélistes? Il dénonçait cette opacité.
19: Sur lui pèse notamment l'accusation de diffusion publique d'informations trompeuses à la formulation très imprécise. Un amendement de 2022 a introduit cette infraction dans le code pénal turc. Des poursuites, il y en avait déjà, explique Onderoğlu, lui-même lui-même emprisonné il y a 10 ans. Mais il y a bel et bien eu un avant et un après.
20: Parmi les paramètres, il y avait l'obligation selon laquelle le contenu devait provoquer une certaine instabilité dans la société. Elle devait être forte, donner lieu à des troubles sociaux. Mais à partir de octobre 2022, date à laquelle donc l'amendement a eu lieu, eh bien, des dizaines de journalistes, d'abord des journalistes locaux, ont été mis en accusation, inculpés. Certains ont été interpellés et incarcérés pour des durées brèves. Ces deux dernières années, on assiste à une période où les plus grands journalistes d'investigation sont inquiétés sur la base de cette accusation.
19: Des charges qui pourraient valoir à Esmaël Arreux jusqu'à 8 ans et 3 mois d'emprisonnement. La Turquie a dégringolé dans le classement de RSF sur la liberté de la presse dans le monde et se situe à la 163e place sur 180 en 2020. 26.
3: Menace sur l'information signée cette semaine Mélissa Barra. Aucun intérêt de rencontrer Volodymyr Zelensky pour le moment. Voilà la dernière réponse de Vladimir Poutine à la proposition de son homologue ukrainien qui lui demandait donc dans une lettre un tête-à-tête pour parler d'un cessez-le-feu après plus de 4 ans de guerre entre les deux pays. Pour l'instant, les attaques de grande ampleur semblent même se multiplier. Cette semaine encore, des frappes ukrainiennes à Saint-Pétersbourg où la Russie organisait un forum économique. Juste avant, un raid massif lancé par Moscou en Ukraine ayant tué une vingtaine de personnes. Et pourtant, à l'occasion des commémorations du 9 mai en Russie, on se souvient que Vladimir Poutine avait laissé entendre que ce conflit touchait à sa fin. Alors qu'en est-il vraiment ? On est en ligne avec Christine Dugoin-Clément, bonjour.
0: Bonjour.
3: Analyste en géopolitique, vous êtes chercheuse pour la chaire risque de l'IAE Paris-Sorbonne et aussi pour le centre de recherche de l'école des officiers de la gendarmerie nationale. Je rappelle que vous avez publié l'an dernier ce livre, Géopolitique de l'ingérence russe, la stratégie du chaos, c'est aux presses universitaires de France. Un point sur le front, tout d'abord Christine Dugoin-Clément, plusieurs médias semblent indiquer effectivement ces derniers jours que la Russie est en train de stagner. Où en est le rapport de force ces derniers jours ?
0: Alors effectivement, la Russie stagne, contrairement d'ailleurs au discours et aux propos qui ont été tenus par le président Poutine, qui a d'ailleurs annoncé un chiffre tout à fait fantaisiste quant aux avancées réussies par l'armée russe, puisqu'on parlait de 2 400 000 km, ce qui serait supérieur à y compris la surface de beaucoup de pays. Ce que l'on peut voir, c'est que les forces ukrainiennes, elles ont réussi des progrès, notamment dans les régions autour de Pokrovsk, dont vos auditeurs ont certainement beaucoup entendu parler, et elles ont aussi fait des avancées dans des zones qui sont extrêmement importantes, notamment autour de Kostiantynovka et de Druzhkivka. Donc ça, c'est quelque chose qui est important et cela fait suite à l'avancée qui

0: de ce qui a pu être annoncé par le président Poutine, notamment le fait que la Russie gagnerait et tirerait avantage d'une guerre d'usure sur le temps long et sur une forme de fatigue. Là, on voit que c'est absolument pas le cas. Et puis, il y a aussi toute une partie du conflit qui se déroule au-delà de la ligne directe de front et d'affrontement entre les forces ukrainiennes et les forces russes. Et celle-là, elle s'opère notamment par l'intermédiaire de frappes que les forces ukrainiennes réalisent. Alors, à moyenne et longue portée, à moyenne portée, on va être sur des ciblages, des installations militaires russes qui vont être dans les régions frontalières de l'Ukraine. On a aussi des ciblages qui se font dans les territoires occupés de Lugansk et de Donetsk et en Crimée, alors sachant que la Crimée en plus a subi des restrictions de carburant. Et puis il y a aussi tout ce qui va toucher les lignes logistiques russes. Par exemple, vous avez cinq vaisseaux qui ont été touchés dans la mer d'Azov, donc des vaisseaux russes par les drones ukrainiens.
1: La situation que vous venez de décrire très précisément, Christine Dugoin-Clément, est-ce qu'elle commence à inquiéter une partie de la population russe ?
0: Alors c'est un des autres enjeux et c'est là où le décalage que l'on voit entre le discours poutinien et puis même de son premier cercle du Kremlin et la réalité de terrain a une grosse tension. Alors effectivement, ce que l'on voit, c'est une forme d'usure. On aimerait que ce conflit s'arrête. Pour autant, il ne faut pas crier victoire trop vite et si vous voulez aller dans de la pensée magique que nos amis anglo-saxons appellent de la wishful thinking, ce que l'on souhaiterait, dans la mesure où par exemple, les corps des cadets recrutent beaucoup plus. Alors, les corps des cadets ne sont pas envoyés, mais on voit un effet de tentative de militarisation. Et tout ce discours-là, eh bien, notamment russe, il essaye de s'accompagner d'un flou dans l'information, d'une difficulté d'accès à l'information. Et puis aussi, et ça, c'était extrêmement flagrant dans le discours de Saint-Pétersbourg, ça s'appuie sur le flou qui a pu être laissé par les autorités américaines d'une part et russes, ce qui est quelque part dans la lignée de ce que l'on a pu connaître, quant aux discussions qui ont été menées en Alaska. Vous vous rappelez de cette réunion entre les présidents Trump et Poutine, ce qui permet à la Russie de dire qu'elle rejette, vous l'avez souligné, les propositions du président Zelensky, mais qu'elle est prête à négocier uniquement dans le cadre de ce qui aurait été discuté en Alaska. Problème, eh bien, ni les autorités russes ni les autorités américaines n'ont publié quoi que ce soit sur ces discussions, à part ce que l'on avait eu de manière globale, qui avait été repris par la Russie et qui n'était eh bien, tout simplement une victoire écrasante avec des conditions totalement inacceptables pour l'Ukraine, d'autant plus inacceptables qu'à l'heure actuelle, elle regagne une partie de territoire. Mais elle a limité l'initiative russe, excusez-moi.
1: Est-ce que justement, dans les négociations aujourd'hui, la Russie serait prête à bouger ce qu'elle demande depuis le début, quand on voit effectivement qu'elle semble être en difficulté ces dernières semaines ?
0: Très probablement pas. En tout cas, peu de signes permettent de le laisser penser. On est sur une position qui est très, très clairement maximaliste. Et puis, il y a un autre point quand même qui me semble intéressant, c'est qu'à chaque fois que la Russie se trouve dans une situation un petit peu délicate, que ce soit militairement ou stratégiquement, eh bien, elle utilise une forme de camouflet. Alors, les Ukrainiens vous parleraient d'un chantage à la naphtaline, c'est-à-dire qu'elle invite dans le débat la menace nucléaire, à mots plus ou moins voilés, le but étant d'aller créer un effet de saisissement, voire de stupeur, et de gagner une respiration, de réorganiser potentiellement son discours ou quoi que ce soit. Et là, c'est quelque chose qui a été fait à mots, encore une fois, plus exactement, à mots à peine voilés, dans la mesure où ce qui a été dit, c'est que finalement, la Russie n'utiliserait des missiles balistiques à portée intermédiaire, les fameux Oreshnik, mais qui peuvent faire de l'emport de nucléaire, que contre l'Ukraine. Donc on est un petit peu là-dedans.
1: Pardon, je vous coupe, Christine. Quand on voit aussi les récentes attaques là, qui se multiplient alors de part et d'autre, hein, mais aussi Moscou qui envoie des frappes importantes ces derniers jours, ça aussi, ça fait partie de cette stratégie entre guillemets de faire peur. C'est quoi? C'est une fuite en avant? Comment vous le voyez?
0: Alors, d'un côté russe, l'idée étant d'aller saborder le soutien ukrainien en visant les populations civiles et en affaiblissant la société civile. L'idée étant de dire que finalement, la société ukrainienne eh bien, ne soutiendra plus les forces armées ukrainiennes par fatigue, par épuisement, par peur, et d'arriver à les affaiblir ainsi. Côté ukrainien,

0: Ça se fait pour deux raisons. Alors, une, on parle de sanctions à longue distance. Quand vous avez des frappes qui sont qui sont ciblées sur les oblasts de Perms, par exemple, ou sur des infrastructures pétrogazières, le but étant d'aller limiter la capacité de la Russie à rentrer des fonds. Et ça a été notamment extrêmement visible quand un port qui permet l'exportation d'à peu près 40% des exportations russes a été visé, alors que les États-Unis, sous couvert de limiter les hausses du marché en termes de pétrole et de gaz, ont levé une partie des sanctions sur les achats russes pour le reste du monde. Donc, si vous voulez, d'un côté, c'est on limite la capacité de la Russie à faire la guerre, soit en visant les infrastructures militaires, soit en visant les cœurs économiques, donc pour qu'on ne puisse pas soutenir l'effort de guerre. Et ça permet aussi d'inviter la guerre sur le territoire russe pour que la population russe le voie et ait aussi, exactement de la même manière, hein, une volonté d'arrêter cette volonté de l'autre. On cible très clairement la société civile.
1: Et donc pour le moment, cette guerre se poursuit et on n'entrevoit pas la fin de ce conflit. Merci beaucoup Christine Dugoin-Clément d'avoir été avec nous sur RFI, analyste en géopolitique, chercheuse pour la chaire risque de l'IAE Paris-Sorbonne et puis pour le centre de recherche de l'école des officiers de la gendarmerie nationale. Je rappelle le titre de votre dernier livre, Géopolitique de l'ingérence russe, la stratégie du chaos, c'est aux éditions PUF. Merci beaucoup.
0: Merci à vous.
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1: Et maintenant, je crois que nous allons pouvoir vous quitter, auditeurs amis, en vous souhaitant une excellente journée à tous.
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Chers amis auditeurs, auditrices, bonjour. C'est l'apéritif musette, indicatif de l'émission, était interprété par notre ami Michel Pruvot. Et je vous propose, pour commencer ce programme, Bella Carmencita par Stéphanie Rodriguez. Tout le monde est prêt? Allez hop, c'est parti!

Successivement, nous venons d'écouter Un tango dans tes bras, Roger Si, La plaintelaise, Jean-Pierre Le Goff, La danse à claque, Charles Cassonnet, La danse rétro, Julie Blocher, Quand j'étais écolier, Nicolas Violet, La boulangère, Sylvie Pulès, Le cœur en joie, Damien Poyard, Patounette Java, Nicolas Devoir. Nous enchaînons avec Fiesta chez Lucette, Maurice Dadier.

Cette émission se termine avec les titres suivants. Le Petit Prince des Cheminées, Marcel Masson. Tango des Neiges, Orchestre Evest. Carioca Samba, Michel Pruvot. Par les chemins, je te reviens, Jean-Claude Labouchet. Pas pour du beurre, Gérard Gouni. Les compagnons de l'accordéon, Bernard Delfijas. Passo del Paris, Estelle Laroche. Je vous souhaite une agréable semaine à l'écoute de vos programmes radio. Tout de suite, le final avec notre ami Michel Pruvot, les tubes de l'accordéon. Au revoir à tous, bisous.

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0: 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Croisière par l'auteur Jean-Roger Cossimon.
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1: Jean-Roger Cosimon est né à Montrouge, dans le 14e arrondissement de Paris, le 24 juillet 1918. C'est un môme de la permission, son père étant engagé du côté de Verdun à ce moment-là. Le père, Jean Cosimon, est médecin à la clientèle populaire et incertaine dans une période d'incertitude, émigre rapidement à Bordeaux. Sa mère, Yvonne, est comptable dans une maison de récupération de chiffons. Jean-Roger Cosimon fait ses études à Bordeaux au lycée Montaigne. Il découvre de grands poètes pendant son adolescence. Edmond Rostand, Jean Richepin, Clément Marot, Arthur Rimbaud, Paul Verlaine, Jacques Audiberti, etc. Et c'est dès cette époque que la qualité de poète lui paraîtra à tout jamais inaccessible. Jean-Roger prend des leçons de diction pendant 4 ans, de 1930 à 1934, afin de pouvoir dire ses poètes qu'il aime tant sans son accent bordelais. Il obtient son baccalauréat ainsi qu'un premier prix au Conservatoire d'art dramatique. Sa mère, Yvonne, se suicide en 1936 à l'âge de 43 ans, ce qui le marquera à jamais. C'est elle qui lui avait donné le goût de la lecture et peut-être celui de l'écriture, écrivant elle-même depuis l'adolescence. Il a 18 ans. Beaucoup plus tard, il lui dédiera une bouleversante chanson créée en 1970.
0: Ma mère,
1: par l'auteur Jean-Roger Cosimon, enregistrement public Olympia, mai 1974.
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1: En 1937, Jean-Roger Cossimon devient officiellement comédien et second régisseur au Trianon Théâtre de Bordeaux. Le comédien, Henri Bosque, le présente au professeur du Conservatoire de Paris en 1938. Il est admis comme auditeur dans la classe de Louis Jouvet. Enfant, vous n'avez plus de rose, chanson de Cossimon de 1977.
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1: La confrontation brutale avec l'épouvante réalité du service militaire le 3 octobre 1938, celle de la guerre jusqu'en mai 1940, puis celle du Stalag jusqu'en décembre 1942, ne font que parer des charmes du souvenir et embaumer d'un parfum de liberté ces quelques années de bonheur passées à jouer la comédie. Lorsque Jean-Roger Cossimon, rapatrié sanitaire, retrouve Paris, le seul repère qu'il connaisse est le Lapin Agile, où chante sa tante Yvonne d'Arles. Jean-Roger y interprète tout naturellement quelques textes écrits en captivité. Ses prestations sont fort applaudies au point qu'ils doivent y donner régulièrement des récitals de poèmes et de chansons qui seront bientôt réclamés aux Trois Baudets, chez Jacques Canetti, à l'Écluse et chez Gilles, en reprenant simultanément, tel un funambule, son métier de comédien avec Charles Dullin et Jean Mercure notamment. Le Funambule, chanté par l'auteur Jean-Roger Cossimon, en public, Olympia, mai 1974. Une chanson de 1970.
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0: En 1944, Jean-Roger Caussimon est engagé par Dulin au Théâtre de l'Atelier et au Théâtre de la Cité à Paris. Parallèlement, il participe en outre aux premières émissions expérimentales de télévision. En 1945, il débute au cinéma dans le film François Villon d'André Svoboda aux côtés de Serge Reggiani, Michel Vitold et Jean Carmé. Dès lors, Caussimon mènera une vaste carrière d'acteur au théâtre, une centaine de pièces à Paris et en tournée, au cinéma, une soixantaine de films, à la télévision, 35 téléfilms, dont deux pour la caméra Explore le temps. Ainsi qu'à la radio, il enregistrera plus de 250 dramatiques, principalement pour France Culture et France Inter. C'est au Lapin Agile qu'en 1947 que Jean-Roger Caussimon rencontre Léo Ferré, qui met aussitôt en musique le poème « À la Seine ». À la Seine, chanté par Léo Ferré.
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0: Caussimon devient le parolier contemporain privilégié de Léo Ferré et les deux hommes resteront amis toute leur vie. En 1950, Léo enregistre Monsieur William. Aujourd'hui, pour cette émission, ce sont les frères Jacques qui l'interprètent. Monsieur William, parole de Caussimon, musique de Léo Ferré.
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0: Jean-Roger Cosimon continue d'écrire pour Léo Ferré et ses interprètes se multiplient. Catherine Sauvage, Maurice Chevalier, les frères Jacques, Philippe Clay, Serge Gainsbourg suivront plus tard Julien Clerc, Arnaud, Bernard Lavillier et Catherine Ringer. En 1953, Cosimon rencontre Paulette Clément à Lyon, qui devient sa femme en 1956, naîtra leur fils Raphaël, puis en 1960, leur fille Céline, qui est également comédienne et auteur-compositeur-interprète. En 1967, Pierre Séguer lui consacre un volume dans la collection Poètes d'aujourd'hui. Ce recueil, préfacé par son ami Léo Ferré, rassemble 45 de ses textes. Cette même année, 1967, Pierre Barou, alors jeune créateur du label indépendant Sarava, sur les conseils de José Arthur, rencontre Jean-Roger Cosimon pour tenter de le convaincre d'enregistrer un disque de ses chansons chez Sarava. Cosimon se montre tout d'abord très réservé. « Tu vas perdre de l'argent, je ne sais pas chanter », mais finit par accepter la proposition. Ce premier album, 33 tours, enregistré en 6 jours, est publié en 1970 et obtient le Grand Prix de l'Académie Charles Cros et marque le début de sa collaboration avec le compositeur et arrangeur Éric Robretsch, qui durera une quinzaine d'années. De nombreux compositeurs mettront en musique ses textes. Jacques Dubroncaire, Philippe Gérard, Maurice Jarre, Francis Lay, André Pop, Philippe Sard, etc. 1971, premier récital pour une semaine au Théâtre du Vieux Colombier, Jean-Christophe Averty lui consacre un show télévisé. Jean-Roger Cosimon enregistre son deuxième 33 tours. 1972, Léo Ferré enregistre « Ne chantez pas la mort ». En mai 1974, cette chanson est interprétée à l'Olympia, en public par Cosimon. Ne chantez pas la mort, Olympia, et en public par Cosimon.
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0: En 1978, Caussimon quitte Paris et s'installe à la campagne dans les Yvelines. 1980, Caussimon passe une semaine chez Léo Ferré en Italie pour travailler à leurs chansons. Jean-Roger Caussimon entame une tournée en France, 36 villes, et au Théâtre du Petit Champlain à Québec. 1981, tournée, dont 12 jours à Lyon. Caussimon enregistre 2 45 tours. Il est hospitalisé en octobre. Dans le film de Bertrand Tavernier, Le juge et l'assassin, 1976, Jean-Roger Caussimon a écrit 3 chansons, parmi lesquelles La commune est en lutte, que nous allons entendre.
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1982, Jean Roger est hospitalisé en janvier. Parution en avril du numéro Cossiment de Paroles et Musique et entame une tournée de 39 villes, dont 3 jours à Genève. Rencontre Federico Fellini. J'entends passer le temps par Léo Ferré.

0: 1983, tournée dans 37 villes, 11 jours à Nanterre, récital en Suisse et en Belgique, 15 jours à Québec. 1984, tournée dans 25 villes, dont 2 jours en Italie chez Ferré, pour terminer les chansons du disque Ferré chante Cosimo. Comment ça marche, Léo Ferré?
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0: 1985. Ferré enregistre l'album Ferré chante Cosimon en mars. Jean-Roger Cosimon est fait officier des arts et des lettres par Jacques Lang en avril. Tournée 10 villes. Les Milices, chantées par l'auteur Jean-Roger Cosimon, 1975.
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0: Jean-Roger Caussimon est hospitalisé le 6 juin 1985. Il décède à 65 ans le 20 octobre 1985 à Paris d'un cancer du poumon. Incinéré, ses cendres sont répandues dans l'océan à Belle-Île-en-Mer le 2 novembre 1985. « Mon camarade » par l'auteur Caussimon en public à l'Olympia, chanson de 1970.
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0: Si l'on considère les thèmes de son répertoire, Jean-Roger Caussimon, initialement, livra ses états d'âme, son amour de l'océan. Les marins pêcheurs, chantés par l'auteur Jean-Roger Caussimon, en public à l'Olympia, mai 1974.
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Jean-Roger Cossimon nous dit « Citoyen du monde, c'est le seul sigle que je consente à porter. Les citoyens du monde se préoccupent du déséquilibre grandissant de la terre, de ceux qui n'ont pas à manger. Il n'est pas admissible que la terre soit partagée entre ceux qui ont tout et ceux qui n'ont rien. » L'autre préoccupation, c'est la question pacifiste. Il faut vraiment que toutes les mamans du monde prennent conscience que leurs enfants ne sont pas faits pour défendre le fric et faire de la chair à canon. Petit extrait du livre de Jean-Roger Cossimon, La double vie, livre et CD, Le Castor Astral éditeur. Autre livre de Cossimon, Mes chansons des quatre saisons, édition Le Castor Astral. Pour cette émission spéciale Jean-Roger Cossimon, j'ai consulté les ouvrages suivants. Chorus numéro 9, automne 1994, article de Rémi Le Talec. La chanson française et francophone, Pierre Zaka, Yann Plougastel, 1999. L'article du 2 janvier 2004, paru dans l'Humanité, signature GS. J'ai utilisé aussi des chansons tirées avec le temps. Théo Ferret, double album, 1990. Les Frères Jacques, leur plus grand succès de CD, 2010. Une cassette audio.

0: Léo Ferret, ses grands succès, 1983. Léo Ferret chante Cosimo, Les Loubert, EPM, 1986. Jean-Roger Cosimo, CD numéro 7, Sarava, Le Chant du Monde. Cosimo en public, Olympia, mai 1974, CD numéro 4, L'Intégrale. Jean-Roger Cosimo, CD numéro 5, L'Intégrale, Sarava, Le Chant du Monde. Pour cette émission, je tiens à remercier Hervé Nicole. À la technique et mise en onde, Hervé Nicole. 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

0: fermer les yeux. Si, si, je te jure. Ah, t'écoutais pas en fait. Depuis le début. Tu vas te coucher. Ok, ouais, bon, ok. Eh bah, bonne nuit. Non, moi, ça va, je vais rester un peu.
1: Tu sais.
0: Salut.
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0: Bonjour à toutes et à tous les amis, nous interrompons votre programme habituel du samedi pour vous proposer une émission en direct mais également en dehors de nos studios. Comme vous le savez peut-être, Radio Grésivaudan et Radio Toutoui organisent pour la deuxième année consécutive sa tournée en herbe où jusqu'à cet été, nous faisons le tour des festivals de notre région et vous proposons de nous suivre dans ce périple avec des émissions en délocalisé à chaque festival où nous posons nos valises. Aujourd'hui donc marque notre sixième date de la tournée et après avoir été dans des festivals de musique actuelle, de hip-hop ou encore de solidarité, nous voilà ce samedi 6 juin à Saint-Maximin au sein d'un événement dédié à l'environnement et à la biodiversité, les 24 heures naturalistes de l'association France Nature Environnement Isère. Je vais laisser dans un tout petit instant mes invités présenter plus en détail cet événement, mais avant ça, laissez-moi saluer mes animateurs qui présenteront avec moi cette émission. J'ai à mes côtés Céline et Cola. Bonjour à vous deux.
1: Bonjour.
2: Et bonjour à tous.
0: Et il y a Eve aussi qui est présente aujourd'hui, mais qui est en train de finir un montage, donc elle nous salue par la main.
1: Et voilà. On remercie aussi Clément à la technique, à la régie.
0: Voilà, donc on est une belle équipe aujourd'hui de Radio Grésivaudan présent à Saint-Maximin, ça fait très plaisir. Donc je précise qu'on est ensemble pour 1h45 de direct et que ça va être une émission assez sportive, car vous allez le comprendre, nous allons accueillir beaucoup de monde autour des micros, donc ça vaut le coup de rester avec nous jusqu'au bout les amis. Pour introduire cette émission et nous présenter les 24 heures naturalistes, j'ai avec moi nos deux premiers invités, Julien Perrier, qui est administrateur au sein de FNE Isère et référent éducation sensibilisation, et avec lui Arlette Visioze, première adjointe à la mairie de Saint-Maximin, déléguée au patrimoine. Bonjour à tous les deux.
3: Bonjour, bonjour tout le monde.
4: Merci. Bonjour à tous.
0: Merci d'être présent à nos micros pour commencer. Julien, est-ce que je peux vous laisser présenter en quelques mots l'événement dans lequel nous sommes aujourd'hui, les 24 heures naturalistes? Qu'est-ce que c'est exactement ces 24 heures?
3: Bien sûr, alors 24 heures naturalistes, c'est un événement avant tout à vocation d'augmentation de connaissances en matière naturaliste pour un bon nombre de grandes familles de plantes et puis aussi d'animaux sur des secteurs où il s'avère que c'est pertinent et intéressant d'augmenter un petit peu les connaissances pour faire des bons choix en termes d'accompagnement de gestion et puis aussi permettre à la découverte pour le grand public du secteur, c'est une chose, mais aussi, comme je le disais, de la faune et de la flore du territoire. Donc c'est un événement qui existe depuis un bon nombre d'années maintenant, qui n'est pas porté que par FNE Isère, mais aussi par d'autres antennes, d'autres associations départementales sur le territoire français.
0: Donc c'est un événement qui a lieu aussi à l'échelle nationale tous les ans?
3: C'est ça, exactement. Alors, pas forcément porté par tous les départements, mais un bon nombre d'autres départements en France sont moteurs sur cet événement-là, qui a vocation à mobiliser aussi toutes les associations partenaires, je dirais, et puis adhérentes de France Nature Environnement. Il y en a un bon nombre qui sont là avec nous aujourd'hui. Et du coup, ce qu'on arrive aussi du coup à mettre en œuvre, c'est le partenariat avec les acteurs locaux, ce qui est primordial pour avancer sur ces sujets, et notamment avec les communes. Et donc j'en profite pour remercier Madame Visioze et puis Monsieur le maire de Saint-Maximin pour leur accueil.
0: Oui, on y reviendra dans un tout petit instant. Et donc, juste peut-être pour préciser pour les personnes qui ne connaîtraient pas France Nature Environnement, c'est donc une fédération d'associations et il y a une antenne dans chaque département de France, c'est bien ça?
3: C'est ça. Alors, ce sont des associations indépendantes. Donc, effectivement, France Nature Environnement, c'est un mouvement qui date des années 1968. Le France Nature Environnement isérois, qui historiquement est connu par les gens probablement dans les noms de Frappna, a été créé en 1972 et du coup œuvre activement depuis toutes ces années en matière de veille environnementale sur le territoire isérois, mais aussi d'accompagnement en matière de gestion, mais aussi et surtout, je dirais, ce qui est un petit peu le cœur de notre journée, en matière de sensibilisation,
0: voilà,
3: d'information, de formation sur les sujets liés à la gestion d'espaces naturels, le naturalisme et puis les enjeux environnementaux d'une manière plus large.
0: Donc ça, ce sont vraiment les grandes missions de France Nature Environnement, qui a l'habitude de proposer donc des événements grand public. Est-ce qu'il y a d'autres événements grand public comme ça que vous avez en tête que FNE Isère peut proposer dans l'année?
3: Alors déjà, il y a un programme, un catalogue, on le nomme comme ça, catalogue du hérisson, qui permet de proposer à tout un chacun, adhérent ou non, des programmes de découverte, donc je dirais, d'animation grand public, mais aussi de formation sur des axes qui peuvent être des axes naturalistes essentiellement. Et puis parallèlement, il y a un événement qui est particulièrement connu, dont on va fêter le 50e anniversaire cette année, la 40e édition, qui est le Festival du film Nature-Environnement.
0: Qui est à Grenoble tous les ans.
3: Exactement, qui se tient à Grenoble tous les ans, et ça depuis 40 ans maintenant. Enfin, tous les ans, pas tout à fait, parce que sinon, je ne suis pas cohérent dans ce que je dis. Il y a eu des années sans festival, mais on est à la 50e édition, 50e année cette année, et puis du coup la 40e édition qui se tient fin novembre sur différentes salles de cinéma qui sont ancrées sur le Grenoble et l'agglomération.
0: Donc là aujourd'hui on est sur la commune de Saint-Maximin dans le Haut-Grésivaudan. Qu'est-ce qui a fait que FNE s'est tourné vers cette commune-là précisément du département pour organiser les 24 heures naturalistes?
2: Alors notre démarche chaque année, c'est de se rapprocher de nos associations actives et adhérentes ou pas. D'ailleurs, j'entends par là certains partenaires de cette journée aujourd'hui, comme Gentiana, comme la LPO, comme Rosalia, qui sont eux très spécialisés sur certaines familles, dans des approches faunistiques ou floristiques, pour essayer de s'attarder, ou en tout cas d'avoir leur avis sur les territoires à l'échelle de l'agglomération ou de l'Isère, qui serait intéressant à approfondir en termes de connaissances, soit parce qu'on en manque, soit parce qu'il y a des projets qui justifieraient d'augmenter un petit peu les connaissances pour savoir quelles espèces protégées pourraient être présentes sur le territoire, et puis plus globalement réfléchir à des bons axes d'évolution, d'amélioration et d'accompagnement en matière de gestion d'espaces naturels. Mmh. Et puis c'est ensuite comme ça qu'on arrive à déterminer les territoires sur lesquels il nous semble intéressant d'intervenir, et qu'on se rapproche ensuite des communes pour mettre en œuvre la partie un peu opérationnelle, déjà l'avoir l'adhésion de la part des communes, et puis après rentrer en phase opérationnelle.
0: Et donc vous vous êtes rapproché de la commune de Saint-Maximin, là je me tourne vers Arlette Visios qui est avec nous. FNE est venu vous voir, et donc il y a eu cette concrétisation du projet qui a pu voir le jour.
4: Oui, donc après, effectivement, France Nature Environnement nous a contactés pour nous proposer cet événement. Et nous avons très vite adhéré, et il s'en est suivi donc une rencontre et des échanges par visio, par mail pour la préparation de cette belle journée.
0: Et est-ce que c'était la première fois que vous accueilliez un événement de ce type-là, naturaliste, sur la commune?
4: Oui, tout à fait. Oui, c'est la première fois.
0: Donc il y avait aussi peut-être justement ce besoin de mettre en valeur aussi le patrimoine naturel de la commune, où on voit aussi qu'il y a quand même un patrimoine qui est assez important sur la commune de Saint-Maximin. Qu'est-ce qu'on peut citer d'autre comme différents éléments que l'on peut mettre en valeur sur la commune?
4: Oui, alors, donc on le sait, on protège mieux ce que l'on connaît. Donc cet événement nous permet aux habitants et aux participants de découvrir notre patrimoine naturel et donne à la commune des bases plus solides pour agir en faveur de la biodiversité et de notre cadre de vie. C'est un moment de rencontre entre les habitants, les associations, mais aussi les élus, au service de la qualité de vie, de l'avenir de notre territoire. Et faire découvrir notre patrimoine aussi communal, la Tour d'Avalon qui est ouverte à la visite à partir du 3 juillet, et puis l'espace sensible du Marais d'Avalon également.
0: Très bien, merci beaucoup. Est-ce que là, voilà, on arrive à la fin du petit interview. Je précise aux personnes qui nous écoutent que chaque interview vont durer 10 minutes. Donc voilà, c'est très chronométré, c'est très rapide. Mais juste avant que l'on se quitte, Julien, est-ce que peut-être on peut avoir une idée en fait du programme de la journée? En fait, en quoi ça consiste cette journée? C'est une succession de visites. Là, on est sur un temps un peu particulier aussi ce midi. Voilà, en quelques mots, qu'est-ce qu'on peut dire du résumé des sorties et du programme?
2: Alors la programmation a déjà démarré depuis 7h ce matin et va courir jusqu'à minuit au moins cette nuit. On se rapproche des 24 heures naturalistes comme le dit son intitulé. C'est un enchaînement d'inventaires qui pour cela sont très techniques et donc ont vocation à mobiliser plutôt des personnes expertes en la matière, et puis des temps plus ouverts au grand public qui permettent à la fois la découverte et la formation. Et donc on passe par des découvertes, alors je vais essayer d'être ludique dans les termes que j'utilise, mais oiseaux, reptiles, flore, papillons, que ce soit papillon de jour ou papillon de nuit.
0: Et c'est pas forcément les termes qu'on utilise en tant qu'expert.
2: On peut être plus précis, ornithologie, herpétologie, voilà. Et j'en passe. je vais être plutôt ludique dans l'approche que je donne. Voilà, c'est à peu près, j'ai pas le nombre en tête exact, mais on doit être sur 20 à 25 créneaux de proposer,
0: oui,
2: dans la journée.
0: Beaucoup de sorties.
2: Voilà.
0: Très bien. Et donc là, on est dans un temps particulier ce midi, entre midi et 14h, où tous les participants se réunissent au sein de la cour de l'école de Saint-Maximin pour profiter d'un pique-nique partagé et de différents stands des associations qui sont présentes et en même temps de notre plateau radio. Donc, je pense que nous avons peut-être notre prochaine interview qui pourrait arriver. Peut-être que nous pouvons mettre... Clément, est-ce que peut-être tu pourrais nous mettre une petite musique que nous couperons juste après pour pouvoir faire la transition de nos invités. Je t'en prie, Clément, à toi de mettre un petit son.

0: Nous voici de retour à l'école de Saint-Maximin et je suis en compagnie. Alors, je me présente, je suis Ève. Vous n'avez pas encore entendu ma voix. J'étais sous un casque tout à l'heure en train de faire un montage autour des prises de son oiseau qu'on a fait ce matin. Alors, autour de cette table, j'accueille Lionel Favier et Eva Leblatier, pardon, respectivement des associations LPO et Nature Azouz. Donc je vais d'abord commencer par laisser Eva présenter l'association Nature Azouz. Déjà se présenter elle et ensuite l'association. Merci.
1: Bonjour, merci pour l'invitation. Donc, je m'appelle Eva, je suis cofondatrice de l'association Nature Azouz. C'est une association écoféministe qui agit pour la protection du vivant et pour rendre les sciences du vivant un peu plus inclusives. Donc on parle de grandes contributrices scientifiques, mais aussi des aspects femelles qui sont souvent invisibilisés, voilà, dans le monde du vivant et de la botanique aussi.
0: D'accord, ok. Est-ce que tu pourrais nous en dire plus? Je trouve ça intéressant d'aller sur ce terrain. J'avais jamais entendu parler de ce manque de visibilité, en fait, ne serait-ce que même au niveau botanique. Pour les oiseaux, je le comprends, mais pour les plantes...
1: Eh bien, il y a pas mal de noms qui sont plutôt sexistes. Je pense par exemple au sébum album, qui est l'orpin, qui s'appelle aussi Trique Madame dans le monde populaire de la botanique. On pensait que c'était aphrodisiaque et que ça pouvait attirer certaines femmes. Il y a pas mal aussi de mâles femelles, donc le cornouiller mâle, Cornus mas. En fait, si on l'appelait mâle, c'est parce que c'est le bois utile que l'autre cornouiller n'a pas cette utilité-là, dans le bois ou même aussi dans la teinturie, ça peut arriver. Donc il y a pas mal de fougères mâles, des fougères femelles, et souvent le fait la femelle, c'est celle qui est inutile en société.
0: D'accord.
1: Et en botanique.
0: Mais en même temps, c'est vrai que le monde scientifique et en particulier beaucoup aussi autour de la classification naturaliste,
1: c'est ça.
0: Ouais. C'est un monde masculin à l'origine.
1: Oui. Beaucoup de figures masculines, ouais. Et pour les oiseaux, par exemple, ce matin, c'était ça. C'était une sortie sur les oiselles, parce que souvent dans les guides, les mâles sont colorés, les mâles sont chanteurs. Il faut savoir que dans le monde, 70% des oiseaux dans le monde ont des femelles qui chantent. Donc en fait, c'est plus de la moitié. C'est juste qu'on ne le sait pas, parce qu'en Europe et en Amérique du Nord, les oiselles chantent moins, parce qu'il fait plus froid. Mais sous les tropiques, mâles et femelles chantent, et c'est pas que pour la sélection sexuelle. Donc il y a aussi cet héritage de Darwin qui fait qu'on a complètement exclu les femelles du choix. Elles sont aussi stratèges, architectes, sélectives, et on l'oublie. Et souvent, elles sont qualifiées de ternes, passives, silencieuses. C'est pas que ça, les femelles. C'était un peu une sortie pour savoir les distinguer physiquement, parce qu'elles ont des traits physiques aussi propres, qui ne sont pas que des adjectifs dépréciateurs comme ternes, passives, etc. C'était aussi le but de comprendre aussi quelles étaient leurs interactions sociales, comment elles construisent leur nid. Et puis parfois, c'est assez fabuleux, parce qu'elles sont vraiment très bonnes architectes, et c'est très très beau à voir.
0: Merci. Qu'est-ce que vous avez pu observer justement ce matin comme oiselles ici aux alentours dans Saint-Maximin?
1: Eh bien, on a vu pas mal de fauvettes à tête noire. Alors, je le prends comme exemple parce que c'est que le mâle qui a ce trait physique. Donc la collotte est noire, mais la femelle a la collotte rousse. Donc on a vu pas mal d'oiselles de fauvettes à tête noire, entre guillemets. On a vu des rouges-queues, des bergeronnettes des ruisseaux. On a vu on a entendu des rouges-gorges. Pas mal de merles qui faisaient des allers-retours pour nourrir leurs petits. Donc beaucoup de choses, c'était très chouette, beaucoup de passereaux.
0: Merci beaucoup. Alors je vais donner maintenant la parole à Lionel Favier, donc qui va se présenter et nous présenter aussi la LPO pour laquelle il intervient ce matin.
2: Bonjour à tous.
0: Alors je t'entends pas. Il y a c'est parti je pense.
2: Alors bonjour à toutes et à tous. Merci de convier la LPO à cette journée des 24 heures naturalistes. Donc moi, je m'appelle Lionel et en fait, je suis bénévole à la LPO, la Ligue de protection des oiseaux, depuis 5, 6, 7 ans maintenant, un truc comme ça. Ah, ça a l'air de mieux marcher.
0: On va continuer.
2: Ok. Depuis 5, 6, 7 ans. Je suis tombé un peu dans le monde des oiseaux parce que je trouve que s'y intéresser, ça permet de s'intéresser un peu aussi à tous les milieux qui sont aux alentours. Et en fait, des oiseaux, on en trouve dans tous les milieux. Et là, ce matin, on a fait une sortie aussi. Donc là, c'était sur les mâles et les femelles. Et on a traversé pas mal de milieux différents. Et au final, on a plein d'espèces différentes parce que chaque espèce prend un peu sa niche écologique. Voilà. Et la LPO, que je suis censé représenter ici, là. Donc c'est une association de protection de la faune sauvage, pas seulement des oiseaux. Donc ils ont des missions de connaissance pour abonder la connaissance par le fait de faire des inventaires, comme ce qui a été fait ce matin entre 7h30 et 9h, faire des prospections, etc. Donc ça, c'est plutôt pour alimenter la connaissance. Ensuite, il y a tout ce qui est sensibilisation. À Grenoble, par exemple, il y a une formation ornitho qui est sur 3 ans. Et on sort de cette formation, on est quasiment ornitho, quoi. C'est vraiment super. Ça permet d'aborder tous les aspects des oiseaux. La sexualité, les milieux de vie, les différents plumages qu'on peut avoir, etc. Il y a vraiment beaucoup de choses abordées. Et puis après, la LPO intervient aussi pour protéger certaines espèces un peu emblématiques. Et pour ça, il y a des associations qui sont faites avec le milieu agricole, notamment. Pour tout ce qui est les busards,

0: D'accord, c'est intéressant. On le répète pas assez souvent, je pense. Merci beaucoup. Je voudrais savoir, puisque là on est dans le cadre des 24 heures naturalistes, quelles sont les techniques qui vous ont permis ce matin de faire un recensement? Comment vous avez fait ce matin très tôt? Qu'est-ce que vous avez...
1: Eh bien, l'outil premier, ça va être la jumelle, les jumelles en fait, pour se rapprocher le plus possible de l'oiseau sans s'en rapprocher. Ensuite, un autre outil qui se permet de s'en rapprocher encore plus, c'est la longue vue. Donc là, on a des grossissements qui sont 40 fois supérieurs à ce qu'on voit normalement. Et puis, il y a aussi un autre outil, c'est l'ouïe. Et l'ouïe, c'est souvent oublié par les gens qui vont se balader en montagne ou dans les campagnes, parce que c'est vraiment ça qui permet aussi de différencier les différents oiseaux. Et souvent, le fait de gagner cette connaissance-là et cette compétence-là, ça permet de ne pas voir un oiseau et pourtant savoir qu'il est là. Et ça, c'est vraiment super parce que je trouve que ça ajoute une dimension importante. Et puis après, dans le milieu des oiseaux, il y a aussi des enregistreurs de chants, de cris des oiseaux, et qui sont mis, par exemple, pendant des périodes de... Donc là, je sors de la période des 24 heures naturalistes, qui sont mis sur des périodes, des moments de migration des oiseaux. Et il y a beaucoup de migrations, en fait, qui sont effectuées de nuit. Et donc, on pose des enregistreurs pendant la nuit. Et le matin, on dépatouille tout ça et on voit quel oiseau est passé. Et ça, okay. C'est un truc qui a vraiment rajouté beaucoup de connaissances au milieu naturaliste ces dernières années, les enregistreurs sonores.
0: Ouais. Voilà. Ça m'étonne pas parce que tout à l'heure, pendant la prise de son, pendant la promenade, parfois je voyais pas les oiseaux, mais par contre, si j'orientais le micro, je pouvais les localiser en fait. Donc je voyais, je cherchais comme ça, et là, hop, j'entendais, vu que c'est un micro très directionnel, je savais dans quelle direction regarder. En deux mots, puisque une autre invitée arrive autour de cette table et qu'on va devoir rendre les micros, j'aurais juste voulu savoir ce que vous avez pensé de la diversité et de la présence des oiseaux ici à Saint-Maximin, de façon très locale. Enfin, est-ce que les habitats sont bien préservés? Est-ce que...
2: Moi, j'ai trouvé que oui, parce qu'il y a pas mal de milieux différents. On passe de prairies naturelles, il y a des petits bocages, des haies, un petit couvert forestier. Dans les bâtis, on a pas mal d'oiseaux aussi. En tout cas, en deux heures de balade, on a vu une belle diversité. Et je pense que c'est la gestion aussi des fauves tardives, aussi sensibilisées, comme disait Lionel, sur parler avec les agriculteurs, mais aussi les personnes qui vivent dans qui ont des hangars agricoles, qui ont des garages, qui ont des nids au-dessus de leur bâti, qui a des solutions aussi pour cohabiter avec ces oiseaux-là. Je pense aussi aux hirondelles, aux martinets, aux moineaux, par exemple. Je sais pas si tu veux rajouter quelque chose.
1: Ouais, moi je citerai deux espèces. On a vu des hirondelles rustiques.
2: Ouais.
1: Et donc ça, c'est important d'avoir des granges dans lesquelles elles peuvent rentrer pour pouvoir nicher. Et en l'occurrence, il y en avait au-dessus là.

0: À qui ai-je l'honneur autour de la table ?
1: Écoutez, moi c'est Camille Bernard, donc je travaille à France Nature Environnement Isère et je viens pour cette interview pour parler aussi de mon investissement dans SOS Serpents, donc un petit programme pour préserver les serpents qui sont autour de nous.
2: D'accord, et vous ?
3: Donc, du coup, moi je suis Jean-Luc Grossi, je suis coordinateur régional du groupe Herpeto Rhône-Alpes. Donc c'est un groupe qui rassemble des volontaires, comme Camille par exemple, des salariés d'associations diverses. Et le but du jeu, c'est connaître mieux les reptiles et les amphibiens de Rhône-Alpes. Et l'opération dont parlait Camille, le SOS Serpent, c'est quelque chose qui est porté par le GHRA. Mmh.
2: Donc c'est sur un taxon particulier du coup des serpents, pour SOS Serpent. J'ai vu aussi qu'il y avait une branche tortue... Tortues et amphibiens aussi, quand même au sein de SOS Serpent, il me semble.
3: Oui. Le SOS Serpent, c'est le nom, mais dedans, c'est tout ce qui est reptiles et amphibiens, donc ce qu'on appelle l'herpétologie, le groupe qui rassemble les reptiles et les amphibiens, et sur lesquels il y a des opérations pour récupérer des tortues qui se sont échappées chez des gens, alors pour pouvoir les replacer, ou alors pour les prélever, parce qu'elles sont... Elles sont relâchées par des particuliers dans la nature, et elles font beaucoup de dégâts, donc il y a des opérations de récupération des tortues aussi.
2: Est-ce qu'on peut justement commencer par ça, parler peut-être des espèces qui sont en jeu sur le territoire ici à Saint-Maximin, qui sont en jeu de protection, et puis aussi de savoir comment les appréhender au quotidien si on les rencontre, que ce soit sur sa terrasse ou même dans la nature, quoi.
3: Mmh. Bon, sur Saint-Maximin, du coup, il y a tout. Une grande palette des reptiles qu'on peut trouver en Isère, il en manque juste deux. Et puis après chez les amphibiens, il y avait une espèce très très remarquable qui était connue sur le petit marais sous la tour d'Avalon, là, qui était la rainette verte ou la rainette arboricole, qui a disparu de Saint-Maximin dans le milieu des années 2000-2010. Mais pour lesquels on a mis en place la protection du site en bas. Donc c'était un petit peu le joyau. Aujourd'hui elle a disparu, elle perdure au Chéla, à 4 km un petit peu plus au sud. Et puis elle existe également en Savoie, à 4 km un peu au nord, là, sur le lac Sainte-Hélène, autour du lac Sainte-Hélène. Donc ici on est le chaînon manquant entre la population savoyarde et puis la petite population qui reste en Isère, et on est en train de travailler à recréer les mares intermédiaires pour que ces rainettes, elles puissent, depuis la Savoie, revenir ici, ou de celle du Chéla, pour en remonter.
2: Changer un petit peu les domaines dans lesquels elles sont installées, oui. Au niveau micro-local, quoi.
3: Voilà. Okay. Il y a aujourd'hui deux, il ne reste plus que deux noyaux, et ce qu'on voudrait, c'est reconnecter ces deux noyaux, et pour reconnecter ces deux noyaux, on fait des milieux favorables, intermédiaires, pour qu'il y ait des individus qui les colonisent, et qu'au lieu d'avoir que deux spots, on ait une espèce de bande...
2: De bande continue, ok. Voilà. Et pour ça, les comportements à avoir, juste dans la vie, les jours pour protéger ces espèces, c'est ma presse.
1: Nous, à SOS Serpent, on vient surtout chez les particuliers, où parfois on a aussi des entreprises qui nous appellent, quand ils se retrouvent confrontés à des serpents chez eux. Mm-hmm. C'est vrai que les serpents, ils ont un peu mauvaise réputation, ils font peur, on peut vite avoir des réactions de panique. Et l'idée, c'est... en première intention, déjà de rassurer les personnes. Dans 9 cas sur 10, c'est une couleuvre à qui on a affaire. Et même si c'est une vipère, si on la laisse tranquille, il n'y a aucune raison qu'elle vienne nous attaquer. Au contraire, elles sont plutôt fuyantes. Et si vraiment on a des serpents qui peuvent s'introduire dans les maisons, dans les garages, dans les locaux d'entreprise ou d'école, là on intervient pour essayer de les relocaliser tout de même dans un milieu proche de là où elles sont, pour ne pas trop perturber leur
2: oui,
1: vie.
2: Oui, pas prendre
1: fait.
2: La première et qui vient,
1: non,
2: ça les aiderait pas beaucoup plus.
1: Enfin, l'idée, c'est de pas les prendre pour les mettre à 2 km de là où elles sont. On essaye de trouver vraiment le milieu favorable, le plus proche de là où elles ont été retrouvées. Pour éviter de trop perturber, a priori, si elles étaient venues chez les personnes

0: dans leur jardin ou proche des habitations. C'est aussi qu'elles s'y plaisaient, c'est aussi que c'est un endroit qui leur était favorable.
1: Et donc le premier réflexe dans tous les cas, c'est de vous contacter si on a, enfin si on se sent pas prêt forcément à gérer la situation, c'est de vous contacter pour avoir un peu plus d'infos sur qu'est-ce que, comment ça peut se passer.
0: Ouais, exactement. Donc déjà, il faut savoir que tous les reptiles sont protégés en France. Donc on n'a pas le droit de les manipuler, les déplacer ou les tuer tout simplement. C'est pour ça qu'on peut faire appel à nous pour déjà les relocaliser un peu plus en dehors de la maison. On a les autorisations pour le faire. Et puis effectivement, c'est déjà le bon réflexe de nous appeler. Ça permet aussi d'éviter le classique coup de pelle, comme on dit, pour éviter voilà, que ces serpents soient tués, alors que c'est des espèces protégées qui sont en déclin, globalement.
1: Pour conclure un petit peu, parce qu'on arrive très vite quand même à la fin de l'interview, parce qu'il y a pas mal de gens derrière nous, on peut peut-être revenir sur les ateliers que vous avez... qui se sont déroulés ce matin. Il y avait deux ateliers, une initiation à l'inventaire herpétologique de 9h à midi et une sortie recherche reptile de 10h à midi. Qu'est-ce que ça a été les bilans de ces activités-là? J'ai cru comprendre que niveau serpent, ça a été un petit peu chou blanc.
2: Pas complètement. Puisque vous en avez eu, mais c'est effectivement pas les périodes les plus favorables aujourd'hui. Et puis, plus que le changement climatique, le dérèglement, on est passé de 15 jours où il faisait très très très très chaud. Quand j'ai vu la météo évoluer, je me suis dit, tiens, ça va pas être si mal que ça samedi. Mais bon, après, prendre rendez-vous avec un serpent, c'est compliqué.
1: Ça tient plus, peut-être un petit peu plus de la chance. Mais
2: La chance, l'habitude, chercher dans les bons endroits, mais voilà.
1: Très bien, très bien. Est-ce que vous avez un petit dernier mot que vous voulez partager sur ces espèces
2: Non, un peu comme l'a dit Camille, faut pas avoir peur. C'est des animaux qui ont plus peur que nous, généralement. Et si on fait le bilan sur une année, sur les 10 dernières années, il y a zéro accident mortel avec les serpents, alors qu'il y en a plus d'une cinquantaine avec des chiens, une centaine avec des abeilles ou des guêpes. Donc il faut relativiser un peu. Le serpent a une très mauvaise presse, mais c'est pas celui qui est le plus dangereux pour les gens qui se baladent en montagne.
1: Il est d'ailleurs plus en danger, puisque si on rentre dans les chiffres, j'ai cru comprendre que c'était les amphibiens et les reptiles, c'était dans les espèces qui ont été
2: les plus menacées
1: globalement, mondialement, mais aussi en France.
2: Oui, bien sûr. C'est les animaux qui souffrent le plus. Alors sur l'interview précédente, on parlait des haies. C'est la même chose chez les amphibiens, chez les reptiles. C'est tous ces milieux de transition intermédiaires qui sont très intéressants pour eux. Et c'est les milieux qui sont de plus en plus détruits. Les mares pour les amphibiens, les haies pour les reptiles. C'est des milieux qui n'ont pas de productivité en réalité pour l'agriculture ou pour les constructions. Et c'est des milieux qui sont du coup éliminés. Et les amphibiens et les reptiles en souffrent très fortement.
1: Très bien, et ben on va faire attention un petit peu.
2: C'est juste dommage de terminer avec une note négative.
1: Bon, vous portez. Le but, c'est aussi de porter attention on peut s'adresser à vous pour comprendre comment ça fonctionne et comment mettre du positif dans
2: Découvrir
1: tout ça.
2: Découvrir des animaux fascinants.
1: Découvrir des animaux fascinants, voilà. Tout de suite, je vais laisser la place pour un bilan un peu plus sur le terrain des insectes ou des arthropodes.
3: Merci beaucoup Colin, nous sommes toujours en direct des 24 heures naturalistes à Saint-Maximin et on va poursuivre notre course effrénée aux associations de protection. Alors on a vu différentes espèces et là on va s'intéresser aux insectes et j'ai autour des micros deux associations qui vont pouvoir nous parler plus en détail de sorties que vous allez pouvoir faire cet après-midi même et ils vont pouvoir nous dévoiler un peu des petits secrets sur ces espèces. Alors j'ai tout d'abord Cédric Jacquier avec moi du groupe Saint-Pétrum. Est-ce que je l'ai bien prononcé?
4: Oui, tout à fait.
3: Parce que hier, je disais Saint-Pétro, mais on s'est un peu moqué de moi. Donc vous, c'est une association, un groupe de recherche et de protection des libellules.
4: Cette association, elle a vocation à protéger et valoriser la conservation des libellules et de leurs habitats. Donc moi, je fais partie de cette association en tant que bénévole actif. On a proposé justement une animation ce matin sur l'étang de Saint-Maximin pour essayer de trouver les libellules adultes volantes, donc ce qu'on appelle les imagos et aussi les exuvies, c'est-à-dire toute la peau un peu sèche que laisse la larve quand elle s'épanouit en individu volant. On a trouvé assez peu d'espèces, on a trouvé 4 espèces, néanmoins avec une espèce l'Echinococcus qui possède un petit enjeu de conservation. Et ce qui fait chaud au cœur, c'est qu'en fait on avait un groupe de jeunes qui étaient très motivés et très mobilisés sur la cause de ce groupe biologique.
3: Je peux voir qu'on comptabilise 75 espèces en Isère, juste en Isère, hein, de libellules. Et j'ai pu voir une jolie carte, hein, sur votre site internet où on voit un peu la répartition des libellules. Et ici à Saint-Maximin, on est vraiment dans une zone très, très, très nourrie en libellules. C'est pour ça aussi que vous proposez certainement une activité autour de ça aujourd'hui.
4: Effectivement, on a voulu proposer une animation. Après, c'est vrai qu'on Saint-Maximin est une petite commune. On a un réseau hydrographique, donc des ruisseaux qui sont assez fermés, très forestiers, qui ne sont pas tant favorables aux libellules. Le plan d'eau est empoisonné, donc ce qui va un peu limiter et contraindre le cycle biologique de ces espèces. Néanmoins, c'est vrai qu'on est sur un carrefour, on est juste un petit peu au-dessus de la vallée du Grésivaudan, qui est quand même une vallée de passage et d'accomplissement de cycle biologique de nombreuses espèces de libellules. Et en fait, on peut aussi avoir des espèces du plateau au-dessus de Beldon qui peuvent transiter en erratisme sur des zones comme Saint-Maximin, oui.
3: Et ben on va parler plus en détail dans un tout petit instant. Je vais présenter aussi la deuxième personne qui représente une deuxième association, le club entomologique dauphinois Rosalia. Et vous êtes Gilles Desrumeaux. Bonjour.
5: Bonjour.
3: Alors c'est important que vous nous parliez un peu de ce terme Rosalia, hein. Il y a une petite histoire autour de ce choix de nom. Dites-nous tout.
5: Eh bien, la Rosalie des Alpes, c'est un très bel insecte, parce que je pense que pour tout naturaliste et entomologiste, le premier élément, c'est l'émerveillement devant la beauté des choses, et notamment devant la rosalia, qui est ce qu'on appelle un cérambicidé, c'est-à-dire un insecte qui a des longues cornes, et du coup qui est bleu et noir, très bel insecte, et du coup c'est un peu l'emblème du club, parce que c'est à la fois un insecte très beau, donc je pense que quand on est naturaliste et qu'on veut susciter un peu l'intérêt des insectes, il faut pas commencer par donner des cours sur les insectes, mais il faut susciter l'intérêt sur la beauté, l'émerveillement, parce que ce soit les libellules ou la rosalie, c'est d'abord des très beaux insectes, et ensuite quand on s'intéresse à la beauté, ben on s'intéresse un peu à ces bêtes, quelles elles sont, quel est leur nom, comment elles sont venues là. Et donc du coup c'est un peu la mission du club, c'est-à-dire pouvoir d'abord s'émerveiller, donc c'est des rassemblements souvent on a doublé le nombre de nos adhérents en 2 ans là, avec beaucoup de jeunes, beaucoup de filles qui sont venues, et vraiment je me souviens une sortie avec une jeune fille, disant qu'est-ce que tu veux faire plus tard, elle m'a dit ce qu'on est en train de faire, quoi. Il y a un intérêt là, pour la beauté, pour ce monde un peu mystérieux des insectes, et donc c'est ce qu'on essaye de faire à Rosalia, c'est-à-dire d'une part essayer de s'émerveiller, aller à la rencontre, et puis en même temps quand on rencontre, eh ben, quel est le nom de cette espèce, comment est-ce qu'elle vit, d'où elle vient. Par exemple sur les abeilles, sur quelles fleurs elles butinent. Vous voyez, donc du coup c'est un peu la démarche de Rosalia, c'est-à-dire de rassembler des amateurs et des professionnels. Il y a quelques professionnels dans notre équipe. S'intéresser à tous les ordres, donc les libellules, mais les papillons, les coléoptères, les abeilles. Enfin voilà, un peu tout le monde. Et derrière, on mène un certain nombre d'actions, alors qui peuvent être soit des soirées une fois par mois où on présente une espèce ou un ordre. Enfin voilà, donc ou une fonction. Il y a pas une des dernières séances, c'était par exemple sur la stratégie de fuite des insectes lorsqu'ils sont face à un prédateur. Voilà, donc on fait des séances une fois par mois. On fait beaucoup de sorties de terrain, là, il y a aujourd'hui à Saint-Maximin, on fait tout un ensemble de prospections, mais là, par exemple, on organise, alors je fais ma pub, hein, un quart d'heure de pub, on peut à la radio faire de la pub. Hein,
3: et voilà. Sur ce genre de questions.
5: Le 27-28 juin, à Saint-Pierre-de-Chartreuse, on va faire l'inventaire des abeilles de Chartreuse, des abeilles sauvages de Chartreuse, et donc c'est en gîte, c'est gratuit, vous allez à Saint-Pierre-de-Chartreuse, vous avez une superbe ambiance, des super personnes motivées, et derrière, tout le week-end, on va essayer, dans le cadre d'un atlas la biodiversité communale, de recenser les espèces d'abeilles qu'on peut trouver et qui malheureusement souffrent aujourd'hui pour un certain nombre de raisons.
3: C'est d'ailleurs, si vous me permettez la transition, parce que Cédric et Gilles, ce qui vous rassemble autour des micros aujourd'hui avec nous, c'est que non seulement vous allez proposer une sortie cet après-midi à partir de 14h, chacun sur une thématique. Vous, Gilles, vous allez vous intéresser aux abeilles sauvages. Alors très brièvement, est-ce que vous pouvez nous dire un peu la distinction déjà entre une abeille qui vit en ruche finalement et une abeille sauvage? Où c'est qu'elles vivent et est-ce qu'elles ont le même rythme que les abeilles qu'on connaît?
5: Non, pas du tout.
3: Alors, elles n'ont pas le même physique, alors, d'ailleurs.
5: Moi, je me suis spécialisé à la demande des copains du club il y a 5-6 ans sur les abeilles. Et j'ai bien fait. Au début, je ne savais pas dans quoi je m'engageais. Mais finalement, c'est passionnant parce que derrière les abeilles, on tire la pollinisation, on tire les fleurs. Et du coup, c'est une superbe école d'émerveillement, mais aussi de compréhension du fonctionnement de la nature. Donc la première chose, d'abord, c'est les abeilles en elles-mêmes. Les abeilles, il faut savoir que c'est des guêpes. Mais des guêpes à poils qui ont viré végétariennes. Oui.
3: D'accord.
5: C'est un poil branchu, c'est-à-dire qu'elles ont des poils qui leur permettent de mieux collecter le pollen, donc ça a été sélectionné comme caractère dans l'évolution, et elles sont strictement végétariennes, c'est-à-dire contrairement aux guêpes qui sont plutôt carnivores, qui vont capturer ou certains parasites, elles vont se nourrir uniquement de nectar et de pollen. Alors on connaît tous l'abeille mellifère, Apis mellifera pour les intimes, mais derrière, c'est une espèce. Et vous avez une idée du nombre d'espèces d'abeilles qui en trouve en France?
3: Allez, je me lance, je dirais une centaine.
5: Eh non, 987 espèces d'abeilles. Donc vous voyez, une très grande diversité. Et donc, une très grande diversité, pourquoi? Parce que ces abeilles, elles ont, depuis 110 millions d'années, coévolué avec les fleurs. Donc si on a des fleurs, c'est grâce aux abeilles, entre autres. Il y a d'autres pollinisateurs, les coléoptères, les papillons. Oh, les libellules, ça pas très bon en pollinisation. Mais enfin bon, on va avoir les coléoptères, les mouches, notamment des mouches qu'on appelle des syrphes. Les coléoptères, j'ai parlé, les papillons bien sûr, et les abeilles. Et donc du coup, cette coévolution est importante parce que si on a des fleurs, c'est parce qu'il y a des insectes qui les pollinisent. Et donc, tout ce qu'on appelle les attracteurs des fleurs pour attirer les insectes, les couleurs, les odeurs, si vous aimez respirer une fleur, c'est grâce aux abeilles et pas à quelqu'un d'autre. Pourquoi? Parce que les odeurs des fleurs, elles attirent. C'est des attracteurs pour les abeilles, au même titre que leurs couleurs. Et donc du coup, si on a une telle diversité de fleurs, de couleurs, d'odeurs, c'est grâce aux abeilles. Et ces abeilles sauvages, c'est 987, donc dans 6 familles différentes. Et donc tout notre job en ce moment, c'est d'essayer de savoir où est-ce qu'on les trouve, ces abeilles. Parce que du coup, elles sont aujourd'hui, malheureusement, il y a de graves menaces qui pèsent sur elles. Les populations diminuent, on pourrait y revenir si ça vous intéresse. Mais en tout cas, notre boulot, entre guillemets, c'est de faire. Alors, la démarche est assez codifiée, c'est-à-dire que c'est ce qu'on appelle des listes rouges. C'est fait par l'Union internationale de conservation de la nature. On est en train de faire une liste rouge à la fois des abeilles de Rhône-Alpes, mais aussi aux abeilles nationales. Ce que j'ai oublié de dire, je fais partie du bureau, je suis trésorier d'une association nationale qui s'appelle l'Observatoire des abeilles. Et c'est cet Observatoire des abeilles qui a d'abord édité la liste des abeilles qu'on trouve en France. Il y en a des 987, j'apparais très savant, mais je le tire de l'activité collective de notre association nationale qui s'appelle l'Observatoire des abeilles. Et on est en train de faire une liste rouge, c'est-à-dire de mesurer le degré de vulnérabilité, voire pour certaines quasi en extinction, voire en extinction complète. Et là-dessus, je pourrais vous parler d'espèces, par exemple, que Wanted, que je recherche éperdument, parce qu'on les a pu observer depuis 50 ans.
3: Et quoi de mieux que de se sensibiliser sur ces questions à 14h, ce sera avec vous, du coup, la visite. Oui. On va quand même dire un mot sur les libellules. Les libellules, elles sont précieuses, comme beaucoup d'insectes, dans l'équilibre des environnements. Qu'est-ce qu'on va pouvoir découvrir à 14h avec vous, Cédric, avec le groupe Saint-Pétrum?
4: Donc cette animation, elle sera dédiée justement, c'est pas moi qui m'en occuperai, ça va être Marion de France Nature Environnement, mais cette animation va permettre de découvrir un peu les libellules qui sont sur la commune. Et en fait, c'est quand même un groupe qui est sentinelle de zones humides. En fait, c'est des écosystèmes. Il y a 50% de leur surface qu'ont disparu ces 50 dernières années. On est quand même sur des espèces indicatrices qui ont une valeur écologique vraiment très forte par rapport à ces milieux naturels qu'on nous sommes en train de perdre. Et Marion va pouvoir vous faire découvrir ce groupe biologique.
3: Eh bien voilà, merci à vous deux de nous avoir accordé de votre temps. On est un peu timé ici à la radio, mais au moins vous avez pu nous présenter ces deux belles activités que vous nous proposez et qui sont ouvertes à tous et toutes. Nous sommes toujours en direct de Saint-Maximin, dans la jolie école de Saint-Maximin, je dirais même à l'occasion des 24 heures naturalistes. Et je passe la main à ma très chère Ève qui va poursuivre l'émission avec deux nouvelles associations.
6: Merci, chère Céline. Eh bien, maintenant, nous enchaînons avec l'association Gentiana de Grenoble. Alors, Gentiana, c'est une association que je vais laisser présenter par Roger Martiaux et son acolyte dont je ne connais pas le nom encore. Voilà, donc je vais vous laisser vous présenter et présenter l'association.
7: Donc, je m'appelle Roger Martiaux, je suis administrateur de la société botanique Gentiana, qui effectivement a son siège à Grenoble et qui a pour objet l'étude et la protection de la flore sauvage sur le département de l'Isère.
8: Et donc, je suis Nicolas Gégère, je suis également administrateur à l'association Gentiana. J'accompagne des sorties botaniques pour cette association et par ailleurs, je suis botaniste professionnel.
6: Voilà. Merci. Alors, bienvenue sur ce plateau radio à l'occasion des 24 heures naturalistes. Donc, je rappelle que cette société botanique, pour la petite histoire, c'est la société botanique dauphinoise Dominique Villard. Donc, c'est assez rigolo parce que j'ai entendu récemment parler de Dominique Villard comme quelqu'un d'assez notable, quelqu'un qui a apparemment été berger et qui ensuite est devenu médecin et botaniste. Voilà, donc si vous ne connaissez pas encore Dominique Villard, je vous conseille de vous renseigner à son sujet. Ses herbiers sont notamment actuellement au musée d'histoire naturelle de Grenoble. Voilà, donc l'association Gentiana propose des sorties, des voyages botaniques, des conférences, des cours, des illustrations, des chantiers participatifs. Et puis, dans le cadre de ces 24 heures naturalistes, est-ce que vous pourriez, par exemple, nous parler de votre base de données qui s'appelle Infloris et comment, quelque part, on peut faire le lien puisque vous vous intéressez particulièrement à la flore iséroise, comment on peut faire le lien entre ces sorties aujourd'hui et cette base de données ?
8: Ce matin, l'idée, c'était d'accompagner une sortie botanique, plutôt à destination des personnes sur place, mais en même temps, on collecte des données de flore. Donc, soit en prospection, soit ce matin. Et donc, l'idée, ce sera de transmettre les données à un floriste. Puisqu'en général, en tant que botaniste, on participe à alimenter cette base de données. Donc, quand on collecte des données, soit à titre personnel, on transmet généralement nos données à cette base de données.
6: Est-ce que tout un chacun peut fonctionner ainsi ? Est-ce que n'importe quel promeneur, promeneuse du dimanche, j'ai envie de dire, peut transmettre, comme on le fait par exemple sur les plateformes telles que Tela Botanica ou autres ressources en fait ?
8: Oui, c'est le même principe en fait.
6: C'est le même principe.
8: Vous pouvez transmettre vos données à Gentiana via le site internet de Gentiana.
6: D'accord.
8: Vous pouvez transmettre vos données collectées personnellement et qui vont venir aussi alimenter cette base de données, à supposer d'être un minimum sûr de ces observations. Voilà. Après, les données en question vont être validées par les personnes de l'association. Mais
6: donc, les données, c'est quoi,
7: et accessibles dans la base de données qui s'appelle Biodivora et qui est la base de données du conseil régional Auvergne-Rhône-Alpes et qui permet de donner ces informations d'une manière très précise pour les professionnels, comme par exemple les bureaux d'études lorsqu'ils font des études d'impact, ou avec une définition un peu plus, un peu moins précise pour effectivement le grand public.
6: D'accord, donc les bureaux d'études s'appuient sur les bases de données telles que Infloris ou Divora dont vous parliez, pour justement mesurer l'impact des travaux éventuels ou chantiers de construction qui peuvent être menés.
8: Oui, les données contenues dans ces deux bases de données, que ce soit Infloris ou Biodivora, sont régulièrement extraites et utilisées lors d'études en environnement, que ce soit des études réglementaires ou des cartographies d'habitats naturels, etc. Mmh. Donc les données collectées ont une utilité à ce niveau-là.
7: Il y a un gros chantier aussi, ces données vont servir à l'élaboration de la liste régionale d'espèces végétales protégées, et qui est vieille de 30 ans, et donc qui avait besoin d'être remise à jour. Et donc les professionnels attendent cette liste d'espèces protégées avec impatience.
6: D'accord. Est-ce qu'aujourd'hui, à Saint-Maximin, vous avez pu observer une belle diversité d'espèces botaniques?
8: Actuellement, sur la commune, plusieurs espèces protégées sont recensées, dont la fougère des marais, le senson des marais, l'ophioglosse commun aussi. Ce matin, on est principalement été autour du marais d'Avalon et sur des pelouses sèches alentour. Donc il n'a pas été possible d'observer la fougère du marais et le senson des marais qui sont pourtant répertoriés là-bas, mais l'accès est difficile. Donc on est plutôt resté sur une flore un peu générale des marais, et également on a été observer des orchidées sur les pelouses sèches, qui sont des espèces intéressantes, notamment pour le grand public.
6: Comment vous vous y prenez justement pour sensibiliser la population autour de la protection de ces espèces, puisque pour beaucoup, je pense, on ne sait pas les déterminer lorsqu'on les voit. Donc comment vous pouvez justement permettre cette sensibilisation, on va dire sur le long terme, puisque si sur cette commune de Saint-Maximin, ces trois espèces-là sont protégées, comment vous faites pour que la population ne les cueille pas ou ne les abîme pas?
8: C'est un peu le but justement des sorties naturalistes, c'est de sensibiliser, donc de montrer les espèces aux gens et aux participants des sorties, et de leur apprendre à reconnaître ces espèces. Donc qui dit les reconnaître et les connaître, bon, effectivement, on délivre aussi des messages en disant que c'est des espèces rares, et donc les gens vont ensuite être moins à même soit de les cueillir, ou vont eux-mêmes faire passer des messages.
6: D'accord.
7: Et c'est l'objet de l'atlas de la biodiversité communale, sur laquelle travaille la commune de Saint-Maximin. Justement, de vraiment mettre dans le coup les habitants, de manière à ce qu'ils s'aperçoivent qu'ils ont un patrimoine naturel, et que dans les prochains documents d'urbanisme, ces éléments, faune ou flore, soient pris en compte. Et il faut savoir que par rapport au Grésivaudan, où il n'y a plus une seule orchidée dans les prairies, parce qu'il n'y a que du maïs, où il n'y a plus une seule haie, le nombre d'espèces à l'hectare est ridicule, alors que vous, quand on regarde la base de données Biodivora ou Infloris dont on parlait tout à l'heure, vous avez déjà comme ça a priori au moins 450 espèces végétales de déjà déterminées, et on espère que le travail qu'on est en train de faire va augmenter et va permettre d'exploser le record.
6: D'accord, ouais. Mais est-ce que c'est pas un petit peu limité que de sensibiliser uniquement les personnes qui participent aux sorties botaniques et les habitants seulement de Saint-Maximin, quand on sait que la vallée du Grésivaudan est une vallée fréquentée abondamment par les randonneurs?
8: Après, Gentiana a des programmes d'animation et de sensibilisation, que ce soit en participant à divers ABC communaux ou à des actions d'animation. Je ne sais pas ce qu'il en est actuellement au niveau de la commune, mais c'est quelque chose à développer.
7: Le problème de la fréquentation est extrêmement complexe. Tout le monde s'y casse les dents. À un moment donné, on avait fait une affiche sur le sujet. Ces plantes, s'il vous plaît, photographiez-les, mais ne les cueillez plus. Il faudrait faire ça tous les 5 ans. Et il faudrait matraquer à l'entrée de chaque espace où il y a des espèces. C'est un vrai sujet.
6: Oui,
7: on ne résoudra pas à nous seuls, associations naturalistes. Là, on a besoin vraiment de tout un chacun et des habitants. Et pour qu'ils fassent un petit peu le travail de veille, quoi, hein, par rapport au milieu naturel.
6: D'accord, ok. Eh bien, je vous remercie beaucoup. J'ai Max ici au micro qui va prendre la parole.
9: Oui, tout à fait. Merci beaucoup, Eve. Merci beaucoup, Cola et Céline aussi, pour l'animation de ces premières interviews. Merci aussi à toutes et tous nos invités qui ont participé à cette première partie de l'émission aux 24 heures naturalistes à Saint-Maximin, organisée donc par France Nature Environnement Isère, en compagnie de plein d'associations naturalistes de la région, du département local. Et donc, après ces premières interventions, donc en parlant des oiseaux, des grenouilles, des serpents, des libellules et des fleurs, eh bien, on va faire une petite pause pour ensuite parler de biodiversité en Belledonne, des sorties transversales qui seront organisées dans la journée. Parce que le programme voilà dure encore cet après-midi et on conclura aux alentours de 13h30. Peut-être Céline aussi tu veux dire un petit mot. Tu m'as rejoint.
3: C'était pour vous venir te saluer Max et j'espère que vous passez une délicieuse début d'après-midi avec nous et le programme va continuer.
9: Oui, on n'a pas l'habitude d'être aussi sport. D'habitude on blablate énormément au micro en disant voilà on espère que vous allez bien. Là on fait des petites blagues. Là non, c'était tout de suite dans le sérieux.
3: C'en est troublant.
9: Oui, c'en est troublant. Mais donc vu que là vous devez entendre nos voix depuis tout à l'heure, on va vous laisser avec un petit peu de musique. Je crois que Clément va nous mettre. Oui, et puis on te remercie aussi beaucoup Clément de faire la régie technique. Tu veux dire un petit mot ?
10: Yes. On va poursuivre en musique, je crois, avec Edelweiss.
9: On parlait de
10: plantes tout à l'heure, de fleurs.
9: Vas-y, maestro Clément.
10: Allez, c'est parti.

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Est-ce que là, oui, là on m'entend, j'espère que vous êtes toujours avec nous les amis sur Radio Grésivaudan et Radio Toutoui en direct des 24 heures naturalistes de Saint-Maximin. Ce matin avec Eve, nous avons participé à une des sorties ornithologie écoute des chants d'oiseaux c'était avec FNE et LPO. Et donc là, on vous propose d'écouter un petit montage des sons d'oiseaux que Eve a réalisé et que nous avons enregistré ce matin. Voilà, donc c'est un petit peu immersif, c'est un petit peu méditatif. N'hésitez pas à vous poser et à écouter ces chants d'oiseaux et ces explications naturalistes. Clémence, tu peux le mettre juste après, ça serait super. Est-ce que Clément, tu as trouvé le fichier ? Super.

0: Donc c'est les trois principales types de manifestations sonores chez les oiseaux. Donc le chant pour les mâles, globalement. Après, il y a quelques espèces où la femelle peut aussi un petit peu chanter, notamment chez le rouge-gorge, il y a les deux sexes qui chantent. Mais voilà, majoritairement le mâle chante. Et après, donc les deux, que ce soit mâle ou femelle, font des cris. Cris sociaux, cris d'alerte.
1: Le rouge-queue, en dehors du chant, il y a d'autres manières de distinguer le sexe?
0: Oui, lui, la femelle, elle est plus brune.
1: Plus
0: ouais, plus comme un petit peu chez la plupart des femelles oiseaux. Les femelles vont être plus avec des couleurs plus discrètes, plus dans les tons de brune, puisque c'est souvent elles qui couvent, donc qu'elles se camouflent un petit peu plus dans le paysage. Et les mâles ont souvent des couleurs un petit peu plus voyantes. La charbonnière, c'est la cravate qu'il faut regarder. Si c'est une grosse cravate épaisse, c'est plutôt un mâle. Et si c'est plus fin, c'est la femelle. Et chez la mésange bleue, c'est la vitalité du bleu. Ouais, si c'est un bleu plus vif, c'est plutôt un mâle. Et le rouge-gorge, il n'y a pas de différence, par exemple. On ne peut pas savoir si c'est mâle ou femelle, quoi. Juste en regardant avec la couleur, quoi. Et on a le moineau aussi à côté qui fait son petit chant très simple.
2: Il y a une étude, là, ils les ont suivis depuis 20 ans sur la région parisienne, dans Paris même, je crois. Et entre les années 2000 et les années 2020, ils ont constaté une chute des populations de 80%. Ouais, parce qu'en fait, leur milieu, tous les milieux où ils peuvent nicher, ils disparaissent au fur et à mesure. Ils aiment bien avoir des petits arbustes pour se retrouver, pour nicher, etc. Et bah, ça, dans les endroits où il y a des villes, ça disparaît, quoi.
0: Et ils nichent dans les petits trous aussi, des maisons, dans les trous. Donc en fait, avec tout ce qui est rénovation du bâti, bah, où on bouche un petit peu tous les trous, ça, bah, ils trouvent plus ces petites cavités, quoi, ces petits trous pour faire leur nid.
2: Et la suite de la phrase, c'est un peu des imitations, des trucs qui varient tout le temps. Donc des débuts de phrase toujours le même, et fin de phrase, des imitations, et ça varie.
0: Et tu as toujours une petite note traînante, un petit... Tout à l'heure,
3: il n'y a pas de... C'est le mal.
1: Il y en a un autre...

0: oiseaux qui remontent vraiment au nord. Eux, ils prennent un peu leur temps aussi pour remonter parce qu'il ne faut pas qu'ils arrivent trop tôt dans leur milieu où ils vont nicher au nord. Parce que des fois, c'est encore gelé, il y a encore de la neige.
1: Ce qui les fait voyager, c'est la ressource alimentaire. Des fois, on pense que c'est le froid qui les fait bouger, mais non, en fait, c'est pas du tout ça, c'est la ressource alimentaire. Mmh. Et là, si on regardait le rouge connoir d'un peu plus près, en fait, on verrait qu'il a un bec assez fin. Mmh. Et du coup, ça montre que c'est. Ben voilà. Ça montre que c'est un oiseau qui est plutôt. Il est où ?
0: Il a un insecte dans la bouche.
1: Ah ouais. C'est plutôt insectivore. Du coup, insectivore, en hiver, il y en a moins des insectes.
0: C'est un peu le même bec que lui.
1: Donc généralement les insectivores ils sont migrateurs, après tout ce qui sont plus, mais même lui il est migrateur aussi, le pinson des arbres. Ça dépend surtout de la ressource alimentaire. Et sur l'effet des changements climatiques, par exemple la mésange bleue en fait, elle fait des couvées de sorte à ce que ses petits, ses jeunes soient là pour manger des chenilles de papillons. Et les insectes, ils sont plus réactifs au changement climatique. Parce que s'il y a une saison où il fait plus chaud, ben en fait les œufs des papillons ils vont émerger tout de suite. D'accord. C'est vraiment lié à la température. Tandis que les oiseaux, pour arriver à changer leurs habitudes, et ben en fait c'est de la génétique. Et donc ils vont pas dire bah, il fait plus chaud, je vais pondre plus tôt. Ça marche pas quoi. Donc la mésange bleue en fait elle fait 2 à 3 générations par an. Et du coup elle est capable de rattraper ce genre de choses. Il y avait une étude en Corse sur ça où les insectes s'étaient décalés de 2 semaines au début des années 2000, et puis les mésanges bleues ont réussi à rattraper leur retard de sorte à ce qu'elles puissent encore nourrir leurs petits avec des chenilles. Pour les rouges-gorges, il y en a qui, c'est aussi un migrateur partiel, mais du coup ceux qui arrivent du nord, des fois ils arrivent dans des endroits où il y a déjà des rouges-gorges, et donc les rouges-gorges c'est très territorial, donc ils se font virer. Ils sont obligés d'aller encore plus au sud pour aller trouver un endroit où il y a de la ressource alimentaire et où il n'y a pas de rouges-gorges qui est déjà présent. Quoi.
0: Ce qu'on appelle la migration saute-mouton. Il y a déjà un rouge-gorge, et du coup je saute,
1: Ça, c'est les rustiques, les hirondelles rustiques, peut-être qu'elles nichent par là dans une grange ou je sais pas exactement où.
2: Là, on va prendre une bonne grimpette.
0: Ouais, il y a une petite grimpette là. Mais la fauvette elle est beaucoup plus énergique, elle prend pas son temps comme lui, et puis il n'y a pas la voir rouler là, du merle.
3: Ah ouais, elle donne. Hein.
2: Ah oui, oui. C'est tonique.
0: Il y avait la fauvette à tête noire là sur le côté. Voilà.
3: Est-ce qu'il y a une différence de bruit entre la cité et le pivert ? Parce que c'est peut-être les coups sont plus...
0: La citelle, elle ne va pas tambouriner comme les pics. Elle va, quand elle tape un peu, c'est souvent qu'elle a pris un fruit qu'elle essaie de casser la coque pour manger.
3: D'accord, elle ne fait pas le truc long comme le pivert.
0: Elle chante. Elle a ses chants aussi. Alors la citelle, il y a plein de variations possibles. Elle a la tête en bas avec le petit bandeau de pirate. Et donc oui, elle chante elle aussi pour marquer son territoire. C'est vraiment que les pics qui font les sur les troncs,
1: Et pas trop les pics verts d'ailleurs.
3: C'est plutôt le pic épais.
1: Plutôt pic épais et pic noir.
0: Un peu tous les pics, sauf le pic vert.
1: Oui.
3: Ouais. Et la citelle, on dit que c'est le seul oiseau qui arrive à descendre la tête en bas.
0: Oui, elle redescend la tête en bas. Ah, là, on entend le pic épais. Et le plus grand pic qu'on a dans nos forêts, c'est le pic noir. Et c'est la taille d'une corneille, à peu près. Quoi.
4: Vous vous rappelez celle qui chante, là ? C'est encore une fauvette à tête noire.
3: Ah, merde.
0: Ouais, il fait un peu n'importe quoi. Mais il chante avec des notes vraiment très aiguës. Et puis, il va descendre très rapidement dans des notes un peu plus graves. Par rapport aux premières qu'il a faites, ça reste quand même aigu. C'est le rouge-gorge.
5: Il y en a qui disent que ça fait un chant un peu liquide.
0: Le rouge-gorge.
1: Mais ils chantent aussi à l'automne. Des fois, il y a des,
0: Ouais.
1: Il refait son chant à l'automne. Parce qu'en fait, à l'automne, il n'y a pas de reproduction. Mais par contre, il y a encore des notions de territorialité à l'automne. Donc il continue à défendre son territoire.
0: En période de migration, justement. Il y a d'autres oiseaux qui passent, là, il réaffirme.
1: Sédentaire.
0: Ouais. Et chez le rouge-gorge, il y a aussi la femelle qui chante.
3: Ah oui, il y a un nid juste en dessous d'un coquille là-bas. Ouais, c'est leur coin, là.
0: Et on a un autre chant qu'on entend aussi, là, très rapide. Là. Avec, ouais, chant très rapide en trois parties. Et la partie du milieu, c'est un trille. Et donc ça, c'est l'oiseau qui relève la queue. C'est le troglodyte. Voilà. Tout petit oiseau, mais alors chant très puissant.
5: C'est leur cri d'alarme, ça. Ouais.
4: Je pense qu'on n'est pas très bien dormi.
5: Ouais, je pense. C'est les trilles, là, qu'on entend.
0: Ouais.
5: C'est là, c'est le cri d'alarme, ouais.

0: qui s'organise sans un bruit.
1: Allez, nous sommes de retour en direct sur Radio Grésivaudan et Radio Toutoui depuis l'école de Saint-Maximin pour les 24 heures naturalistes de France Nature Environnement Isère. On continue notre émission jusqu'à 13h45 avec de nouveaux invités. Nous recevons maintenant l'association Espace Belledonne, une association qui réunit différents acteurs de la chaîne de Belledonne, qu'ils soient publics, privés, usagers ou simples habitants du territoire. Fédérés autour d'un projet de territoire, ces acteurs agissent ensemble pour un développement du territoire respectueux des patrimoines et des ressources naturelles et culturelles. Et pour nous en parler de ce projet et de cette association ainsi que de la biodiversité spécifique en Belledonne, nous recevons Arnaud Calec, coprésident de l'association, et Alice Béranger, chargée de mission partage de l'espace. Bonjour à tous les deux.
2: Bonjour.
3: Bonjour.
1: C'est parfait, on vous entend bien. Alors ma première question porte vraiment sur le projet associatif. Parce que c'est vrai que peut-être on n'a pas forcément idée qu'une telle association travaille en Belledonne. Quels sont les différents domaines sur lesquels agit l'association ? Et là peut-être je me tourne vers Arnaud, excuse-moi.
3: Oui, Espace Belledonne existe depuis plus d'une vingtaine d'années. Donc, ça réunit donc les élus, les associations, autour d'un projet de valoriser le territoire de Belledonne, de créer du lien, de fédérer, d'accompagner les porteurs de projets et de valoriser leurs actions. Pour CAP, il y avait cette idée qui a émergé de pouvoir aussi devenir un parc naturel régional. Donc on est tout à fait aujourd'hui, on est tout à fait dans cette démarche justement de parc naturel régional qui prône une prise en compte de l'environnement et un développement respectueux de celui-ci. Et aujourd'hui, ce projet est en stand-by. Donc, mais on continue à travailler et à créer ce lien au travers de différents projets. Donc, que ça soit la biodiversité, puisqu'on a été coordinateur du contrat vert et bleu ces 5 dernières années. Donc, ça a permis d'accompagner à la fois les collectivités, mais aussi les associations pour effectuer des inventaires, pour mener des actions concrètes de créer des mares, par exemple, ou bien sauvegarder une zone humide sur le Cré du Poulet avec la Fédération des Alpages et puis le Conservatoire des Espaces Naturels Sensibles et les bergers donc du Cré du Poulet. Donc, il y a ce volet donc biodiversité, mais il y a aussi un fort volet par rapport au tourisme. Et donc là aussi, on accompagne des projets grâce à des financements européens et dans le cadre de ce qu'on appelle Espace Valéen, et a été mis en place au niveau de Belledonne une démarche qui s'appelle le camp de base. Et le camp de base a pour but à la fois de prendre en compte la biodiversité, de créer une instance de gouvernance au niveau local pour des projets qui vont être spécifiques au lieu. Donc il y a ce deuxième partie, on va dire tourisme, et puis il y a aussi tous les accompagnements que l'on mène depuis plusieurs années en lien avec la forêt, en lien aussi avec l'agriculture, le pastoralisme. Donc en fin de compte, on intervient sur les différentes facettes de l'aménagement du territoire de Belledonne.
1: Oui, effectivement, c'est vrai que ce sont tous des domaines que l'on peut retrouver dans un parc naturel régional qui pourra peut-être un jour voir le jour sur le territoire de Belledonne. Il y a un des projets qui m'interpelle particulièrement, c'est le projet Responsabilité biologique de Belledonne, qui peut-être on pourrait le définir comme le rôle qu'un territoire doit jouer pour la conservation d'une espèce ou d'un habitat. Peut-être Alice, je te vois hocher la tête, est-ce que tu peux préciser un petit peu plus ce que c'est que ce projet exactement ?
4: Oui, donc c'est exactement ce que tu viens de dire. Donc c'est un projet qui a été mené par Espace Belledonne dans le cadre du contrat vert et bleu dont a parlé Arnaud à l'instant. C'était une fiche action qui était portée par la

0: massif sur lequel on peut vraiment voir des espèces de hautes montagnes, bon, avec Vercors et Chartreuse, du coup, les Bouquetins, les Lagopèdes, etc. Et il n'y en a pas plus à l'ouest, en fait. Et à l'inverse, ça va être les dernières populations d'espèces qui vont se développer plutôt en vallée. On va avoir les tritons crêtés, par exemple, vraiment plutôt côté Grésivaudan, qui sont plutôt en plaine. Et en fait, derrière Beldon, plus à l'est, dans les Alpes internes, il n'y en a plus. Donc en fait, on est à cette espèce d'intermédiaire qui est particulièrement intéressant. Et c'est aussi pour ça que Beldon a une responsabilité particulière pour des espèces de montagne, mais aussi pour certaines espèces de plaine.
1: Et donc, pourquoi est-ce qu'on a besoin d'un tel programme ? Quelles sont les conséquences d'un tel programme, en fait, sur le territoire ?
0: Ben, Lou, l'idée qu'on avait là derrière, c'était de porter à connaissance avant tout, parce que cette étude qui était plutôt centrée sur les espèces, maintenant elle a été enrichie par une compilation de plein d'études qui ont été faites aussi sur les habitats, qui sont une dimension à prendre en compte qui est fondamentale également. Et du coup, on a rassemblé en fait énormément d'études qui existent sur le territoire, mais qui sont très peu connues parce que c'est un document de 150 pages que personne ne lit, à part les techniciens et les naturalistes. Et du coup, notre idée, c'était vraiment de porter à connaissance toute cette matière en fait qui existe, de la rassembler, de la compiler et de la vulgariser. Donc maintenant, on restitue l'étude auprès du territoire, notamment auprès des municipalités, donc des élus. On rassemble des communes et on leur propose un atelier pour leur expliquer en fait nous ce qu'on a vu dans cette étude, où c'est qu'il pourrait y avoir des actions. Donc voilà, c'est un peu la pré-proposition de projet et de l'accompagnement.
1: C'est aussi pour ça que vous êtes là aujourd'hui, pour aussi parler donc de l'association et des différents projets que vous menez. Est-ce que les inventaires naturalistes que l'on fait aujourd'hui à Saint-Maximin auraient pu vous servir aussi en base de données pour alimenter la responsabilité biologique ?
0: Alors oui, totalement. En fait, l'un des principaux axes qui est ressorti de cette étude, c'est qu'il y a des trous dans la raquette. Il y a des endroits qui ne sont pas prospectés ou peu. Il y a des endroits où on n'a pas suffisamment de connaissances pour savoir, même certaines espèces aussi qu'on ne connaît pas suffisamment pour avoir vraiment une notion de responsabilité. On ne sait pas en fait est-ce qu'il y en a qu'en Beldon, est-ce qu'il y en a autour, enfin ça manque de données. Et en fait, cette connaissance, elle est fondamentale pour pouvoir mieux protéger après, pour savoir où c'est qu'il y a des enjeux, où c'est qu'on va préserver, où c'est qu'on va restaurer. Et en fait, Saint-Maximin avait été identifié comme un noyau de biodiversité sur Beldon assez particulier, parce que du coup on est sur un réseau de mares, de pelouses sèches, de pelouses mésophiles, donc d'habitats qui sont particulièrement riches en biodiversité, mais relativement bas en altitude, un peu intermédiaire entre le Grésivaudan, qui est un peu plus bas qu'ici du coup, et les Hautes Beldon. Donc c'est particulièrement intéressant d'avoir des données en plus sur ce site-là.
1: Et donc, bon, malheureusement, l'heure tourne, je ne peux pas développer autant que je voudrais sur ce programme. Moi, je voulais peut-être revenir sur un aspect que tu as évoqué à l'instant sur le tourisme, la fréquentation touristique. Je suppose que le massif de Beldon n'est absolument pas épargné par la fréquentation qui grimpe en flèche pendant l'été. Y a-t-il, l'association mène-t-elle des actions de sensibilisation sur le terrain auprès des randonneurs, auprès des bivouaqueurs pour faire respecter les différentes règles de partage de l'espace, de conciliation des usages, qui sont aussi des missions qu'un PNR peut mener? Est-ce que c'est également des missions que vous menez à l'espace Beldon?
2: Oui, tout à fait. En particulier, c'était un exemple cette semaine, on a organisé une rencontre entre les alpagistes et puis tous les acteurs du tourisme et les élus pour bien qu'ils saisissent justement tous les enjeux que la fréquentation génère au niveau d'un alpage, et entre autres, bien sûr, le sujet des chiens. Des patous en particulier, donc de telle façon à pouvoir bien comprendre les besoins des bergers, les besoins, des curieux de nature, hein. Et si bien que là, justement, Beldon, Espace Beldon est là pour justement créer ce lien entre Fédération des Alpages, entre acteurs du tourisme, élus, pour pouvoir justement créer une culture commune et de telle façon à ce qu'on arrive à mieux se comprendre, et mettre en place aussi des opérations de prévention. Et sur Beldon, il y a ce sujet sur lequel on travaille avec le département de l'Isère, avec justement de telle façon à ce que cette question de toutes les informations dont Alice a fait part à l'instant, eh bien, il est important de le porter à connaissance. Et notre travail dans les prochaines semaines, prochains mois, ça va être justement de mieux faire connaître ces différents enjeux, rechercher des solutions ensemble, parce que vraiment l'esprit d'Espace Beldon, c'est d'être un lieu de gouvernance, c'est un lieu de partage, et c'est ça aussi notre force, c'est que c'est pas Espace Beldon en tant que tel, mais c'est vraiment l'ensemble

0: des acteurs qui rassemblent à la fois les collectivités, donc que ce soit communauté de communes, élus, mais aussi acteurs du territoire.
1: Oui. Les bergers,
0: pour de telle façon à se retrouver, pour réfléchir ensemble et rechercher des solutions.
1: Je regarde ma collègue Céline pour voir si elle est peut-être prête pour la prochaine interview avec... Il nous manque les invités. Eh ben, nous pourrons aller les chercher dans un tout petit instant, mais du coup, peut-être pour aller vers la fin de cette interview, quel serait l'un des premiers messages que vous diriez à des randonneurs, par exemple, par rapport justement à la préservation de la faune et de la flore? Dans la faune et de la flore, qu'est-ce qu'on dirait pour les premiers messages de respect et de faire attention?
2: C'est justement un travail qu'on fait avec la Savoie actuellement sur qu'est-ce qu'on donne en priorité. Bon, en général, c'est le ne pas laisser de traces qui ressort quand même beaucoup.
1: Ouais.
2: On laisse aucune trace derrière soi. On se renseigne sur la réglementation locale si jamais il y a des interdictions particulières à un endroit ou à un autre. Et puis, je pense que c'est...
0: Oui,
2: le
0: deuxième que vraiment message, c'est vrai que le fait de rester sur les sentiers, les animaux, ils savent qu'on est là. Donc, du coup, ils ne vont pas être surpris. Je dirais qu'il y ait du monde sur le sentier. Par contre, le fait de faire du hors-piste, c'est là où on peut générer plus de dérangements. Donc, le fait de pouvoir profiter de Belledon à partir du réseau de sentiers...
1: Qui est déjà très riche.
0: Et déjà, voilà. Là, en faisant cela, on est sûr qu'on ne va pas déranger et permettre justement à ce que la faune... Et éviter le piétinement... De la flore tout autour, qui en font la richesse du territoire.
1: Merci beaucoup Arnaud et Alice d'Espace Belledon d'être venus à notre micro et on vous revoit peut-être sur le terrain cet été. Merci beaucoup. On passe à la conclusion de cette émission sportive toujours avec Céline qui reprend la main notre administrateur FNE Isère, Julien Perrier que l'on retrouve, qu'on en a eu tout à l'heure en introduction, et Marc Perronard de l'association Graines qui, je crois, Céline, tu as déjà reçu à Radio Grésivaudan plusieurs fois.
3: Oui, plusieurs fois. Je ne sais pas si Marc, lui, se souvient de moi, mais on s'est déjà... je vous ai déjà interviewé. Hein. Et je ne suis pas surprise que vous soyez là aujourd'hui, honnêtement. L'association Graines, hein, vous êtes vraiment implantée sur le territoire du Grésivaudan, sur tout un large panel de questions en lien avec l'environnement. Mais vous êtes aussi de véritables militants sur les questions des politiques locales. Je vous avais interviewé il y a quelques temps, c'était sur la réflexion des pistes cyclables. Je ne sais pas si vous vous en souvenez, Marc. Bonjour Marc, déjà.
4: Oui, bonjour tout le monde. Alors oui, Graines est une association généraliste. On n'est pas très spécialisé en orchidées, en botanique ou en animaux, mais on s'intéresse quand même à pas mal de choses parce que chaque année on s'organise une petite sortie botanique, une sortie orchidée, parce que sur ma commune par exemple à Chaparéan, on a 55 espèces d'orchidées sur les 130 qui existent en France, c'est déjà pas mal. C'est certainement une des communes les plus riches de France pour la diversité. Et puis on a quelques actions qui sont bien précises sur, par exemple, les feux sauvages, les déchets, en lien avec la sentinelle de FNE. On suit toutes ces choses-là, et puis on s'intéresse aussi aux questions agricoles et aux questions de protection de la biodiversité, et surtout conservation aussi des terres agricoles, parce que les terres agricoles, c'est quelque chose qui est extrêmement important, non seulement pour se nourrir dans l'avenir, parce qu'on est actuellement dans une période où la résilience alimentaire est pas si bonne qu'on le pense, et en même temps, les terres agricoles sont en capacité de stocker du carbone et de préserver un petit peu le climat.
3: À quel niveau, du coup, Graines et FNE, dans quelle situation vous travaillez ensemble? J'ai bien en tête que vous avez une grande cause commune qui est l'environnement, c'est sûr, préservation de la biodiversité, mais sur quelles actions vous travaillez ensemble?
5: Déjà, Graines fait partie des associations adhérentes et fédérées par FNE, donc siège au conseil d'administration de France Nature Environnement, Isère. Du coup, ce qui est l'occasion, très souvent, à l'occasion, enfin pour les conseils d'administration, mais pas que, de la part de Graines, de se rapprocher de FNE pour qu'on puisse les aiguiller, les conseiller sur certaines façons d'agir autour des sujets sur lesquels ils sont moteurs. On a, je dirais, une proactivité au niveau de l'association en matière juridique, qui nous permet aussi d'être dans le soutien pour les associations qui en ont le besoin, toujours en matière de conseil, mais peut-être, mais souvent aussi, je dirais, en matière de partenariat, lorsque c'est nécessaire et lorsqu'on se mobilise de par nos deux, je dirais, facettes communes, notre facette commune de militante. Qu'est-ce que tu pourrais dire en complément, Marc ?
4: Alors, évidemment, on est souvent en contact avec la juriste de FNE. FNE. Et sur plein de choses, on travaille ensemble, sur toutes les alertes sentinelles, mais on a aussi d'autres projets. On a des actions pour... quand il y a un événement comme aujourd'hui, eh ben, on essaye dans la mesure du possible de participer, et c'est toujours intéressant. Après, moi j'ai aussi une veille plutôt botanique sur certains secteurs. Il y a des données qui sont communiquées, des choses comme ça.
3: Dites-moi en plus sur les alertes sentinelles, c'est quoi exactement ?
4: Alors, l'alerte sentinelle, c'est quand on constate une infraction ou une atteinte à l'environnement. Par exemple, un dépôt de déchets sauvages. Par exemple, on avait signalé en alerte Sentidrift de Pipé, hein, cette espèce de concours qui consiste à cramer des pneus pendant tout un week-end, avec des petites voitures qui font 1000 chevaux et qui font beaucoup de pollution. On a les baltrapes aussi, des gens qui se permettent de laisser 300 kilos de plomb sur un hectare, en tirant des cartouches pour des déchets qui ne sont même pas biodégradables, des résines. Donc tout ce genre d'alertes, on les signale et on essaye de les faire résoudre le plus pacifiquement possible. Mais en dernier recours, on a pris l'année dernière une option, nous, pour pouvoir porter plainte et porter les choses en justice si on ne peut pas les résoudre à l'amiable. Et donc, c'est un peu l'objet... L'esprit de Sentinelle, c'est d'essayer de résoudre les problèmes en parlant d'abord et par la justice si ça n'aboutit pas.
5: En fait, c'est un outil qui a été réfléchi et construit par FNE Isère il y a quelques années maintenant, hein, qui s'est déployé à l'échelle nationale, qui est un outil dématérialisé en ligne qui permet à toute personne de signaler une atteinte à l'environnement et de pouvoir être ensuite accompagnée, guidée, qu'elle soit individuelle ou collective, voire même collectivité locale, voire même association partenaire ou non, vers les bonnes procédures à mettre en œuvre pour enrayer, je dirais, la situation pointée du doigt par la Sentinelle, parce qu'on la nomme comme ça. Donc aujourd'hui, c'est un dispositif qui est phare au niveau de France Nature Environnement Isère, c'est-à-dire phare dans le sens où ça nous permet de porter un bon nombre d'actions militantes et de guider, accompagner, emmener avec nous toutes les associations qui se rejoignent dans cette démarche-là, et puis même plus largement à l'échelle nationale, parce que ça a été, comme je le disais, repris dans beaucoup de départements en France.
3: Donc c'est important, il nous reste très peu de temps, mais je trouve que cet élément est important. Ça veut dire que quiconque repère une énorme défaillance, un abus sur l'environnement, peut, à travers le site internet, déclarer quelque chose et ensuite vous reprenez les éléments, c'est bien ça ?
5: C'est exactement ça.
4: On vérifie parce qu'il peut y avoir des énonciations calomnieuses, donc
3: vous, en tant qu'association,
4: on s'attache à vérifier la véracité des faits.
3: En tant qu'association locale, vous êtes un peu un intermédiaire avant...
5: Voilà, tout à fait, c'est exactement ça.
4: Et quelquefois, on fait nous-mêmes des alertes.
3: Très
4: on pose
3: bien.
4: Des alertes, les bénévoles de l'association peuvent poser une alerte, et là, on a moins de vérifications à faire.
3: Merci beaucoup. Alors ça, c'est un élément important. Ça aurait été dommage de passer à côté. Donc merci Marc de nous avoir amené sur ce sujet. Il nous reste très très peu de temps, mais je trouve que c'est aussi important de préciser que, bien sûr, l'événement continue jusqu'à que la nuit tombe, même cette nuit. Hein. Donc venez nombreux à Saint-Maximin pour les 24 heures naturalistes. Mais vous, les associations, vous êtes aussi là pour porter haut et fort les voix, et notamment contre certaines lois qui sont estimées abusives. J'ai vu que Graine, par exemple, vous êtes positionné sur la question de la loi du plomb récemment. Vous aussi, j'imagine, un FNE.
5: Tout à fait.
3: Là, en ce moment, il y a un nouveau projet de loi qui est en cours d'orientation autour de l'agriculture, sauf si je me trompe. Est-ce que vous pouvez nous dire en quelques mots vos positions, vous, par rapport à cette loi ? J'ai oublié le nom exact de cette loi, mais est-ce que vous voyez de laquelle je vous parle ? C'est vraiment sur autour de l'agriculture, la loi d'orientation agricole.
4: C'est une loi pour faciliter l'agriculture. Et moi, ce que je trouve déplorable, c'est que, en fait, les agriculteurs actuellement sont très très dépendants des intrants parce que on ne met pas en place des systèmes alternatifs d'agriculture et ces systèmes malheureusement ils coûtent beaucoup plus cher aux agriculteurs que d'autres et on a décidé cette année on va produire des petits interviews sur le grésil vaudan où on a des systèmes alternatifs agricoles où les agriculteurs gagnent mieux leur vie tout simplement parce qu'ils emploient moins d'intrants. Et les agriculteurs sont malheureusement piégés dans un système où on ne met pas en avant tout ce qui est la fertilité naturelle du sol, mais on leur vend de l'azote. Et actuellement, l'azote, avec la guerre en Iran, il est passé de 300 euros la tonne à plus de 1000 euros la tonne. Donc si on peut s'en passer, et ce n'est pas du tout l'objectif de la loi du plomb, c'est de dire on veut utiliser le maximum de pesticides comme dans les autres pays pour être en concurrence.
3: Mais voilà, il y a une idée de productivité au détriment non seulement des agriculteurs, mais aussi des sols. Et...
4: Ça a un coût. Malheureusement, on est piégé par les coûts. Et je pense qu'en bon économiste, si on travaille sur ces questions, eh bien, les agriculteurs qui savent se passer et aller sur des méthodes alternatives... Moi, j'étais agriculteur avant d'être à la retraite. J'étais déjà avec des meilleures marges que les agriculteurs conventionnels. Tout simplement parce que j'avais su m'orienter vers des productions qui travaillaient sur la fertilité naturelle des sols, c'est-à-dire ramener suffisamment de carbone dans les sols pour déclencher la fixation de l'azote de l'air par des bactéries. Et ça, ils savent plus, on sait plus faire. Il y a deux façons de le faire, hein, c'est d'alimenter le sol en carbone labile, c'est-à-dire des sucres. Il faut que les déchets de culture alimentent le sol et les bactéries fixent l'azote gratuitement au lieu de l'acheter, par exemple, on achète encore des gaz à la Russie pour fabriquer des engrais.
3: Voilà, comme vous nous le témoignez, Marc, il y a de nombreuses alternatives possibles, beaucoup plus respectueuses des sols.
4: Des sols, de la biodiversité aussi.
3: De la biodiversité, bien évidemment. Julien, il nous reste très très peu de temps.
5: Marc était la bonne personne dans la réponse technique qu'il a apportée. Moi, je dirais que de façon plus globale et du coup peut-être politique ou en matière de stratégie politique, ce qu'on peut regretter, et c'est pas que sur ce sujet-là, c'est qu'aujourd'hui, on réfléchit à très court terme. On pense toujours pas, encore en 2026, à long terme, et aux impacts que pourraient avoir des décisions d'ordre politique en matière de stratégie, quelle qu'elle soit, en l'occurrence agricole, mais on pourrait le citer de la même façon dans la dimension énergétique, et j'en passe. On continue à réfléchir à très court terme, et pas suffisamment à long terme, en mesurant pas encore complètement, pourtant on est en capacité de le faire. On laisse pas tant la parole, ou en tout cas l'attention qu'on doit porter aux scientifiques qui ont là tous les éléments pour nous conforter dans les démarches à long terme à mener. Et pour autant, de par des contraintes économiques notamment, des contraintes de lobbying tout simplement, hein, on en arrive à des situations de recherche de solutions à court terme qui ne sont pas les meilleures, ça c'est une certitude. Et techniquement, Marc nous l'a très bien expliqué.
3: Merci beaucoup Julien pour la FNE, merci beaucoup Marc pour l'association Graines. Il nous reste juste le temps de dire au revoir à nos auditeurs car il reste 2 minutes.
1: Il reste 2 minutes, oui. 2 minutes pour dire au revoir sur cette superbe journée, les 24 heures naturalistes de Saint-Maximin, organisées vraiment de manière nickel chrome par FNE et puis par toutes les associations partenaires pour faire vivre cet événement, faire vivre le naturalisme à Saint-Maximin. Merci à toutes et tous, chers amis de Radio Grésil. Vaudan, là je regarde mes collègues mais aussi je regarde vous, ceux qui nous écoutez. Je les regarde par la pensée,
3: par le cœur
1: exactement. Et il reste peut-être une petite minute pour que je puisse dire le dernier mot. Non, en fait, j'ai déjà tout dit. Céline, est-ce que tu veux aussi rajouter quelque chose ?
3: Eh bien, écoutez, avec le temps merveilleux que nous avons aujourd'hui, il ne vous reste plus qu'une chose, c'est de venir à Saint-Maximin. Voilà. Il y a encore plein de choses à découvrir cet après-midi et cette nuit. Donc, vraiment, pour petits et grands. Julien, un dernier mot, j'ai l'impression.
5: Un dernier mot, si possible. Beaucoup d'associations aujourd'hui luttent. J'avais envie de dire rame parce que je trouve que c'est quand même le mot pour vivre, survivre dans un contexte financier assez contraint. Soutenez au maximum les associations locales, quelles qu'elles soient, en matière culturelle aussi.
1: Merci.
5: C'est important.
1: Voilà, soutenez-nous, c'était le dernier mot. Allez, à bientôt, au revoir.

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1: Et bonsoir à toutes et à tous les amis. Quel immense plaisir de vous retrouver ce soir dans votre émission de musique locale préférée, Les Poules aussi ont des oreilles, sur Radio Grésivaudan. Comme toutes les semaines, nous recevons des artistes de la scène locale pour parler de leurs projets et parfois même les faire jouer dans nos studios. Nous sommes ensemble pour parler musique pendant une heure, ce vendredi si vous écoutez le direct, ou ce samedi si vous nous écoutez dans le futur. Aujourd'hui, nous sommes à notre 27e émission et nous approchons petit à petit de la 30e, mais aussi, et ça c'est moins amusant, ça veut dire aussi la fin de la saison. Je vais donc demander à mon acolyte de toujours, mon cher Colas, ce qu'il en pense de cette fin de saison qui approche.
2: Bonjour Max, c'est très triste comme introduction, ça me serre le cœur de penser à ça. Non mais voilà, on compense avec d'autres contenus, avec la fin des Poules, on a encore quelques émissions sous le pied, et puis on fait beaucoup de délocalisés aussi en ce moment.
1: Oui voilà, c'est ça, on compense effectivement une nostalgie qui pointe le bout de son nez avec des festivités en dehors de la radio, puisque effectivement, si vous n'avez pas entendu parler de notre tournée en herbe 2026, c'est peut-être le moment de faire une petite page de pub.
2: Oui, puisque dès demain, vous avez encore une nouvelle date de la tournée en herbe au 24 heures naturaliste à Saint-Maximin.
1: Voilà, on va pas faire de la musique là cette fois, on va parler biodiversité et nature, mais c'est ça le chouette projet avec la tournée en herbe, c'est qu'on va dans les festivals du Grésivaudan et même plus largement de l'Isère pour faire des studios délocalisés, des studios en plein air, des émissions dehors, et ça nous réjouit parce qu'en fait on parle pas que de musique, on fait pas que des festivals de musique, on fait aussi des festivals de hip-hop, des festivals de solidarité, et du coup ce samedi 6 juin ça sera sur de l'écologie, donc ça nous réjouit. Mais sinon, est-ce que tu vas bien, Cola?
2: Oui, toujours.
1: Formidable. Et ben, du coup, je pense que ça c'est positif pour commencer cette 27e émission. Et donc, au sommaire de cette 27e émission, nous avons le plaisir de recevoir deux membres du groupe The Town. Et en fin d'émission, comme d'habitude, nous vous proposerons notre habituel agenda des sorties concerts dans le Grésivaudan et alentour. Donc si vous êtes prêts, les amis, on vous propose de découvrir ou peut-être de redécouvrir qui c'est le groupe The Town avec leur dernier single, Feel You Tight. C'est parti.
2: Leur tout dernier single, je précise, qui est sorti la semaine dernière.
1: Voilà, jour pour jour, ça c'est beau.

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2: Cette semaine, vous écoutiez du coup Feel You Tight. Cette semaine, nous faisons encore une piqûre de rappel puisque nous accueillons un groupe qui est déjà passé devant les micros des Poules aussi ont des oreilles, il y a de cela 2 ans. Il s'agit du groupe The Town, un groupe funk rock originaire de Chambéry et de Nord-Isère et qui respire les années 80 à travers leurs compositions, leurs textes, leurs danses, mais aussi leurs looks sur scène. Bref, que des bonnes vibes à l'horizon. Donc à la base, c'était deux musiciens, Elie et Hugo, qui avaient entamé le projet en 2023 en sortant un premier EP Dirty Town. Et ensuite, le groupe s'est étoffé de 4 autres compagnons, Mike, Samuel, Alan et Kenzie. Et ils ont sorti depuis plusieurs singles, dont nous entendons donc le dernier en date sorti il y a tout juste une semaine, jour pour jour, Feel You Tight. Autour de la table avec nous pour nous représenter toute cette troupe, nous avons donc 2 invités, Elie et Mike, qui étaient tous les deux passés aussi il y a 2 ans avec parler avec nos prédécesseurs animateurs des Poules. Comment ça va tous les deux ?
3: Ça va super, merci beaucoup.
4: Ça va super, merci.
2: Du coup, j'ai déjà commencé un petit peu à faire l'historique. Est-ce qu'on peut peut-être commencer à parler un petit peu du début du projet ? Comment ça s'est concrétisé entre toi, Elie, et ton pote Hugo ? Comment ça s'est fait exactement le début de ce projet-là ?
3: Alors, il faut savoir qu'avec Hugo, on s'est rencontrés au lycée. Et donc, on était en classe musique aussi à cette époque-là. Et donc, on avait commencé à tisser des liens... plutôt à ce moment-là, et donc ensuite on avait continué à faire des études donc tout en étant dans la même classe toujours, donc on a continué à Gaco Musique à Chambéry, et donc c'est surtout à partir de cette période-là où juste après Gaco Musique on a commencé à travailler ensemble en studio, parce que voilà, on était grave potes et on avait juste simplement envie de faire de la musique. Et au début, on avait commencé à travailler sur le projet sans savoir trop où on allait, mais vraiment d'un point de vue... c'était surtout pour faire du studio, pas forcément pour faire la scène au départ. Et après, on s'est dit que ça pouvait être cool de faire un EP qui s'inscrivait vraiment dans le style qu'on appelle le Minneapolis Sound, le style que Prince a initié. Au départ, c'était pas forcément prévu, ça s'est fait un peu au fur et à mesure. Mais ouais, donc on a décidé de partir sur Minneapolis Sound, de faire ce premier EP. Et puis ensuite, du coup, on s'est dit pourquoi pas justement créer un groupe pour le live. Et donc c'est là qu'on a recruté les 4 autres musiciens. Donc là, tu avais précisé la formation. Donc il y a eu quelques petits changements depuis. Donc aujourd'hui, l'équipe actuelle, donc il y a Hugo au chant lead et à la guitare. Moi, je suis à la guitare et au chant. Il y a aussi Alan à la guitare et au chant. Sébastien qui nous a rejoint il n'y a pas très longtemps à la basse et au chant. Il y a Mike qui est présent, qui est au clavier, aux différents claviers et au chant. Et puis il y a Evan qui est à la batterie. Et il faut savoir qu'on danse tous aussi sur scène. Donc voilà, ça s'est fait un petit peu comme ça. On avait placardé des affiches du côté de Lyon, du côté de Grenoble, Chambéry. Donc après, ça nous a permis de rencontrer les 4 autres musiciens qui sont là aujourd'hui. Et ouais, ça s'est fait un peu par hasard, mais on est très contents du groupe actuel. Franchement, on est grave cool. Et puis ça fait plaisir.
2: On précise que du coup, la dernière fois que vous étiez venu passer dans l'émission, vous étiez déjà 6 dans le groupe, mais du coup, vous étiez encore vous commenciez un petit peu le projet. Il me semble que vous aviez peut-être une 10aine de concerts à votre actif quand vous étiez passé, quelque chose comme ça. Vous étiez encore sur le début de la formule, vous avez déjà préparé un set que vous avez déjà bien établi, mais vous étiez encore en test, on va dire.
3: Ouais, bah.
4: Ouais, c'est un petit peu ça.
3: Si on avait fait le concert au Projo juste à côté de
4: chez nous. Ouais, on avait fait le concert au Projo pas très longtemps après la première émission. Et puis quelque chose de notable qui s'est passé donc après la première émission, c'est notre accompagnement aux abattoirs.
3: Ouais.
4: Donc les abattoirs, c'est une SMAC qui est située à Bourgoin-Jallieu. Mmh. Et qui nous a vraiment fait évoluer d'un point de vue scénique. Ils nous ont vraiment aidé à fabriquer un show. Donc comme l'a dit Elie, on fait un style de Minneapolis Sound qui est vraiment axé sur la musique évidemment, mais aussi sur la danse. Et sur le voilà, moi je me souviens de Benjamin, un des formateurs des abattoirs qui nous avait dit quelque chose qui m'a marqué, c'est que quand les gens vont voir un spectacle, ils vont le voir et ils vont pas l'écouter. Donc ils veulent voir des choses.
3: Ils ne veulent pas seulement l'écouter, ils veulent aussi nous voir.
4: Ils viennent le voir et donc il faut qu'ils voient vraiment quelque chose. Et du coup, nous, on a réussi à mettre en place quelque chose de sympa à base de chorégraphie, de plein de choses, ouais. Plein de choses intéressantes.
5: D'où ça vient cette volonté de faire un spectacle et pas un concert ?
3: Bah en fait, comme on aime beaucoup les années 80, toute la musique de Minneapolis, on a pas mal regardé de concerts qui étaient faits à l'époque, et il y a quelque chose qui s'est beaucoup perdu, mais il y avait beaucoup de choré, les musiciens ils jouaient, ils chantaient, ils dansaient en même temps, c'est pas évident à faire quand même, et c'est quelque chose qui s'est perdu justement pour ça, je pense. Et on voulait absolument faire ça parce que c'est quelque chose qu'on a toujours aimé. Et de pouvoir arriver à avoir cette synchronicité à 6. Enfin, ça dépend du moment du set, mais il y a des moments dans le set où on est 6 à danser, il y a des moments où on n'est que 3, sur vraiment des chorés, un peu influencés, je sais pas, comme style de danse, un peu le popping.
4: Le hip-hop.
3: Ouais.
4: Inspiré de Michael Jackson aussi, hein, ouais. De Prince, de toutes ces années-là, de toute cette vibe-là.
5: Et donc ça, c'est quelque chose qui vous relie tous les 6, même au tout début avec Hugo, c'était le déclic qui a fait que vous vouliez travailler ensemble, c'était cet intérêt pour le funk, pour les années 80, pour la danse, pour le Minneapolis sound, du coup,
3: ouais.
5: C'était tout ça.
3: Alors quand on a commencé au début, c'était vraiment tout ce que tu as cité, sauf la danse. C'est vrai que c'était pas forcément quelque chose qu'on avait imaginé au début, mais en continuant d'explorer ces styles-là et de s'intéresser justement à tout ça, on a vraiment compris qu'en fait la danse avait un impact important, et on s'est dit pourquoi pas aussi le faire avec le groupe. Mais c'était quelque chose d'assez ambitieux parce qu'on est 6. Déjà le projet, le faire tourner à 6, c'est quelque chose d'ambitieux. De faire une musique qui est un peu qui est vintage, mais à la fois modernisée aussi avec ce qu'on a aujourd'hui. Et puis en plus d'ajouter la danse, c'est quelque chose qui a... Enfin, on savait que quand on avait fondé ce projet-là, c'était quelque chose qui était ambitieux. Et ensuite, tout cet aspect danse, il est venu un peu après, en fait. Ouais, c'est en expérimentant, nous aussi, tous ensemble, ça s'est fait un peu naturellement, je pense.
5: Ouais.
3: Et parce que ça fait partie de nous.
5: On va revenir de toute façon sur la danse un petit peu plus tard dans l'interview.
3: Yes.
5: Mais là, je voulais revenir sur quand même le côté inspiration. Tu as évoqué Michael Jackson et The Prince. Est-ce qu'on peut donner peut-être d'autres noms qui pourraient être assez évocateurs de votre style ?
3: Ouais, je peux commencer. Ouais. Toi, tu pourras ajouter si tu veux quelques-unes. Les premières influences auxquelles je pense, il y a notamment le groupe The Time. On s'appelle The Town parce que c'est un clin d'œil au groupe The Time de Minneapolis.
5: D'accord, ça c'était aussi une autre de nos questions qu'on vous pose, ouais. Habituellement, c'est l'origine du nom des personnes qu'on reçoit. Nous on disait The Town, la ville, très bien, mais de quelle ville parle-t-il? Non, en fait c'est un clin d'œil plutôt un peu plus subtil à un groupe que vous affectionnez beaucoup donc.
3: Un groupe et puis aussi la ville de Minneapolis aussi si on veut avoir aussi un peu le truc aussi. The Time, Jesse Johnson, c'est un guitariste aussi de cette scène-là, de Minneapolis. Janet Jackson aussi, la sœur de Michael, qui a beaucoup travaillé avec deux producteurs connus, Jimmy Jam et Terry Lewis, qui ont bossé avec de nombreux artistes, qui ont un succès phénoménal. Ça, voilà, c'est un peu les influences pleinement du projet. Moi, je sais que j'ai d'autres influences funk 70s, comme James Brown, Parliament Funkadelic, George Clinton, tout ça. Et puis après, toi, Mike, aussi, il y a encore d'autres influences qui peuvent être aussi dans l'atmosphère un peu groove.
4: Ouais, je pense à D'Angelo, par exemple, donc vraiment des artistes plus hip-hop. Mm-hmm. Après, à l'élite, on a cité quand même pas mal.
5: Ouais, moi, j'en ai un autre à vous questionner. Est-ce que tu peux mettre un petit extrait, s'il te plaît, Cola?
4: Ouais,
3: Dexet.
4: Double.
5: Bah oui.
3: C'est le morceau Dexet, non?
4: Qui va pas s'amuser là.
5: Oui, tout à fait.
4: D'ailleurs,
5: et qu'une bonne partie de mes amis, en tout cas, je salue ma colocataire Alix. Je lui fais un petit big up parce qu'elle adore Double et je sais qu'elle va potentiellement écouter cette émission. Et donc j'ai pensé à elle aussi en vous invitant parce que je me disais, je suis sûr qu'elle va vous adorer. Qu'est-ce que vous pensez de Double? Là, on est sur peut-être sur, je sais pas, un funk très, très typique. Enfin, y a vraiment des sons qu'on retrouve peut-être pas forcément chez vous, avec ces aigus là quand même très présents. Comment est-ce que vous... Enfin, j'en sais rien. Peut-être je suis pas encore assez spécialiste de funk.
4: Alors moi, je suis clavieriste du groupe, du coup, et c'est vrai que dans ce qu'il utilise comme clavier, donc là, Eli l'a mentionné, le DX7, c'est un clavier. Alors, moi, j'utilise un DX11. Mais qui se y a rien donc de la marque Yamaha qui se rapproche un petit peu du DX7
3: qui est arrivé juste après, hein, dans l'histoire. T'as le DX7, on a plusieurs, et t'as le DX11.
5: C'est comme les iPhones, il y a les numéros, c'est la génération.
3: Ouais, okay. fin 80 il est arrivé.
4: Ouais. Et non, c'est vrai qu'en termes d'instruments, ça se rapproche. Après, Double, il est pas vraiment sur du Minneapolis sound, je dirais. Il est plus sur de la funk un peu disco, mais c'est vrai que moi personnellement j'adore ce qu'il fait et c'est une grosse influence aussi, ouais, carrément. Mmh.
3: Ouais, lui, il appartient plus à un style qui s'appelle la French Touch, il me semble. Où il y a d'autres artistes comme lui, genre Mofak, par exemple. Je sais pas si,
5: non,
3: tu connais.
5: Je connais pas.
3: C'est vrai que nous, on est quand même sur un... Enfin, en tout cas, c'est chapeauté sous l'esthétique groove, funk. On est clairement là-dedans aussi. Nous, on est un peu plus rock. Et c'est... c'est peut-être un petit peu moins je sais pas quel adjectif utiliser. Lui, c'est des productions souvent studio qui sont quand même très propres, plutôt assez lisses. Et effectivement un peu disco avec souvent des voix féminines et tout. Ouais, ça. Ouais. Nous, on n'est pas trop là-dedans en termes de style.
5: Plus de part à place pour de l'impro, on est plus sur quelque chose de je sais pas, quelque chose de plus ancré au sol aussi, un peu moins aérien. C'est un peu ce à quoi ça me fait penser.
3: Ouais, et puis après, lui, il utilise beaucoup les boîtes à rythme, les Oberheim DMX, Lindrum. Nous, on est aussi sur de la Lindrum, on est plutôt sur de la Linn-LM1 qui est arrivée encore avant. C'est des trucs un peu techniques et du coup qui ont une influence aussi sur le son final. Et puis on a quand même le truc rock, ça dépend des morceaux. Mais on a un truc un petit peu plus organique, je dirais.
4: Ouais. Et puis, comme tu dis, une influence un peu plus rock que Double.
3: Ouais.
4: Double, c'est vraiment la pure funk, quoi.
2: Notamment dernièrement, j'ai l'impression que sur les derniers singles que vous avez sortis depuis le début de l'année dernière, enfin la fin de l'année dernière plutôt, ce côté rock, vous le renforcez encore plus par rapport aux titres que vous sortiez dans l'EP et même plus après. Mmh. Vous avez rajouté.
4: Notamment avec Funky Lady, je pense.
5: Qu'on va écouter. Tout à l'heure.
4: Ok. Ouais, notamment avec Fucking Lady, où c'est vrai qu'il y a des guitares saturées, ça fait penser, il y a tout de suite un côté rock qui amène. Alors, pour le coup, la Feel You Tight qu'on a écouté il y a quelques minutes avant, c'est pour le coup, c'est vraiment nous concentrer sur un morceau hyper funk, hyper tight, comme le nom du single l'indique. Mais oui, je pense à Funky Lady qui a une influence rock. Every Night Will Shine aussi qui.
3: Ouais.
4: Voilà, il y a plus une influence rock mais voilà, donc c'est un mélange entre funk et rock, et pour faire le lien avec Double, il est pour moi vraiment axé funk. Et on retrouve un peu moins ce côté rock par rapport à nous.
3: Okay. Mais sur le dernier morceau qu'on vient de sortir, justement, on est un peu plus dans le style, on se rapproche un peu plus de ce que fait Double, justement, parce que c'est un funk qui est clean, où il n'y a pas de guitare saturée. Et c'est justement ce qu'on s'est dit quand on avait sorti nos deux derniers singles fin 2025, qu'il fallait que quand même l'essence du projet, c'est avant tout le funk. Et c'est pour ça qu'on voulait vraiment revenir là-dessus, et je pense qu'on va peut-être sortir plus de trucs clean encore.
4: Ouais.
3: Parce qu'on a, on a une stratégie de sortir avec plusieurs singles. On n'a pas prévu de sortir encore d'EP ou d'album, mais on sort plusieurs singles tous les un single tous les 3 mois, on va dire. On essaie de se tenir à ça. Et
5: pour donner envie à tout le monde de dire quand est-ce qu'ils vont sortir leur prochaine EP.
3: Ouais.
5: Je pense que ça peut être une très bonne stratégie pour acclimater l'audimat. Vous aviez évoqué, vous commenciez un peu à évoquer les techniques instrumentales, etc. Il y a notamment moi, un instrument qui me questionne, c'est la kétare. Est-ce que c'est un dérivé du clavier ou de la guitare?
3: Moi, je pense que c'est plutôt un dérivé du clavier. Alors, du coup, c'est le chanteur lead qui, donc Hugo, qui utilise la kétare, donc la Roland AX Edge pour les puristes. C'est plutôt un dérivé du clavier qui est utilisé comme une guitare avec une sangle.
4: En fait, on dit kétare, enfin, on pense à une guitare parce qu'on le tient comme une guitare, mais en réalité, c'est des notes de clavier, on joue du clavier. C'est vraiment dans la position physique que ça fait penser à une guitare, mais en réalité c'est un clavier, on pourrait le poser à l'horizontale et jouer comme ça, ça marchera très bien.
3: Mais c'est vrai qu'il y a certains sons aussi dans la guitare, y a des sons qui peuvent faire penser à des sons de guitare lead. Ça, c'est aussi c'est cool avec ce type de clavier.
4: Okay. Ouais, carrément.
2: Et justement, vous êtes beaucoup dans, bah, dans le son synthétique et les synthés en général à expérimenter beaucoup de choses. Est-ce que là-dessus, vous êtes, vous considérez un petit peu comme des spécialistes de chaque instrument que vous, bah, que vous maîtrisez, ou est-ce que vous êtes un peu multitâche? Vous, vous voyez comment dans la philosophie, parce que sur, comme vous l'avez dit, vous êtes six. Six, faut, c'est, un, c'est des fois ça peut être un peu, on peut avoir peut-être du mal à trouver sa place dans le, dans, dans le groupe passif. En tout cas, ça, tout devient très vite, même dans, au niveau du son, ça devient vite chargé. Comment vous, vous définissez la, dans, dans votre rôle, chacun dans le groupe? Est-ce que vous voyez vraiment comme des spécialistes qui apportent vraiment un truc que les autres ne pourraient pas apporter, ou est-ce que vous pensez que vous êtes multitâche et que vous compléter les lacunes?
4: Mais alors tu parles dans, dans la composition d'un morceau par exemple?
2: Oui, puis, oui de, bah, dans la composition d'un morceau, mais puis même dans votre parcours instrumental, est-ce qu'il y, y en a certains d'entre vous qui sont un peu plus
4: calés, tu veux dire,
2: couteau suisse, on va dire, et, ou d'autres qui sont plus spécialistes dans certains instruments?
4: Bah, ouais, je pense que je pense notamment à Hugo, notre chanteur, qui je pense qui est spécialisé dans justement dans, dans le son analogique et dans le son de ces années-là. Du coup, et ça fait sens parce qu'ils ont en fait ils ont monté le groupe avec Ellie, et donc je pense qu'ils avaient déjà, même toi Ellie, t'as je pense pas mal de connaissances en termes d'instruments et de qu'est-ce qu'ils utilisaient ces années-là pendant ces années-là pour faire de la musique. Mais après je pense qu'on se complète bien.
3: Ouais.
4: Et je pense qu'on apporte tous un petit peu notre notre œil, enfin on apporte tous un petit peu notre patte, et on arrive du coup à donner ce qui sort maintenant, quoi.
3: En fait, le plus difficile, justement, tu l'as dit tout à l'heure, c'est que ça peut être vite chargé, et donc pour se concentrer déjà sur le si on pense au studio par exemple, c'est vrai que quand on fait de la compo en studio, on commence souvent par une boîte à rythme. Ça, c'est plutôt moi ou Hugo qui s'en occupe, parce qu'on a, on aime bien travailler ces textures là et on a les outils pour ça aussi. Et donc on part souvent de, ouais, de la boîte à rythme, et puis après on ajoute une bassline. Ça, ça peut être une bassline synthé, ou ça peut être ça peut être aussi une basse slapée. En fait, chacun apporte son, son expertise. Le défi, c'est de brider un peu au départ pour pas que ça parte dans tous les sens, parce que c'est une musique qui est quand même technique et qui peut vite devenir illisible en termes de, en termes d'écoute. Et donc du coup, on arrive bien à se compléter. On apporte chacun nos idées, et ça, c'est vraiment super chouette. Et c'est bien d'avoir des connaissances techniques, un peu surtout pour le studio. Après, pour le live, ouais, on apporte aussi chacun notre, notre patte, et la, notre présence est, à tous est très importante sur scène. Et on a beaucoup travaillé ça aussi pour avoir vraiment cet impact sur scène de groupe à 6 avec une synchronicité tous ensemble. Et voilà. Mais ouais, on est, je pense que la complémentarité, ouais, c'est le meilleur mot.
4: Ouais, la complémentarité. Et puis je rebondis aussi par rapport c'est vrai que par rapport à la composition, par exemple, pour je vais prendre l'exemple de Feel You Tight, notre dernière composition, tout à l'heure tu l'as dit, à 6 c'est compliqué parce qu'on est nombreux, il y a beaucoup, peut y avoir beaucoup d'avis qui rentrent en, en enfin en conflit, je dirais. Et pour le coup, Feel You Tight, on a commencé à la composer à 3, et au final, ce qui nous a beaucoup aidé, parce que du coup on était en plus petit comité, et du coup finalement on est allé plus vite, et du coup après les trois autres personnes sont arrivées pour compléter ce qu'on avait déjà commencé, le travail qu'on avait déjà fait. Et du coup, Feel You Tight, on l'a composé super rapidement en fait. Et je pense que si on avait été 6 tout de suite à la composer, ça aurait peut-être été plus compliqué. Mais là, le fait qu'on soit peut-être en comité réduit, on avait donc à 3 on avait des idées, et c'est allé plutôt vite. Et voilà, après les autres musiciens qui sont arrivés ont eu, il y avait déjà une base, et ça allait super vite.
2: Donc, et sur le côté post-production, ça me fait penser, vous gérez ça comment? Pareil, est-ce que déjà

0: Ça pourrait être chouette d'avoir des démos, de voir aussi comment une autre personne mixerait, mais tout en étant aussi nous derrière, parce qu'on a ce côté perfectionniste aussi, où on a besoin d'être présent dans le cadre du processus. Mais pourquoi pas un jour aussi faire part à des personnes extérieures pour justement voir où ça pourrait être emmené aussi par le biais de l'oreille de quelqu'un qui n'a jamais entendu le morceau qu'on lui apporte. Ça peut être intéressant pour plus tard.
1: Et du coup, ce processus, vu que c'est à la maison, etc., en général, pour ces processus-là, vous essayez de faire tous ensemble ou est-ce que vous laissez avancer, vous faites des check-up réguliers pour voir comment ça avance?
2: Alors pour le mix mastering, du coup, comme l'a dit Ellie, c'est Hugo le chanteur lead qui s'en occupe, et puis il nous envoie des versions.
1: Okay.
2: Et donc voilà, on lui fait des retours. Le kick il est trop fort, la voix elle est pas assez forte, etc. Voilà, des choses comme ça. Donc du coup lui il ajuste après selon les retours de chacun, quoi.
1: Ok, hyper intéressant. Ça va être pareil, une tâche peut-être un peu compliquée quand il y a beaucoup de retours de tout concilier, mais bon, c'est le travail, c'est normal.
2: Ouais, voilà, c'est comme ça.
1: Et ben tout de suite on va continuer l'interview avec un tout petit titre avant qui s'appelle Every Night Will Shine. Un tout petit titre, je sais pas pourquoi je dis tout petit, il est pas du tout petit.
2: Un énorme
1: titre. Il
2: est
1: très très lourd. Il est très très lourd et très très bien. C'est parti, Every Night Will Shine, que vous avez sorti du coup l'année dernière ou cette année, je me souviens plus.
0: L'année dernière, septembre 2025. Ouais,
1: c'est ça.
0: Donc okay. Là, c'est la version radio-édite, il me semble, que je vous avais envoyé.
1: Impeccable. Et ben, on s'écoute à tout de suite.

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1: Et on se retrouve avec The Town.
2: Et un magnifique jingle aussi.
1: Oui, celui-là, je suis allé chercher l'eau.
2: Oui, encore une fois, waouh.
1: Il m'a fait beaucoup rire. On se retrouve avec The Town, donc on écoutait leur titre Every Night Will Shine, qu'ils ont sorti du coup l'année dernière. Bon, je voulais vous partager pareil un petit titre, je ne sais pas si ça vous connaissez spécialement, c'est peut-être un peu plus niche puisque ça vient du milieu de l'animation. C'est Billiard, en fait c'est le titre qui m'a rappelé beaucoup et même au niveau musical ça se rapproche quand même pas mal, c'est The Night Begins to Shine, qui vraiment je trouvais le parallèle avec votre titre très, bah, très parlant, quoi. Je vous fais écouter ça rapidement. Je trouve que ça... Alors on a plus une esthétique un peu plus rétro, encore plus poussée en hommage aux années 80, mais je trouvais qu'il y avait un certain parallèle à faire. Je sais pas si ça vous évoque quelque chose.
3: Moi, ça m'évoque plus les années 70 déjà.
1: 70, un peu plus, ouais.
3: Un peu plus ce que j'entends. Après, je pense que c'est le mixage qui joue. Et ouais, plus un truc un peu... je dirais plus...
4: 70, un peu Beatles même, j'ai envie de dire.
3: Ouais, folk.
4: Folk pop.
3: Ouais.
1: C'est vrai qu'il y a... C'est cet aspect-là, un peu plus centré sur guitare, batterie, etc., que plus sur du synthé et tout, mais toujours, c'est quand même ce son un peu...
4: Vintage.
1: Oui, vintage, ouais. Vintage et ancré, quoi, on va dire, ouais. Ancré dans une certaine époque.
3: Yes.
1: Mais justement, en parlant d'ancrage dans une certaine époque, je peux parler aussi des efforts que vous faites parallèles à la musique pour ancrer, pour tout ça. On va commencer peut-être par tout ce qui est justement scène, enfin représentation de scène, notamment. Moi, ce qui m'a marqué, c'est les costumes, les habits que vous mettez, et ça va avec le maquillage. Globalement, toute cette esthétique un petit peu. Alors moi, j'ai mis le terme un petit peu glam. Je sais pas si ça vous parle.
3: Ouais, par rapport au maquillage, j'imagine. Ouais. Ça te fait penser à ça, ouais.
1: Voilà. Ouais, peut-être un peu moins au niveau des tenues, mais.
3: Ouais. Mais ouais, voilà. Bah, nous, ça fait partie de. C'est justement ce qu'on s'est dit quand on voulait se maquiller aussi pour la scène. Ça avait pensé un peu justement aux 80s, le côté un peu glam, ça apporte aussi un côté intéressant. Et ça marche bien avec notre esthétique, en vrai.
4: Ça apporte cool. Un côté sensuel qui marche super bien avec la musique qu'on fait, en fait.
1: Oui, même dans la communication, c'est un truc que vous maintenez. Je crois que vous avez des petits emojis.
3: Les lèvres, ouais.
1: Les bisous, voilà, ouais. Des choses comme ça qui traînent un peu partout. Et je trouve que ça donne vraiment une certaine vibe. mais c'est un truc que vous avez adopté à quel moment, comment le virage s'est fait, justement,
4: Au tout début. Au tout début, quand on a commencé à faire de la scène, on se maquillait pas encore.
3: Ouais.
4: Je crois que c'est à partir de notre accompagnement aux abats. Hein.
3: Ouais. L'accompagnement aux abats, on a remanié le logo.
4: Ouais.
3: En fait, ils nous ont vraiment accompagnés sur plein de choses et aussi sur la com. Et avant, c'était pas assez convaincant et l'identité n'était pas assez forte. Et du coup, ils nous ont accompagnés. Donc, on a changé le logo. On a essayé de retravailler nos tenues aussi sur scène. On a pensé aussi au maquillage aussi à ce moment-là.
4: Ouais. Donc à partir des abattoirs, donc du coup l'accompagnement de l'année dernière, on a commencé à se maquiller sur scène. Après c'est du noir sur les yeux.
1: Oui.
4: Et voilà, mais après ça fait son effet quand même. Mais ça reste discret aussi, j'ai envie de dire.
1: Oui.
4: C'est pas voilà.
2: Il y a quand même un tout aussi avec cette couleur violette qui revient, ces effets néons avec les typos aussi sur vos pochettes, sur le logo qui est assez marquant. Et il y a aussi un élément qui, je pense quand même, est là depuis le début du projet, c'est la vieille voiture. Je n'ai pas du tout réussi, je ne suis pas du tout experte de voiture, donc je ne veux pas dire quel modèle c'est, mais c'est quoi cette voiture? Comment est-ce que vous l'avez trouvée?
4: Alors, sur la pochette du premier EP et sur la pochette de...
2: Sur les photos aussi, ouais, de votre formation actuelle, c'est pas le même modèle.
3: C'est pas le même modèle,
4: non, c'est pas le même modèle, ouais, okay. Effectivement.
3: Le modèle le plus récent avec lequel on a fait le shooting photo, c'était quoi?
4: C'était une Ford Tonus.
3: Ford Tonus, ouais.
4: Voilà, c'est une Ford Tonus de 1987, je crois.
2: Et vous l'avez trouvé comment, cette voiture?
4: Alors c'est un ami d'un ami qui m'a enfin voilà, j'ai parlé du projet à un ami et je lui ai dit qu'on avait un shooting photo à faire et que l'idéal ce serait d'avoir une voiture classe, quoi, un peu à l'ancienne, un peu des années 80s. Et il m'a dit, bah, moi j'ai un pote qui a une voiture qui lui sert, enfin qui, je sais même pas si elle roule, mais tu peux lui demander, je te passe son numéro.
2: Au moins elle est très très belle.
4: Mais au moins elle envoie quoi. Et du coup, bah, on a eu la chance. Enfin, voilà, j'ai contacté cette personne et je la remercie encore aujourd'hui de nous avoir prêté cette voiture, parce que du coup, ça fait la différence sur une pochette, quoi.
3: Ouais, ouais, grave.
4: D'avoir une voiture comme ça. Voilà, donc c'est une Ford Tenus, ouais.
2: Ok.
3: Et la première voiture qu'on a utilisée du coup pour le premier EP, c'est une Chevrolet Impala de 74 ou 75, il me semble. Et elle fait 6 mètres de long. On a réussi à l'avoir, en fait. J'avais contacté plusieurs compagnies de collectionneurs de voitures plutôt du côté du Léman. Et une fois, on a réussi à être en contact avec cette personne qui avait cette magnifique Chevrolet Impala absolument monstrueuse. On peut mettre 3 personnes dans le coffre. Ouais. La caisse, elle est si longue, mais elle est vraiment, vraiment cool pour la pochette. On est vraiment content. Et ouais, ça fait partie un peu de l'ADA d'avoir des voitures classe, propres. Ça, c'est quelque chose qu'on kiffe. Ouais.
2: Il y a un autre truc aussi qui fait bien partie de l'ADA. On avait dit qu'on y reviendrait juste avant, peut-être qu'on passe à une autre musique. C'est la place de la danse qui est là désormais omniprésente. Est-ce que pareil, ça vient depuis votre accompagnement aux abattoirs, c'est là où la danse a pris une place prépondérante?
4: Ouais, alors on dansait déjà avant notre accompagnement aux abats, mais les abats, ça nous avait pris une autre dimension, dans le sens où la danse, elle est vraiment arrivée au cœur
2: c'est devenu systématique
4: à chaque fois qu'on compose même une musique, ouais. On pense à ce qui va se passer scénographiquement.
2: Voilà. Ouais. Et tous les membres du groupe ont directement rejoint cette idée de la danse prend une place omniprésente, où il y a eu des réfractaires peut-être à se mettre en mouvement.
1: Parce que Mike, qui a amené un petit peu le projet de danse aussi, il me sent pas spécialement. Non,
4: non,
1: c'est pas. C'est comme responsable, pas responsable.
4: Alors non, je suis pas responsable de la danse en soi. Après, moi, j'adore la danse.
1: Ok.
4: C'est vrai que d'ailleurs, dans notre set live, j'ai un solo de danse sur Feel You Tight, okay. Notamment.
3: Ouais, je leur avais envoyé justement le teaser live.
4: Okay. Ah, donc c'est pour ça que tu poses la question.
1: Oui, c'est un peu, ouais.
4: Mais non, alors c'est pas moi qui ai amené la danse. C'est pas moi qui ai amené la danse. On est tous ok pour faire de la danse et on sait qu'en fait, on sait tous que c'est
2: ça fait partie de la DA.
4: Ça fait partie de la DA, en fait, ça fait partie de l'essence même de notre projet de danser sur scène, de faire un show. Mais c'est vrai que j'adore danser et. Mais c'est pas moi qui ai amené le truc personnellement, non.
3: En fait, le truc c'est avec l'accompagnement aux abats, c'est que ils nous ont fait comprendre que la danse, c'était vraiment un élément très différenciateur par rapport
1: ça distingue des autres, ouais, carrément.
3: Et en plus, on se place dans une esthétique Minneapolis qui est très peu présent en France. On est à peu près quasiment le seul groupe à faire ça avec de la danse sur scène à 6. Et c'est vraiment ce qui nous différencie, cette musique technique, précise, avec des chorés élégantes et tout ça dans une atmosphère groove où on est là, on prend tous du plaisir, on a de l'interaction avec les gens. Et c'est vraiment, ils nous ont fait comprendre que c'était vraiment une identité très, très, très forte et qu'il fallait qu'on
4: mette l'accent vraiment dessus.
3: Ouais. Qu'on mette l'accent dessus, et c'est pour ça d'ailleurs qu'on s'est procuré des miroirs pour pouvoir bosser avec des miroirs aussi en répète. Donc en fait, on est tous dirigés d'un côté du mur où il y a les miroirs, comme si on était sur scène, avec la config scène. Et donc là, on peut se voir danser, et c'est super important pour nous de travailler comme ça. C'est même indispensable. Mmh. Et nous l'ont bien fait comprendre justement pendant cet accompagnement.
4: Carrément, et à l'avenir, on aimerait d'ailleurs bosser avec un chorégraphe ou quelqu'un qui.
3: Ouais.
4: Parce qu'en fait, on n'est pas. Moi, j'adore la danse. Voilà, quand j'étais jeune, je dansais du Michael Jackson dans ma salle de bain. Quoi, tu vois. Mais on n'est pas des danseurs professionnels. Et à l'avenir, c'est vrai que ce serait intéressant de travailler avec un chorégraphe.
2: Ouais, encore du coup.
4: Qui fignole vraiment et qui professionnalise cet aspect danse.
3: Ouais.
2: Et vous avez, voilà. En tout cas, on voit que vous avez quand même plein d'axes sur lesquels vraiment travailler. Enfin, c'est là le projet. Il est vraiment. Il peut vraiment partir sur plein d'axes de professionnalisation,
4: de
2: on rend plus intense certains trucs, et ça fait vraiment plaisir de l'entendre. On va passer à une autre musique, Funky Lady, mais dans cette musique, moi, il y a un truc que j'avais envie de vous demander. Est-ce que le wow ho ho qu'on entend dans le refrain, est-ce que c'est une signature typique du funk que vous avez envie de mettre aussi dans plusieurs morceaux, parce que c'est aussi quelque chose qu'on entend dans Dirty Time, je crois.
3: Oui, effectivement, et on l'entend encore plus sur Even It Will Shine qu'on a passé juste avant. Alors c'est vrai que ça s'est fait un peu sans trop réfléchir, cette top line là qu'on a trouvé, et du coup c'est un peu une signature qu'on a nous, sais pas d'où elle provient.
4: Là, par rapport à Funky Lady, moi je dirais plus que ça, c'est une signature un peu plus funk boogie dans la façon de prononcer le wow. Mm-hmm. Mais ouais, c'est une signature à nous, quoi.
2: Ouais. et ben on écoute ça tout de suite, alors c'est parti.

0: Et vous êtes toujours sur Radio Grésivaudan, dans les poules aussi ont des oreilles. On est toujours avec The Town, mais malheureusement l'heure tourne, donc on va essayer de conclure cette interview un petit peu abruptement. Mais d'abord, on peut passer peut-être sur un peu plus sur le futur du projet, comment ça va se développer. Déjà, on l'a précisé au tout début, mais c'est, en plus de votre accompagnement aux abattoirs, vous êtes accompagné en ce moment par la cuvée grenobloise. Vous êtes dans la fournée 2026.
1: Oui.
0: Est-ce que c'était une volonté aussi de changer un petit peu de territoire par rapport au Nord-Isère, Chambéry?
1: Ouais, en fait, la cuvée grenobloise, c'est géré par l'association Retour de Seine. Et moi, je sais que ça faisait longtemps que je voulais qu'on participe à ce dispositif avec le groupe. Donc, je remercie encore toute l'équipe de Retour de Seine, avec Damien notamment, qui nous ont fait confiance. Et donc, on a vraiment un accompagnement sur tout ce qui est le volet plutôt administratif, tout ce qui est la tournée, le booking, l'intermittence, qu'est-ce que c'est, tout ça. Donc, c'est des choses qu'on avait déjà un peu en tête, mais c'est bien aussi d'avoir des piqûres de rappel. Et c'est bien aussi d'être donc dans ce réseau-là de toute la pépinière d'artistes donc de Grenoble. Donc nous, on est plutôt Nord-Isère, mais c'est aussi chouette d'être en lien avec ces groupes-là et de pouvoir faire partie d'un groupe. Et c'est chouette aussi pour le CV, pour nous, pour avoir aussi encore plus de légitimité par rapport aux programmations.
2: Et puis pour parler du futur très proche, peut-être qu'on peut évoquer les prochaines dates live que vous allez nous proposer là cet été, ouais. Et notamment une qui arrive rapidement en juin, c'est le 17 juin, vous allez être à l'Ostra Rock à Grenoble et vous allez participer à la finale d'un tremplin. Quel est-il ce tremplin ?
3: Exactement, c'est le je te laisse en parler, Eli.
1: Ouais, c'est le tremplin Battle of the Bands qui est organisé par l'Ostra Rock, et donc là il y aura 5 groupes.
2: Et ouais. Vous êtes dans la finale.
3: Voilà, on est dans la finale.
2: Très bien. On sera avec vous.
1: Yes, c'est cool.
3: Ok, et pour continuer du coup sur les dates qui vont arriver, donc comme tu l'as mentionné, il y aura l'Ostra Rock le 17 juin. Le 11 juillet, Gasoline Palace à Saou, dans la Drôme. Donc c'est une salle de concert. Il y aura le festival le 13 juillet, festival Zicanville, donc à La Roche-sur-Foron. Le 18 juillet, fête de l'été à la Villefranche-sur-Saône. Le 30 juillet, donc place des éléphants à Chambéry. Le 20 août.
2: À la maison.
3: Ouais. Comment ? À la maison, exactement. À la maison pour certains, on va dire. le 20 août, Camping Paradis, gorge du Haut-Bugey, dans l'Ain. Le 21 août, les musiques au Grand Bornand. Le 28 août, Lyon d'Or à la Clusaz. Le 5 septembre, TBA.
1: Ouais, donc ça c'est pour... c'est que ça va bientôt être annoncé, mais ça m'aurait sûrement joué au Forum des associations à Annecy. Okay. Après, donc il y a le Belette Festival.
3: Belette, dans l'avant-pays savoyard. Pour la petite info, je viens de l'avant-pays savoyard.
2: Ah,
3: j'ai grandi dans l'avant-pays
2: savoyard. D'accord, c'est pour ça qu'on dit la maison pour Chambéry. C'est
3: voilà.
2: Attention à la subtilité.
3: Exactement.
2: <pas vraiment. rire>
3: Le 17 octobre, la Grouverie à Lyon. Et donc le 24 octobre, à Chambéry, au Forum c'est... des associations aussi.
1: Non, c'est sûrement pour le festival Rond dans le Carré.
3: Ok.
2: Ah
3: ouais.
2: Oui.
0: Dans le Carré Curial à Chambéry.
3: Dans le Carré Curial, voilà.
1: Ouais. Et donc ça fait 12 dates à venir. On a déjà 17 concerts validés pour la tournée 2026. On a déjà fait un concert aux abattoirs en première partie des Butt Shakers qui nous viennent de Lyon. Donc voilà, on essaie vraiment de jouer le plus possible cette année. Et on a aussi sorti un nouveau teaser live dernièrement.
2: Et pour 2027, alors comment ça s'annonce ? Est-ce que vous avez une visibilité sur ce qui se passe l'année prochaine ?
1: Ouais, on a déjà des options qui se posent. Donc là, j'ai étendu le booking à l'échelle de la France, parce que du coup, donc là, toutes les dates là que Mike a citées, c'est en Auvergne-Rhône-Alpes. Et donc là, on a la légitimité maintenant de, avec ce teaser et le show qui est prêt, de pouvoir voir plus que la région. Donc on va essayer de faire le plus de concerts possible dans toute la France, et on a déjà des options qui se posent l'année prochaine et des concerts aussi qui sont encore en option à la fin de l'année. Voilà.
2: En tout cas, s'il y a des personnes qui nous écoutent, qui seraient intéressées, qui nous écoutent même, qui ne sont pas forcément dans le Grésivaudan pour booker The Town, et ben, et contactez-nous, ou alors contactez directement une adresse mail que tu peux donner peut-être.
1: Donc c'est thetown.musique@gmail.com, donc musique écrit en français. Voilà, nos réseaux sociaux, c'est The Town Music. Et donc on vient de sortir un nouveau teaser live sur notre chaîne YouTube, donc n'hésitez pas à aller jeter un coup d'œil. Ça donne vraiment un aperçu de tout ce qu'on fait, tout ce dont on a parlé aujourd'hui, toute la danse, le stylisme, le côté plaisir, l'interaction avec le public, musique de Minneapolis, voilà.
0: Trop bien. Sinon, il vous reste toutes les occasions listées plus tôt pour venir découvrir en live à quoi ça ressemble.
2: Voilà, vous savez ce qu'il vous reste à faire du coup, chers amis, pour découvrir The Town. Merci beaucoup, Eli, Mike, d'être venu à notre micro. Non, pardon, j'étais obligé de faire cette blague avant de finir l'interview. Je suis désolé.
3: Mike.
2: Exactement. Merci beaucoup. Et puis peut-être qu'on se reverra une troisième fois dans les poules aux cibres des oreilles plus tard, dans une prochaine saison, où vous ferez des concerts dans toute la France.
1: On espère.
2: Logique, vu comment vous êtes partis, je pense que ça va bien aller là-dessus. Merci encore. Et puis à très bientôt. Et nous, on enchaîne directement avec l'agenda, je pense.
0: C'est ça, un agenda express.
4: Les poules.
5: Ah, comment je fais pour les poules? Je fais tu tu tu tu tu, coche coche colo, coche coche coche, tu tu tu tu tu tu. Et les poules, elles arrivent toutes.
4: Ah ouais, elles arrivent.
2: L'agenda des sorties musicales dans le Grésivaudan.
0: Et on va commencer par un événement qui se passe vendredi prochain à partir de 20h le 12 juin au Ciel à Grenoble. C'est la première soirée From the Basement de la saison. Au programme de cet événement, vous pourrez découvrir trois artistes sur scène en résidence au sein de la structure pour laisser enfin s'échapper les échos de leur musique qu'ils ont durement travaillé au sein de ces murs. Au programme de cet événement, vous retrouverez trois artistes au répertoire pop, indé, électro, anglophone. En première partie, vous aurez After Summers, un artiste faisant de sa pop à forme très variable, un exutoire de sa sensibilité assumée, dont les derniers titres sortis présagent un EP profond. Ensuite, ce sera le groupe Pilotry qui proposera sur scène leur folk indé réconfortante. Et c'est notre ami Blue Laka qui conclura le bal en release partie de son premier EP électro pop Shades of Blue, qui est disponible depuis fin avril, l'émission qu'on a fait à Magic Bus la semaine dernière, pour avoir plus d'infos sur tout ça. Vous avez l'occasion de découvrir ces artistes le vendredi 12 juin à 20h au Ciel. Les places sont réservables pour 7€ sur le site du Ciel et on espère vous croiser là-bas.
2: De mon côté, moi je vous parle du prochain concert de l'Harmonie Écho des Balmes et de l'Orchestime qui est intitulé Compositrice en Lumière et qui sera joué ce dimanche 7 juin à Fontaine. Dans un univers musical où les œuvres de femmes restent encore trop peu programmées, ces deux orchestres locaux ont fait le pari audacieux et réjouissant de proposer un programme exclusivement composé de pièces écrites par des compositrices. Une initiative originale qui permet de révéler toute la richesse, la diversité et la sensibilité de ces créations, souvent bien méconnues du grand public. Le Folk Orchestre, qui se produira en première partie, interprétera lui un florilège de pièces de compositrices baroques. Ce concert Compositrice en Lumière est donc à retrouver ce dimanche 7 juin à 17h à la salle Edmond Vigne à Fontaine.
0: Et la semaine prochaine, le vendredi 12 et le samedi 13 aux Adrets, comme chaque année depuis maintenant 2006, pardon, c'est le Festirock en Belledonne, 20 ans d'existence maintenant, pour ce rendez-vous incontournable et gratuit de la scène musicale locale. L'association Belledonne Musique vous invite à passer deux soirées conviviales autour de groupes talentueux tels que Foxa Guinche, 105 de Groove ou Borderline. L'événement est ouvert à tous, même en famille, avec notamment un concert dédié aux enfants le samedi en fin d'après-midi et aux nouveaux venus comme aux habitués avec la commémoration musicale de 20 ans d'existence et d'artistes passés sur cette scène. Une buvette et de la restauration sur place est proposée, ce qui finance principalement l'événement. Pensez également à prendre du liquide sur vous pour participer au chapeau à l'avenue des artistes, même si les stands acceptent la carte bancaire quand même. Festirock en Belledonne, c'est la semaine prochaine, donc le vendredi à partir de 19h et le samedi à partir de 16h aux Adrets, direction Frapoutel, les Sept Lots, pour perpétuer la célébration de la scène musicale locale.

0: Allez, une petite conclusion en 60 secondes, c'est parti. On espère les amis que vous avez passé un très bon moment avec nous. Cola, j'espère aussi que tu as passé un bon moment et bien sûr en compagnie de The Town qui était présent aujourd'hui à nos micros et nous, ça nous a fait très plaisir de les avoir, en tout cas de les revoir parce qu'ils étaient déjà venus dans les poules il y a 2 ans. Nous retrouverons la semaine prochaine notre comparse Valentin et il sera là avec nous pour avoir Break Matter, un groupe de métal. D'ailleurs, le style métal, on ne l'a jamais reçu dans les poules. Mais donc
1: non,
0: là,
1: on empiète un petit peu sur le terrain de la Dark Lodge.
0: Voilà, c'est ça, la Dark Lodge d'ailleurs, que l'on va retrouver ce soir à 20h, enfin ce vendredi si vous écoutez en direct. Et puis ça me permet aussi de vous dire que demain, à 19h30, enfin samedi, encore une fois, vous pourrez avoir votre émission Hard Time Machine qui, elle, sera sur votre musique hard rock. Voilà, merci à toutes et à tous et à très bientôt. Bonne soirée sur Radio Grésivaudan.
1: Bonne soirée.
2: Merci.
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4: RFI, bonjour, 17h en temps universel, bonsoir, 19h à Paris et Madrid.
5: Nicolas Brousse.
4: Le sort des migrants à travers le monde est au cœur du voyage de Léon XIV en Espagne où il est arrivé aujourd'hui. Première visite papale depuis 2011 à Madrid, dans un contexte qui ne lui a pas échappé. En Arménie, l'arrestation de 5 candidats d'un parti d'opposition pro-russe à la veille des législatives trouble le jeu électoral. Nous rejoindrons notre envoyé spécial à Erevan. En France, l'affaire Liana devient une affaire d'État. Le ministre de la Justice présente ses excuses au nom de l'institution judiciaire jugée défaillante. La secrétaire nationale du syndicat de la magistrature lui répond dans ce journal. Et puis Bernadette Chirac s'est éteinte à l'âge de 93 ans, épouse de l'ancien président Jacques Chirac. Elle aura été la seule première dame à avoir elle-même exercé un mandat politique, en l'occurrence conseillère générale de Corrèze, un département rural, fief du couple Chirac. Depuis aujourd'hui et pendant une semaine, le pape Léon XIV est reçu en grande pompe en Espagne, grand pays catholique, mais qu'aucun pape n'avait visité depuis 2011. À Madrid, où Léon XIV séjournera jusqu'à mardi, les moyens mis en place, tout comme le dispositif sécuritaire, sont impressionnants. Visite sur fond de grandes dissensions politiques entre l'exécutif de gauche et l'opposition de droite, qui n'ont pas échappé au pape. Correspondance à Madrid de François Musso.
6: Il règne une réelle atmosphère positive alors qu'un pape a mis le pied sur le sol espagnol pour la première fois depuis 15 ans. Cette première journée a été surtout marquée par des visites dans des œuvres sociales et aussi par un discours où Léon XIV a fait une référence très directe à la très forte polarisation politique entre le gouvernement socialiste de Pedro Sanchez et l'opposition de droite.
7: Je souhaite une réconciliation et une coopération entre les différentes forces de cette nation. De fait, sa propre histoire suggère que ce n'est pas la culture de l'affrontement, mais celle de la rencontre, celle qui génère stabilité et prospérité.
6: Il fait référence à la transition démocratique depuis la mort de Franco, depuis laquelle les Espagnols et leurs représentants politiques ont réussi à s'entendre sur l'essentiel. Malgré les divisions intestines entre gauche et droite, force est de constater que sa visite fait l'objet d'un large consensus. Preuve pour la veillée et la messe de ce dimanche matin, 600 000 personnes se sont déjà inscrites. François Musso, Madrid, RFI.
4: Et le sort des migrants à travers le monde sera au cœur du voyage au cours de sa semaine ibérique. Léon XIV se rendra sur l'île de Tenerife, destination de nombreux candidats à l'immigration illégale. L'émotion est forte dans le sud de la Cisjordanie occupée. Un nourrisson a été inhumé cet après-midi, tué hier alors qu'il se trouvait en voiture avec ses parents près d'Hébron, touché par des tirs de soldats israéliens qui estimaient que le véhicule accélérait en direction des troupes. Après enquête préliminaire, l'état-major reconnaît qu'un des soldats a ouvert le feu sur des civils non suspects, mais plusieurs balles tirées, pas de tir de sommation, explique le père de l'enfant blessé au bras, qui refuse donc de croire à une erreur. Nous serons à Ramallah dans le prochain journal. Et dans la bande de Gaza, où pourtant le cessez-le-feu reste officiellement en vigueur, des frappes israéliennes ont fait 7 morts et 15 blessés ce samedi, la plupart suite à une frappe de drone sur un camp de déplacés à Jawazat. L'armée confirme seulement avoir visé, selon ses termes, des terroristes. L'armée israélienne, par ailleurs, toujours engagée sur le front libanais contre le Hezbollah, malgré là aussi une trêve officiellement en vigueur. 3 soldats libanais ont été tués au cours d'une frappe aérienne aujourd'hui. Violation flagrante de la souveraineté libanaise et du droit international, condamne le président Joseph Aoun. Et puis l'équipe iranienne de football est en ce moment dans l'avion qui l'emmène vers le Mexique pour participer à la Coupe du Monde qui s'ouvre le 11 juin après des mois d'incertitude autour de la participation de l'Iran. Hier, les 26 joueurs et une partie du staff technique ont reçu l'autorisation de rentrer sur le territoire américain. Le conflit en cours ne les privera donc pas de Coupe du Monde, conflit dont on ne voit d'ailleurs toujours pas la fin. Les États-Unis ont frappé des radars iraniens et des drones en direction du détroit d'Ormuz, tandis que l'Iran visait des bases américaines au Koweït et à Bahreïn. RFI. C'est une annonce qui pourrait nourrir en Arménie les accusations d'autoritarisme portées par l'opposition à l'encontre de Nikol Pachinian, le Premier ministre sortant. À la veille d'élections législatives considérées comme cruciales pour l'avenir du pays, 6 candidats appartenant au parti Arménie Forte ont été arrêtés. Précision à Erevan de notre envoyé spécial Daniel Valou.
2: Les 6 candidats appartiennent au parti que les sondages plaçaient à quelques jours du scrutin en seconde position derrière le contrat civil de Nikol Pachinian. Selon les premières informations qui ont filtré, les 6 hommes sont accusés de blanchiment d'argent et ils encourent plusieurs années de prison. Ces arrestations visent une formation qui se trouve depuis des mois dans le collimateur des autorités arméniennes. Son dirigeant Samvel Karapetian est assigné à résidence pour incitation à renverser le pouvoir, des accusations qu'il rejette et qu'il estime comme étant politiquement motivées. Samvel Karapetian est un homme d'affaires qui a bâti sa fortune en Russie et il souhaite maintenir de bonnes relations avec Moscou. Crédité de 6 à 11% des voix, son parti n'est pas en mesure de l'emporter ce dimanche, mais en cas de mauvais résultat du contrat civil de Nikol Pachinian, il pourrait s'allier avec d'autres formations favorables à la Russie. Ces arrestations interviennent à la veille d'un scrutin crucial pour l'Arménie et elles devraient conforter l'opposition dans ce qu'elle dénonce depuis des mois, une tendance de plus en plus marquée du parti au pouvoir à utiliser la justice pour l'écarter du scrutin. Daniel Valot, Yerevan, RFI.
4: En France, l'affaire Liana rime désormais avec affaire d'État. L'émotion est vive suite à la découverte du corps d'une fillette de 11 ans, alors que le principal suspect faisait l'objet de plaintes pour violences sexuelles non traitées. Le ministre de la Justice présente ses excuses au nom de l'institution judiciaire. Gérald Darmanin se dit furieux face à de graves dysfonctionnements de la justice. Il a tenu à souligner qu'il avait demandé aux magistrats de prioriser les plaintes pour des attouchements sur les enfants et les femmes. Il se dit donc prêt à sanctionner les manquements qui seraient confirmés. Écoutez la réponse de Justine Probst, magistrate secrétaire nationale du syndicat de la magistrature.
8: Aujourd'hui, on a l'impression que le garde des Sceaux découvre l'état de délabrement de la justice des mineurs comme si on n'en avait jamais parlé, ce qui est complètement faux. Et donc, nous, on s'inscrit complètement en faux avec le président de la République et le garde des Sceaux quand ils disent que ce n'est pas une question de moyens. Nous, on affirme que si on veut éviter que de nouveaux faits se produisent de la sorte, il faut repenser l'organisation de notre justice. Et ça passe, pas seulement, mais ça passe aussi par une question de moyens.
9: Pourtant, le ministre de la Justice se justifie en disant qu'il a donné des consignes très claires dans une circulaire. Il faut prioriser les dossiers concernant les mineurs.
8: Oui, ce que le ministre oublie de dire, c'est que la priorisation du ministre, elle est multiple. C'est-à-dire qu'en 2025, on a eu 64 circulaires et dépêches nous parlant de différentes priorités qui ne touchent pas le traitement des violences faites aux mineurs. Et en 2026, on en est déjà à 53 circulaires qui donnent tout un tas de priorités aux procureurs généraux et notamment, si je ne devais qu'en citer qu'une, la lutte contre les garages fictifs. Il y a une démultiplication des priorités qui sont données au parquet et il n'y a pas de moyens qui sont augmentés en conséquence.
4: Propos recueillis par Laurence Théo. Bernadette Chirac s'est éteinte à l'âge de 93 ans, épouse de l'ancien président Jacques Chirac. Son nom reste notamment associé à l'opération Pièce jaune en faveur des enfants hospitalisés. Mais elle aura aussi été la seule première dame à avoir elle-même exercé un mandat politique. Conseillère générale de Corrèze, un département rural, fief du couple Chirac. Département cher également à un autre ancien chef de l'État, François Hollande, qui lui a rendu hommage sur BFM TV.
10: Bernadette Jacques est une personnalité qui nous était familière. On se souvient d'elle, de son style, de sa façon de s'exprimer, de son authenticité, parfois de sa rugosité quand elle avait des choses à dire, et aussi de l'engagement qui était le sien. C'est sûrement le mot que moi je vais retenir de Bernadette Chirac.
4: On en reparlera dans Dimanche Politique, demain à 20h-12h de Corrèze. C'est une alerte lancée par la communauté scientifique, la possible disparition d'EMDAT, la plus grande base de données sur les catastrophes naturelles menacées après l'annulation des financements américains. Un outil méconnu, pourtant essentiel. Explication de Simon Rosé avec Lucille Gimbert.
11: Plus de 27 000 catastrophes naturelles et technologiques recensées depuis 1900, EMDAT est une base de données en accès libre. Qui a été touché, quand, où et dans quelles circonstances? Des informations utiles. Nikos Pébrouk, professeur à l'Université de Louvain, où est hébergée cette base de données?
12: La Banque mondiale s'en sert pour identifier les pays vulnérables. Les agences des Nations unies pour leur évaluation de risque. Il y a aussi les gouvernements qui utilisent cette base de données, comme l'Indonésie par exemple, qui a créé une stratégie de combat contre le changement climatique sur base de la base de données EMDAT.
11: Mais voilà, l'an dernier, les États-Unis ont annulé leur financement au projet. Il couvrait 90% de ses frais et EMDAT est aujourd'hui menacé de disparition.
12: Les conséquences seraient particulièrement graves pour les pays à faible revenu, où les données nationales sont souvent fragmentaires. Et avec EMDAT, ces pays auraient au moins la possibilité de faire reconnaître leurs risques et besoins.
11: 300 000 euros par an, c'est la somme manquante pour poursuivre les activités d'EMDAT. C'est bien peu au regard des 150 milliards d'euros de pertes qu'ont causé les catastrophes l'an dernier.
4: Ainsi se termine ce journal, on prend soin de la planète et on parle géopolitique sur RFI.
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14: Les lois du gang, elles sont comme ça. Tu ne dois jamais rester à l'écart du gang. Deuxièmement, tu ne peux pas te rendre dans une autre rue ou un autre quartier que ceux où est basé le gang. Et tu ne peux pas quitter le gang pour en rejoindre un autre, sinon ils te tueront. C'est dans les lois. Tu ne peux pas trahir le gang dans lequel tu as grandi.
5: RFI, grand reportage, Jacques Alix.
15: Vol à l'arraché, cambriolage nocturne, combat de rue à coups de machette. À Djouba, la capitale du Soudan du Sud, la criminalité des jeunes explose. Des dizaines de gangs quadrillent la ville. Leurs membres sont en majorité des adolescents ayant fui leur famille démunie, voire maltraitante, souvent durement frappés par la guerre civile. Pour eux, le gang est une nouvelle famille et c'est une source de subsistance. Mais c'est surtout un univers violent, un piège. Nous sommes allés à la rencontre de ces jeunes gangsters de Djouba que l'ONG Gredo, soutenue par l'UNICEF, tente d'aider à s'en sortir. Soudan du Sud, à Djouba, les jeunes sous l'emprise des gangs, un grand reportage de Florence Mietto.
16: Le 4x4 quitte la grande rue très embouteillée de goudélés qui file vers l'ouest de Djouba et bifurque sur une route en terre toute cabossée. Avec une équipe de l'ONG Gredo, nous nous enfonçons dans l'un des quartiers les plus récents de la capitale sud-soudanaise où les maisons en torchis cohabitent avec quelques grosses villas en construction.
17: Je m'appelle Sakaya Peter, je suis coach et inspirateur et je travaille avec les jeunes qui sont dans les gangs. Là, nous sommes à Goudélé, bloc 4, où nous avons différentes activités avec des adolescents et des jeunes qui ont vécu des événements traumatiques. Donc, je suis accompagné de travailleurs sociaux qui ont l'habitude d'interagir avec ces jeunes.
16: Une vingtaine de jeunes sont massés au coin de rue où nous nous arrêtons, le genre de présence qui effraie les passants. Mais Sakaya et son équipe ont gagné leur confiance. D'ailleurs, nous avons rendez-vous chez Peter Amoulé, un ancien leader de gang qui s'active dans son quartier pour endiguer le phénomène. Il a rassemblé des membres de plusieurs gangs de Goudélé chez lui. Ils sont une quinzaine, assis en cercle à l'ombre du petit manguier dans la cour de la maison. John est le premier à prendre la parole. Il a 20 ans et une énorme balafre sur le front, la trace d'un coup de machette qu'il a reçu lors d'un combat entre son gang, les Best Friends, et une bande rivale.
18: Un gang, c'est une bande de criminels. Mais on ne fait pas tous la même chose au sein du groupe. Certains sont des voleurs, d'autres sont des guerriers avec des machettes. C'est comme ça que ça se passe dans les bandes. Et ce qui influence la vie des gens du groupe, ce sont les drogues. Elles vous font faire des choses que vous n'auriez jamais imaginées, des choses injustes. Je remercie Dieu de m'avoir permis encore d'être là, tandis que d'autres sont morts. J'ai fait beaucoup de choses, mais maintenant, maintenant, j'en ai marre de tout ça.
16: T-shirt Dior et bob à fleurs vissés sur la tête, Johan, 20 ans, a passé les 5 dernières années à la rue, déscolarisé, avec les Youngsters, un autre gang de Goudélé. Je lui demande ce qui le retient dans le gang. Sa réponse provoque des rires gênés et complices.
19: Il y a beaucoup de raisons qui font qu'on reste. C'est notre mode de vie, faire des virées la nuit, dépouiller des gens, se battre avec des couteaux ou des machettes. Beaucoup de choses pour rien au final. En vrai, cette vie dans la rue, vous passez des années à dormir dehors, à boire, à fumer, à vivre comme des vagabonds. C'est du gâchis. Mais je n'ai rien d'autre, je n'ai pas de travail.
20: Moi voilà, je suis un ancien membre de gang. J'ai passé 15 années là-dedans.
16: Le maître des lieux, c'est donc Peter Amoulé, 35 ans, qui élève des pigeons à l'arrière de la maison où il vit avec sa mère et ses sœurs. Il a pu quitter les Los Angeles en 2017, moyennant l'achat d'une moto pour les chefs du gang. Fin connaisseur du fonctionnement de ces groupes, il constate qu'avant l'indépendance du Soudan du Sud, en 2011, les drogues dures qui circulent actuellement n'étaient pas accessibles aux bandes de jeunes et souligne le rôle central de ces substances dans leurs activités criminelles.
19: Quand vous prenez beaucoup de drogues, même votre propre mère vous en fichez. Parce que ces drogues vous perturbent l'esprit. Même tuer paraît facile, alors que sans drogue, impossible de tuer quelqu'un, c'est trop dur. Mais avec les drogues, on n'a plus aucune limite. Même violer, on le fait.
16: Peter décrit avec minutie l'organisation interne des gangs, la division du travail en leur sein et l'existence de structures hiérarchiques.
19: Les membres de gangs sont divisés en plusieurs catégories. Il y a ceux qui travaillent à moto, et ce groupe-là est divisé. Il y a ceux qui opèrent la nuit. Et ensuite, vers 6 heures du matin, l'équipe de jour va prendre le relais jusqu'au soir. Si vous marchez avec votre sac à main ou votre téléphone sans faire attention, ils vont vous le prendre. Tout ça, ça va dans le budget du gang pour pouvoir faire face en cas de problème. J'en sais quelque chose car à l'époque, j'étais le secrétaire et le vice-président du gang.
16: Il expose aussi sans détour les liens secrets entre les gangs et les services de sécurité.
19: Nous avons nos anciens membres qui sont partis et ont rejoint l'armée ou la police et qui nous aident. Dès qu'il y a quelque chose qui se prépare dans leur bureau, ils nous appellent et nous disent « Vous allez bientôt vous faire arrêter ». C'est pour ça que je dis que la solution contre les gangs ne passe pas par la force, car nous avons nos connexions. Celui qui est là-bas dans la police, c'est mon ami, mon frère. Il ne me laissera pas être arrêté.
16: C'est pourquoi Peter a rejoint le projet d'ouvrir un centre pour la jeunesse dans son quartier et commencé à convaincre des dizaines de jeunes gangsters de rejoindre l'initiative. Sakaya s'adresse aux jeunes réunis pour les remercier d'être présents.
21: Puisque vous avez fait le choix de venir ici, essayons d'encourager d'autres collègues à faire la même chose et à nous rejoindre. Je sais que ce n'est pas facile à cause de la situation actuelle. La faim, la chaleur, pas d'argent, pas de nourriture. Mais essayons de nous sortir de tout ça de façon positive.
16: On claque des doigts en guise d'applaudissement. C'est l'un des codes mis en place au sein de ce nouveau collectif, fragile, qui tente d'ouvrir un nouvel horizon à des jeunes en perdition. Nous quittons Goudélé et Sakaya explique justement combien il est difficile pour ces jeunes de sortir de ces gangs.
21: Sortir d'un gang, c'est tout un processus. L'une des conditions, c'est qu'on vous fait payer une somme importante. Et c'est seulement après avoir payé que vous êtes officiellement libéré. Sans quoi, vous devez rester dans le gang.
16: Une vidéo sur Internet montre un jeune à terre, recroquevillé, auquel plusieurs hommes donnent des coups de pied.
22: Tu sais dans quelle situation je suis ? Comme je galère, moi ! Tu t'en rends compte ?
23: Frappe-le, frappe-le !
22: Frappe-le !
16: De telles scènes se multiplient sur les réseaux sociaux, reflet de l'exaspération des habitants de Djouba. Tous ont été témoins de combats de rue entre gangs et ont eu une expérience des vols à l'arraché, comme l'homme dans la vidéo qui crie sur le voleur que sa propre situation est difficile. Le chef de la police au Soudan du Sud, le général Abraham Manuat, ne cache pas les difficultés de la lutte contre les gangs.
0: Ces jeunes, ils bougent la nuit sur de petites motos, les bodas. Une fois qu'ils ont commis un crime, ces bodas les sortent très rapidement de la zone et la police ne peut pas les arrêter car ces motos prennent les petits chemins entre les maisons, entre les toukous, les maisons traditionnelles. Donc la police fait face à de nombreuses difficultés pour répondre quand il se passe quelque chose et stopper les activités des gangs de rue.
16: En cause, le manque de moyens, les faibles salaires des policiers, mais aussi les liens de certains avec les gangs.
0: Il y a des anciens membres de gangs qui ont été intégrés à la police pour pouvoir recueillir des informations pour faciliter le travail de la police. Mais ces individus peuvent être des agents doubles. Ils peuvent aussi fournir des informations aux gangs. Et bien sûr, leur objectif est de tirer profit de la vente de ces informations. Alors oui, il existe des policiers comme ça qui ne sont pas loyaux.
16: Abraham Manuat constate les limites d'une approche purement répressive.
0: Les envoyer en prison n'est pas une solution absolue. Le problème, c'est comment parvenir à changer leur état d'esprit. Toutes les institutions concernées par la jeunesse doivent jouer leur rôle pour, par exemple, les rescolariser, car ce sont des jeunes qui ont décroché de l'école.
16: Nous avons traversé le Nil pour aller à Chéricat, le quartier de l'extrême est de Djouba. Nous sommes au centre pour la jeunesse que Grédo a ouvert en 2021, ici à la frontière entre les territoires des deux gangs qui se divisent le quartier, les West Coast et les Hip Hop Riders. Les animateurs de la structure ont formé un grand cercle avec la trentaine d'enfants et d'adolescents présents. C'est l'un des rituels visant à instaurer un environnement positif pour les jeunes, explique Sakaya.
21: Avant tout, il s'agit de mettre tous les jeunes dans un cercle où ils sont en sécurité, où on se voit tous et où personne n'est laissé de côté. Et on pose des questions sur comment ils se sont sentis toute la journée. Des questions comme « De quoi es-tu reconnaissant ? Qu'est-ce qui t'a fait du bien et rendu heureux aujourd'hui ?» Il y a ceux qui viennent de familles traumatisantes et qui vivent seuls, et d'autres qui subissent beaucoup d'abus chez eux, qui se font battre. Et pour échapper à ça, ils viennent au centre pour se poser et aussi pour trouver des gens à qui parler.
16: Le centre accompagne environ 150 jeunes au total. Les inspirateurs ont pour rôle d'aller à la rencontre de ces jeunes là où ils sont, de gagner leur confiance afin d'entamer un suivi.
21: Les inspirateurs, ce sont des personnes qui ont traversé le même genre de vie. Certains étaient dans les gangs, d'autres vivaient dans la rue, ou encore ce sont des survivants et des survivantes de violences sexistes et sexuelles. On les forme aux méthodes que nous utilisons.
1: Nous avions différentes activités, mais moi, mon truc, c'était la bagarre.
16: L'un de ses inspirateurs, c'est Ala Kakwe, 24 ans, que tout le monde appelle Coucou. C'est un peu un héros local, car il dirige aujourd'hui une grosse académie de foot à Chéricat. Pourtant, il revient de loin. Entré dans les gangs à 13 ans, puis devenu chef, plusieurs séjours en prison l'ont motivé à arrêter. Il a mis 3 ans pour s'en sortir, c'était en 2019.
1: Je n'allais pas à l'école quand j'étais petit. J'étais dans une situation où même avoir de l'argent pour manger était difficile. Je me suis fait des amis qui étaient dans les gangs et je me suis dit que j'allais les rejoindre, car je voulais être respecté et avoir de l'argent. On se dit qu'en rejoignant le gang, on va devenir riche. Les combats, c'était à cause des problèmes qu'on avait avec les autres gangs. Je ne savais même pas quelles étaient les raisons de ces affrontements, mais je m'y joignais. Et jusqu'à présent, c'est ce qu'ils font. Quand vous leur demandez pourquoi ils se battent, ils n'arrivent même pas à l'expliquer. Et ce sont des combats de groupe, comme des équipes avec des machettes. C'est comme un jeu dangereux, comme une guerre.
16: Les enfants jouent au domino. Assis un peu à l'écart, celui que nous appellerons Tony est assis sur une chaise, la tête entre les mains. À 17 ans, Tony est un miraculé. Il y a 4 ans, il a été laissé pour mort lors d'un combat à la machette entre les gangs de Chéricat. Son crâne est parcouru d'énormes balafres. Il a perdu en partie l'usage d'un œil et d'une main.
2: Je suis parti de chez mon père quand j'avais 12 ans, car il y avait des problèmes à la maison. Je me suis retrouvé dans le gang sans trop m'en rendre compte. Je vendais des petites choses vers l'arrêt de bus. Et c'est un ami qui m'a dit « Tu ne peux pas rester tout seul comme ça. Viens avec nous. Nous sommes un groupe et nous pouvons nous défendre. » Ce sont les mots qui m'ont convaincu d'entrer dans le gang.
16: Dès son entrée parmi les West Coast, Tony se met à prendre beaucoup de drogue et d'alcool et participe à des attaques contre le gang rival, les Hip Hop Riders, jusqu'à ce jour fatidique de 2020.
2: J'étais assis tout seul et ils me sont tombés dessus, à plusieurs avec des machettes. Ils m'ont coupé en morceaux. J'essayais de leur parler, de leur demander pourquoi, mais ils ne disaient rien. Ils ne faisaient que taper. C'est ça qui a causé toutes ces blessures sur ma tête, mes bras et mes jambes. Ils vivent ici, dans le quartier.

0: Direction maintenant le territoire des Hip Hop Riders aux confins de Chéricat, ce quartier de Djouba qui ne cesse de grossir avec l'afflux de dizaines de milliers d'habitants venus du Djonglei voisin. Nous avons rendez-vous avec deux chefs de ce gang qui compte environ 500 membres. Ils nous ont donné rendez-vous dans un café dont la grande terrasse est entourée d'un haut mur d'enceinte. Celui que nous appellerons David a 24 ans et porte un bandage au bras droit. La police lui a tiré dessus pour stopper un affrontement avec les West Coast il y a 4 mois. C'est grâce à l'organisation du gang qu'il se soigne.
1: Quand vous êtes membre du gang, on vous demande de verser une certaine somme chaque semaine. C'est comme un impôt. Cet argent sert à aider d'autres membres du gang qui ont des problèmes, car certains d'entre nous sont par exemple blessés, donc on utilise cet argent pour nous soigner, ou encore si on est arrêté ou emprisonné, c'est cet argent qui peut servir à nous faire sortir sous caution.
0: Les sommes contribuées par les membres peuvent sembler dérisoires, entre 2 et 10 dollars par mois selon l'âge. Mais ce budget permet la survie du groupe. Les combats entre gangs ont par contre fait plusieurs morts ces dernières années dans les rangs des Hip Hop Riders. David dit avoir perdu 5 de ses amis depuis 2020. Mais malgré sa lassitude, difficile même pour lui de tout arrêter.
1: Je suis dans ces gangs depuis de nombreuses années et c'est vraiment difficile d'arrêter. La seule solution, c'est peut-être de pouvoir quitter la ville, d'aller étudier ailleurs afin de ne plus rien avoir à faire avec eux ou trouver quelque chose à faire, être super occupé par ça. C'est comme ça que tu peux te sortir du gang. Mais arrêter comme ça en disant juste « je rentre à la maison, pour moi c'est terminé », c'est difficile.
0: Son collègue, que nous appellerons Marc, est en charge de la collecte des impôts du gang. Grâce à ce job, il a réussi à terminer son lycée et à payer les frais de scolarité de sa sœur. Mais lui aussi se sent prisonnier de ce qu'il appelle les lois du gang.
2: Les lois du gang, elles sont comme ça. Tu ne dois jamais rester à l'écart du gang. Deuxièmement, tu ne peux pas te rendre dans une autre rue ou un autre quartier que ceux où est basé le gang. Et tu ne peux pas quitter le gang pour en rejoindre un autre, sinon ils te tueront. C'est dans les lois. Tu ne peux pas trahir le gang dans lequel tu as grandi. Tout ça, ça ne s'arrêtera jamais, à moins qu'on donne des emplois très prenants à ces jeunes.
0: Certains parviennent à s'en extirper, mais se heurtent à une situation économique sans débouché.
3: J'ai réalisé que cette vie n'était pas bonne, donc j'ai commencé à réfléchir sur moi-même et au métier que j'avais en tête.
0: Nous sommes chez Adil Goré, 25 ans, ancien gangster qui tente de se reconstruire. Il était, dit-il, ministre de la Défense du gang des Hustler Boys dans son quartier de Gumbo, situé entre Chéricat et la rive est du Nil. Il nous emmène dans son atelier, à l'intérieur de la petite maison en terre où il vit avec sa mère, une chambre pleine d'objets qu'il répare en autodidacte.
4: Then let me show you some one item.
3: Voilà, je vais commencer par vous montrer cet objet. Ce haut-parleur, c'est moi qui l'ai construit de mes propres mains. Et voilà, ça, ce sont mes outils. J'ai des connaissances, mais elles sont incomplètes car j'ai appris tout seul. Donc ce que je voudrais, c'est pouvoir être formé afin de travailler pour que je puisse aider ma famille. Car je ne veux pas que l'on dise « Adil est un voleur derrière mon dos ». Je veux que les gens sachent que ce que je gagne, c'est à la sueur de mon front.
0: Salomon Nakwa-Goumere est travailleur social. C'est lui qui accompagne Adil dans ses démarches pour trouver une formation. Il compte aussi sur Adil pour servir d'exemple.
5: Quand j'ai rencontré Adil, séparément du gang, il m'a confié beaucoup de choses. Et je pense qu'il est capable d'inspirer d'autres membres du gang. Le seul problème, c'est que son savoir est limité. Si seulement il y avait la possibilité pour lui de se former et d'attirer les autres pour qu'ils viennent apprendre un métier, eux aussi. Cela permettrait qu'ils deviennent de meilleures personnes pour la société.
0: Assis sous une petite véranda en bambou, Fatna Ahmed, la maman d'Adil, ne cache pas son inquiétude malgré les efforts de son fils pour s'en sortir.
6: Il faut discipliner ses enfants, ne pas leur laisser l'occasion de faire de mauvaises choses, de traîner dans la rue, de rejoindre les gangs. Et il faut accepter que les enfants puissent être corrigés par des voisins, des gens du quartier. Mais aujourd'hui, ce n'est pas ce qui se passe. Si vous dites à quelqu'un « j'ai vu ton enfant avec les gangs », la mère va vous dire que ça ne vous regarde pas. Pour moi, la priorité aujourd'hui, c'est qu'Adil puisse vivre de façon indépendante. Car moi, je suis en train de vieillir. Et si je meurs demain,

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Bonjour et bienvenue dans l'émission Hard Time Machine. Mathieu Morand avec vous pour un voyage musical à travers le temps. Et une nouvelle émission de Hard Time Machine, vous le savez si vous me suivez. Cette saison, je tente de passer en revue l'ensemble des sous-genres qui constituent le métal. Et aujourd'hui, comme une clôture de cette session, je m'attaque à l'expérimental, l'avant-gardisme, l'inclassable. On va commencer en douceur. C'est au début des années 90 que ce mouvement prend forme avec Disharmonic Orchestra.

Ce sont des Autrichiens Disharmonic Orchestra, c'est leur album de 1992 qui s'appelle Not to be undimensional conscious. Et on va pas dire que ce sont eux qui lancent le mouvement parce qu'il n'y a pas vraiment de mouvement, mais on va continuer comme ça de manière chronologique. On continue avec les Finlandais de Valtari.

Les Finlandais de Valtari, bien connus pour aller sur des terrains un peu expérimentaux. Ici, c'est plutôt dans le mélange des genres qu'il faut aller chercher, plutôt que dans l'avant-garde rythmique, mélodique ou harmonique. Et bien entendu, on ne peut pas parler de métal expérimental sans évoquer le cas de Mr. Bungle.

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1: Mr. Bungle, il rentre très tôt hein, dans le circuit au milieu des années 85. Ici, c'est leur album probablement le plus populaire, entre guillemets, hein, Disco Volante, et qui sortait en parallèle des productions de Faith No More, puisque Mike Patton, le chanteur, évolue dans les deux groupes en parallèle. On va poursuivre cette émission dédiée à l'expérimental avec quelque chose qui n'est pas facile à écouter. Ça s'appelle Faxedad.

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Voilà, ça peut sembler assez décousu et brouillon, mais le groupe maîtrise parfaitement ce qu'il fait. Hein. Ce sont des anciens de Mr. Bungle. Ils se revendiquent eux-mêmes de cette influence de Mr. Bungle. C'est leur ultime album qui sortait en 2001, Chiropractique. On va aller au Japon maintenant avec le groupe expérimental qui s'appelle Sight.

Sight, c'est un groupe japonais qui a un parcours un peu atypique puisqu'il se revendique d'une influence du black metal norvégien au début des années 90 et puis leur style évolue rapidement sur quelque chose qu'ils appellent du black metal surréaliste. On est vraiment sur de l'avant-garde et de l'expérimental. C'était leur album de 2001 qui s'appelle Imaginary Sonicscape. Et la Norvège, il va en être question tout de suite après. Là, on est plus sur de l'expérimentation mélodique et rythmique, c'est Atrox.

Atrox, c'est un groupe norvégien qu'on pourrait presque classer dans le métal progressif, mais ils expérimentent quand même pas mal au niveau des mélodies, avec la voix très particulière de Monica Edvardsen. C'est leur album de 2002 qui s'appelle Terrestrials. À noter que ce groupe norvégien a été repéré au départ par le label français Season of Mist. On poursuit avec des Suédois, cette fois, qui expérimentent, eux, plutôt dans le mélange des styles. C'est le Diablo Swing Orchestra.

Le Diablo Swing Orchestra, on est sur une musique qui est quand même assez festive, même si c'est un peu expérimental pour du métal, puisqu'on y retrouve, hein, comme vous l'entendez, une section de cuivre avec des trompettes, des trombones, et puis cette basse qui est presque mixée comme une contrebasse. C'est leur tout premier album qui s'appelle The Butcher's Ballroom. Et on poursuit avec le génie torturé canadien Devin Townsend.

pas facile de dégager une seule pièce de ce concept album autour de l'extraterrestre ziltoïde, l'omniscient. Devin Townsend qui sort ici un album solo puisqu'il il joue de tous les instruments excepté la batterie. Et il ne cache pas avoir utilisé le logiciel Easy Drummer pour programmer toutes ses batteries. On continue avec le groupe norvégien expérimental Shining, à ne pas confondre avec le groupe de black metal suédois du même nom.

C'était un titre extrait de l'album Black Jazz qui sortait en 2010, le groupe Shining, le groupe norvégien de métal expérimental, un disque qui avait été particulièrement bien accueilli par la presse spécialisée de l'époque et par les fans du genre. On écoutait le morceau Fish Eye. On va continuer avec un groupe qui s'appelle Oumba.

c'est un one-man band qui nous vient de Brighton en Angleterre. Cal Scott est un musicien assez prolifique. Hein. Il a sorti pratiquement une trentaine d'albums avec Umba et on écoutait ici un titre de celui qui sortait en 2012 et qui s'appelle Hunter de Dagobah Core. Et ne changez pas de station, hein, c'est tout à fait normal que vous entendiez des bruits étranges et protéiformes. C'est une émission dédiée à l'avant-garde. On continue avec un groupe suédois qui s'appelle Bear Graven.

0: sont forts ces Français.
1: Oui, et on lave son linge sale en famille.
2: Et oui, parce qu'en France aussi, on fait du métal avant-gardiste, bien sûr. Vous savez de qui je veux parler, Gauthier Serre et son groupe Igor.

0: Bonsoir à tous et bienvenue à l'étable de l'art pour ce nouveau Blues Café, l'émission au service des artistes en live et en public. Cher public, notre invité de ce soir est un jeune artiste et l'un des grands espoirs du blues français. À son âge, il aurait pu préférer faire de la pop urbaine, comme on dit sur Spotify, et vouer un culte à l'autotuneur et à l'IA. Mais ses dieux à lui se nomment plutôt Gibson, Marshall ou Fender. Clairement, ce jeune homme aurait dû avoir 20 ans en 1970. En effet, Léo Benmas est notre invité ce soir et il nous fait revivre les grandes heures du blues rock, celui de Jimi Hendrix, Stevie Ray Vaughan. Il vient présenter au public du Blues Café son tout premier album intitulé Origin, dans une formule en power trio des plus efficaces.
1: Cher public du Blues Café, merci de faire un tonnerre d'applaudissements pour Arnaud Liattard à la batterie.
0: Pascal Garcia à la basse.
1: Et au chant et à la guitare, Léo Benmas.

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0: Benmas. Léo Benmas est sur la scène du Blues Café ce soir et on va inviter Léo à nous rejoindre pour répondre à quelques questions. Bonsoir Léo.
1: Bonsoir, bonsoir à tout le monde. Bonsoir à vous deux.
0: Alors là-haut, Léo, on est super content de t'accueillir. C'est ton premier Blues Café, donc ouais. c'est pas rien. Donc on parlera de ton album Origins, mais plutôt en deuxième partie d'émission. Là pour l'instant, on va surtout commencer à faire connaissance avec toi, alors avec des questions un peu classiques pour commencer. Quand est-ce que tu as commencé à chanter et à jouer de la guitare? Dans quel contexte?
1: Alors j'ai pas attaqué en même temps. La guitare, j'ai attaqué, j'avais 6 ans, donc ça va faire 24 ans cette année. Et le chant, j'ai attaqué, je devais avoir une dizaine d'années, 11, 12 ans, quelque chose comme ça. Donc ça fait une...
0: Qu'est-ce qui t'a donné envie de t'y mettre à la guitare?
1: Voir mon père qui tenait une guitare, voir cette espèce de gros instrument là, comme ça, ça m'intriguait, le son qui en sortait. Il écoutait beaucoup Goldman aussi à la maison, enfin voilà, du Cabrel, beaucoup d'artistes où il y avait pas mal de guitares dedans. Puis après, pour le chant, c'est venu plus tard, simplement parce que j'aimais bien faire des rythmiques, mais sauf que je trouvais personne pour chanter par-dessus. Je me suis dit, allez, vas-y, pourquoi pas, quoi. Pourquoi pas. Et puis là, pour le coup, c'est plus venu avec De Palmas, notamment.
2: Alors, quand on t'écoute, et on vient de le faire, on pense rapidement, évidemment, au son de Stevie Ray Vaughan.
1: Bien sûr.
0: D'ailleurs, plus que De Palmas, quand même.
1: Ouais. C'est plus pour le chant, De Palmas.
2: Et d'ailleurs, tu as commencé ce Blues Café par un nouveau morceau.
1: Oui.
2: Un Shuffle bien nommé, puisque c'est Stevie Shuffle.
1: Exactement.
2: C'est ta plus grande influence, Stevie Ray Vaughan?
1: Ouais. Au niveau de la guitare électrique et du blues, ouais, je pense, ouais, quand même. Il y en a plein, hein, en soi, des guitaristes qui m'ont inspiré, mais Stevie Ray Vaughan, ouais, c'est quand même en numéro un. Après, il y a d'autres gars comme Clapton, ou plus actuellement des Philip Says, qui redonnent envie, des Scott McKeown, dont je parlais, qui joue beaucoup avec Tom Jones, d'ailleurs, pour s'il y en a qui sont allés voir Tom Jones il n'y a pas longtemps, bah, c'est son guitariste. Voilà, des Doyle Bramall 2 aussi, enfin voilà, pas mal de gars comme ça, mais paradoxalement, j'écoute beaucoup de musique française, en fait. Plus de folk, etc. Enfin...
2: Ah ouais, oui, c'est paradoxal.
1: C'est un peu paradoxal, mais à la base, j'étais plus rythmicien et je préférais la rythmique. Parce que je trouvais qu'il y avait vraiment quelque chose d'assez kiffant à tenir une rythmique et à vraiment être précis dans une rythmique. Il y a quelque chose qui me fascinait un peu pour que ça groove. Et c'est vraiment en découvrant des John Mayer, des Stevie Ray Vaughan. Surtout Stevie Ray Vaughan, je le trouvais incroyablement complet. Donc ça m'a ouvert sur d'autres possibilités.
0: Alors c'est vrai que c'est assez surprenant, comme t'as 30 ans, donc t'es tout jeune. Là tu joues des morceaux...
2: On dit pas là, les gens.
0: Non mais il l'a déjà dit en fait, il suffisait de calculer tout à l'heure. Et du coup, c'est vrai qu'à ton âge, on pourrait s'attendre à ce que tu écoutes plus du hip-hop ou de l'électro, des choses comme ça. Là, tu écoutes vraiment des musiques plutôt anciennes. Comment ça se fait?
1: C'est un peu compliqué. Je sais pas si c'est vraiment compliqué. Ça s'est fait un peu comme ça, on va dire. Enfin, je pense que c'est surtout lié à ce que mes parents écoutaient et puis même à ce que j'ai un peu découvert plus tard. Mais à côté de ça, j'aime bien, par exemple, du rap, mais du rap des années 90, comme des Tupac, MC Solar, par exemple, voilà, ou Oxmo Puccino, voilà, des gars où il y a vraiment... c'est pas que juste on débite quelque chose qui va super vite, il y a un phrasé, il y a un texte, et puis il y a un groove derrière, instrumental.
0: Quand même des musiques où t'étais à peine né, quand même.
1: Ouais, aussi, ouais, bien sûr. Ouais. J'écoute pas trop ce qui se fait actuellement, à vrai dire, mais...
2: Ta biographie officielle, car tu as une biographie officielle, déjà, indique que t'es chaud... Je cite, invite à s'envoler dans un univers parallèle. Est-ce que tu fournis les produits qui vont avec?
1: Alors, étant sobre, sobre et non drogué, non, je ne fournis pas les produits, seulement la musique. Disons que pour arriver à faire quelque chose qui plaise aux gens, il y a besoin d'avoir des musiciens qui sont quand même très talentueux. C'est pour ça que j'aimerais que vous fassiez un peu de bruit pour Arnaud et pour Pascal qui sont sur scène.
0: On va parler d'eux aussi, on va en parler. Hein.
1: Voilà. Sans qui rien de tout ça serait possible, en tout cas sur scène. Et puis pour Martin Cortel aussi, qui a fait la basse et les chœurs sur l'album, qui tourne pas avec nous, mais qui en tout cas a beaucoup aidé. Voilà. Donc sans ces gens-là, ça serait plus compliqué de rendre quelque chose d'agréable à écouter, quoi.
0: Alors plus sérieusement, là on parlait des univers parallèles. Mais donc plus sérieusement, le rock psychédélique, ça fait partie vraiment des périodes qui t'influencent beaucoup.
1: Qui m'ont pas mal influencé, ouais, entre Hendrix, entre les Pink Floyd, entre aussi un peu les Doors. Mais ouais, j'aime bien un peu les musiques qui planent comme ça, où on sait pas trop où on va, où c'est très aérien, ça.
2: Tu parles de planer, ça tombe bien, parce qu'un de tes morceaux s'intitule Woodstock.
1: Oui.
2: Il y a quand même une relation, quelque part. Aurais-tu peut-être préféré vivre à cette époque?
1: Disons que de par l'époque actuelle, alors même si c'est un peu déformé par des récits, que c'est compliqué de se représenter la réalité de l'époque, mais disons que de notre point de vue aujourd'hui, je trouve que cette époque-là inspirait beaucoup plus à la tranquillité, à un esprit beaucoup plus paisible et beaucoup plus détente, quoi. Il y avait ces problèmes comme toute époque, mais en tout cas par rapport à ce qui se passe aujourd'hui, c'est plus ce genre de choses que ça m'inspire. Donc quelque part un peu, ouais. Je pense que j'aurais aimé un peu connaître un peu.
2: Et qu'est-ce qu'il dit ce morceau justement, Woodstock?
1: Bah justement, Woodstock, il parle un peu de ça. Il parle de ce fameux festival qui est le point d'orgue de l'époque hippie, du changement d'époque, de même au niveau musical, plein de choses qui se passent à ce moment-là où c'est vraiment un point d'orgue. Enfin, on arrive à un niveau de talent en termes musical. Enfin voilà, Pink Floyd, Hendrix, Santana, voilà, enfin des tonnes et des tonnes, quoi. On a vraiment un paysage musical à cette époque qui est juste hallucinant. Aujourd'hui, ça paraît être presque un peu poussiéreux.
0: Aujourd'hui, il y a le Blues Café, quoi, en gros. Mais c'est un peu la comparaison, quoi, en fait.
1: Ouais, mais c'est surtout, je pense qu'on se rend pas trop compte de ce que c'était pour l'époque, comme en termes d'innovation ou quoi. Là, il y a pas longtemps, je regardais puis le live à Pompéi de Pink Floyd où je me dis, mais waouh, pour 69 ou 70, quand ils ont fait ça, avec les moyens qu'ils avaient, les moyens techniques de l'époque et tout, enfin, je suis admiratif de ces gens-là et du travail d'artisan que ça demandait, quoi.
0: Alors, t'as commencé à nous parler de tes musiciens, Arnaud et Pascal, et on va en parler un peu de toi qui sont déjà venus dans le Blues Café, parce qu'ils jouent dans d'autres groupes. Peut-être, est-ce que tu peux commencer par nous présenter Arnaud, donc ton batteur?
1: Eh bien, Arnaud, donc, je l'ai connu, on s'est connu en jam à Lyon, à l'époque où il y avait une jam au Sirius, le lundi soir. Il était justement avec Martin, et on s'est connu où on était en train de jouer La fille du Père Noël. Et où en jouant, je me disais, putain, il y a quelque chose, quoi. Avec Martin et avec Arnaud, je me disais, waouh, il y a un groove quand même, il y a vraiment quelque chose d'hyper kiffant. Et c'est très vite parti. Quelques mois après, on a commencé à répéter ensemble. Et je suis très content pour lui parce qu'aujourd'hui, il se développe dans beaucoup de groupes. Il joue dans un paquet de projets, Color Code, Les Ploux, Mystery Machine, Odessa, si je dis pas de bêtises, et plein, plein d'autres encore à venir.
2: Et même question pour Pascal à la basse, qui joue lui aussi d'ailleurs dans le groupe Color Code, qui était venu dans le Blues Café.
0: Le plus jeune du groupe, ça se voit tout de suite.
2: Et le plus beau, parce qu'il faut le voir dans sa voiture avec ses lunettes décapotables, voiture, et ses lunettes de star.
1: Le plus jeune d'entre nous. Non, Pascal, en fait, on s'est rencontrés, ça fait longtemps qu'on s'est rencontrés, c'était chez l'ami Francky dans le magasin Music Change à Vienne. Tu passais poser un ampli ou essayer une basse, je sais plus. On avait tchatché un peu, et puis après, je l'ai revu dans d'autres groupes, dans Sons of Killdozer, pour ceux à qui ça parle, pour Color Code aussi.
0: Ils sont tous passés dans le Blues Café.
1: Voilà. Et ça a tout de suite été un super kiff, le grand plaisir d'être sur scène, toujours envie de donner le meilleur, et c'est pareil, c'est hyper enrichissant d'apprendre d'un artiste, d'un musicien et d'un bassiste comme Pascal, qui a quand même bourlingué et qui a quand même pas mal de kilomètres au compteur, donc c'est vachement...
0: Malgré son jeune âge.
1: Bah ouais, en termes d'expérience,
2: On peut applaudir Pascal, oui, c'est un type Pascal très sympa. On le charrie, mais on l'adore.
1: Voilà, c'est vraiment pareil pour moi, jouer avec un musicien comme Pascal, avec autant d'expérience, autant de talent, c'est vraiment une grande chance aussi, donc je suis bien entouré sur scène en tout cas.
2: Alors, tu sembles finalement très attaché à une formule dite power trio. Est-ce que tu n'imagines pas aussi avoir un groupe plus étoffé un jour? Orantène, tu me parlais d'un clavier éventuellement.
1: Ouais, alors pour le prochain album, c'est ce qui va se passer. On a un clavier qui va arriver pour le prochain. Donc on a commencé à travailler 2-3 petites choses en power trio là, pour le prochain album, dont notamment le premier titre que vous avez entendu, Stevie's Shuffle. Du coup, un clavier va venir, parce que j'adore le clavier, j'adore l'espèce d'impression très, très enveloppante, quoi, qui ajoute un peu... Pour moi, un clavier, c'est un peu comme la sauce dans un bon plat, quoi. C'est vraiment ce qui amène du liant.
2: Alors là, on parle d'une formule power trio agrémentée d'un clavier, mais tu joues aussi parfois en formule solo ou en duo avec un harmoniciste. Tu peux nous en dire un mot?
1: En duo, ouais, j'ai joué. Alors, c'est pas très régulier, en fait. C'est un harmoniciste qui s'appelle Greg Miller, qui m'a invité il y a pas très longtemps à venir partager une scène avec lui. Il y a quelques semaines, il anime des ateliers. Enfin, c'est un harmoniciste vraiment de très grand talent qui m'a proposé de venir animer une jam avec lui. Et c'était une très chouette expérience. Donc, c'est pas improbable qu'on se retente un peu quelque chose comme ça. Mais sinon, ouais, je joue pas mal en solo, dans des bars, dans plein de choses comme ça. Enfin, voilà, c'est le plus pratique. Hein. Mais voilà, c'est vrai que c'est le power trio, même à 4, c'est vraiment une formule que j'aime bien. C'est simple, c'est assez direct et j'aimerais qu'on tourne plus, donc c'est l'objectif pour la suite.
2: Excuse-moi, je rebondis un peu sur le clavier, parce que quand il y a un clavier dans un groupe, le guitariste, le guitar-héros que tu es, est obligé un peu de se contraindre.
1: Je ne sais pas s'il doit se contraindre, en tout cas, c'est une autre approche. Et ça me permettrait d'être un peu plus, de pouvoir laisser un peu plus la main aussi, c'est-à-dire avoir des moments d'improvisation et passer plus en rythmique justement, être un peu moins tout le temps devant, pouvoir ajouter des choses et pouvoir étoffer un morceau d'une autre manière en fait. Je trouve que c'est vraiment une autre approche et c'est assez complémentaire.
0: On a bien compris que t'es un dingue de guitare, hein, et t'as même lancé il y a pas très longtemps une chaîne YouTube qui s'appelle Guitar Check, et ouais, sur laquelle tu fais des tests de matos, tu donnes des conseils techniques, etc. Qu'est-ce qui t'a donné envie de partager ce côté très technique?
1: Oh bah, comme tout guitariste, je suis un geek de matos, et puis voilà, on va pas chercher plus loin. Non, c'est qu'en fait ça fait très longtemps que je fais des essais, que j'essaye beaucoup de matos et que j'aime un peu trafiquer le son, travailler le son, tester des choses, et là c'était le moment de me dire bon allez, ça peut être intéressant de partager ça sur YouTube. Pour le plaisir, simplement pour le plaisir.
0: Et alors moi j'étais assez impressionné quand t'as installé ton matériel, parce que t'as quand même 3 amplis, ouais, juste pour toi. Est-ce que tu peux expliquer pourquoi t'as autant d'amplis?
1: Alors ça, c'est vraiment l'école Stevie Ray pur jus. Hein. C'est voilà, l'espèce d'école où on prend chacun des amplis, chacun ampli a sa personnalité et on essaie de les combiner pour avoir un son qui est assez unique et qui appartient finalement qu'à soi et qui amène, où chaque ampli a un peu sa personnalité. Quelque part, c'est un peu comme un groupe, je vois un peu ça comme un groupe. C'est-à-dire que bah, sur scène, chaque musicien a ses influences, a sa personnalité, a sa façon de jouer, etc. Bah, pour un ampli, c'est un peu pareil.
2: Alors après ces précisions techniques, on va t'inviter à rejoindre tes camarades.
1: Allez, c'est parti.
2: Sur la scène pour deux nouveaux titres dont nous discuterons ensuite si tu le veux bien. 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
0: 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Et merci de faire du bruit pour Léo Benmas.

0: Léo Benmas sur la scène du Blues Café. Léo, rejoins-nous à nouveau pour une deuxième session. Alors dans cette deuxième partie, on va parler beaucoup de l'album Origins, donc ton premier album qui est sorti en 2025. Hein. Et l'album sonne très direct, un peu live. Est-ce que c'était cette idée de retrouver le son du live en studio ?
1: Ouais, totalement. En fait, j'ai énormément écouté de live finalement, plus que d'enregistrement studio. L'enregistrement live ou même l'énergie du live, je la trouve assez particulière et assez unique. Du coup, je voulais un album où, quand on l'écoute, on a l'impression qu'on est à un concert, quoi. C'est mon objectif, c'était que les gens en prennent vraiment. Plein la gueule, quoi. Il y avait vraiment cette idée de, voilà, on allume le CD et soit on part avec du psychédélique, soit vraiment on est là, on est et on se fait embarquer avec des riffs ou même des sons qui globalement sont vraiment péchus, quoi. Donc oui, c'était vraiment cette idée-là de...
0: Mais du coup, vous avez enregistré live en studio ?
1: Ouais, live en studio. On a répété l'album pendant 6 mois, les gars. Ouais, je crois. Hein. Autour de 6 mois, on a commencé en septembre et on est allé en studio au mois de mars et en 2 jours, c'était enregistré, quoi.
2: Alors, tu te retournes vers tes musiciens. Et pourtant, sur l'album, ce n'est pas Pascal à la basse, c'est un Martin Cortel.
1: C'est ça.
2: Tu nous dis pourquoi tu n'as pas voulu Pascal. Non, c'est et tu nous présentes ce Martin.
0: Pascal alors... n'était pas encore né, en fait, à ce moment-là, parce qu'il est tellement jeune. Que...
1: En fait, à ce moment-là, on avait démarré le projet avec Martin et avec Arnaud, simplement parce qu'on avait fait la jam ensemble, comme je le disais tout à l'heure, au Sirius. Et Martin m'a dit, ouais, je fais de la basse, je chante aussi. Si ça te tente, vas-y, je fais les bases dessus. Et on a démarré comme ça, on a enregistré l'album et on a tourné pendant peut-être 1 an et puis Martin a voulu se concentrer sur son projet, les Plouks, préférer se concentrer sur son projet et c'était assez naturel pour moi de proposer à Pascal. On s'entendait bien et voilà, c'était tout naturel que Pascal nous rejoigne. Martin, en tout cas, c'est quelqu'un qui a été extrêmement important pour ce premier album. Dans ses idées, dans la création, c'est un compositeur vraiment et un arrangeur qui est que je trouve vraiment d'un talent incroyable aussi. Et voilà, pareil, j'ai eu énormément de chance de pouvoir enregistrer avec un musicien comme lui.
0: Donc avant l'album complet, il y avait eu un premier single fin 2024, donc le morceau Origins, donc qui ouvre l'album, qui donne son nom à l'album, et voilà, tu vas jouer tout à l'heure. Il y a eu un clip aussi d'ailleurs. Donc on devine que c'est un morceau important pour toi. En quoi est-ce qu'il est important ?
1: Simplement parce que c'est le point de départ et que, étant donné que c'est mon premier album, c'est mon premier projet, c'était le premier titre qui sortait, quand on arrive quelque part, on se présente. On dit bonjour à tout le monde et on se présente. Et Origin, c'est un peu dans cette idée-là, c'est raconter d'où je viens, qui je suis, mais voilà, comment j'en suis venu à jouer de la guitare, comment j'en suis venu à jouer du blues aussi. Voilà, donc c'était une façon de me présenter. Oui, c'est un morceau qui est très important, où on a sorti un clip sur YouTube et qui a fait, je crois, dans les 3500 vues. Donc pour un premier clip, je me serais jamais attendu à autant, quoi.
2: Tout à l'heure, Léo, tu as joué et chanté Riders on the Storm. C'est un titre des Doors, c'est pas tellement dans un groupe avec une guitare prédominante.
1: Alors normalement non, mais en fait ce morceau c'est vraiment le point de départ de l'album. Ce que j'ai attaqué à travailler sur cet album, c'était en 2020, donc en plein Covid. Vraiment en plein Covid et pendant l'été 2020, il y avait des concerts un peu qui se faisaient quand j'étais en vacances dans le sud et il y avait un groupe qui reprenait ce morceau, mais il le reprenait d'une manière qui était assez originale. Il y avait du trombone, il y avait et surtout ce que j'aimais bien, il n'y avait pas forcément de clavier et ils avaient descendu la tonalité. Ils étaient passés, normalement c'est un morceau qui est en mi, là c'est un, si je dis pas de bêtises, ou ouais, je crois que c'est un morceau qui est en mi et là ils l'avaient passé en ré. Et je trouvais que ça apportait une vraie profondeur et une vraie... Finalement, ça représente le texte, je trouve. Il y a une certaine noirceur, il y a un certain côté un peu planant, bon, à l'image de...
2: Il était superbe, hein,
1: de notre ami Jim Morrison. Hein, enfin, voilà. Et du coup, j'avais envie de partir là-dessus, donc j'ai exploré des pistes, je l'ai un peu retravaillé, et je me suis dit, tiens, le challenge, ça va être de... réarranger ce morceau sans clavier, avec une ambiance un peu planante et un peu psychédélique.
0: Donc là, vous venez de jouer See My Troubles, ouais, vous pouvez l'applaudir. Donc See My Trouble, c'était le deuxième single de l'album. C'est un morceau qui parle d'hypersensibilité émotionnelle. Et donc forcément, quand il y a ce genre de thème qui est abordé, la question qu'on se pose vite, mais bon, quelle est la part d'autobiographie dans tout ça?
1: Alors, c'est toujours pareil, quand on écrit des chansons, il y a toujours une grosse part de soi ou de choses qui nous impactent ou qui nous touchent. Et puis, il y a une façon aussi d'enrober le tout pour rendre ça un peu romancé. Mais on va dire que c'est un texte qui a été assez important pour moi à écrire. Notamment en tant que jeune adulte, où c'est pas toujours facile entre ses 18 et 25, 26 ans de trouver sa place, savoir ce qu'on veut faire, savoir qui on est, quelle valeur on a, quel caractère on a, qu'est-ce qu'on peut faire, ne pas faire. Et aussi, apprendre à s'apprécier et apprendre à se découvrir. Et moi, dans mon cas, ça a été de découvrir cette part un peu de sensibilité que je connaissais, mais que je préférais ne pas forcément regarder ou que je comprenais pas trop. Et cette chanson m'a un peu permis, mais comme tout l'album d'ailleurs, d'apprivoiser cette partie-là et d'essayer de ne plus être complexé de cette partie-là et de travailler avec, en fait, et de s'en servir plutôt que de la dénigrer.
2: Alors, sur cet album, il y a 6 compos et 2 reprises, 2 covers. Parlons déjà du Voodoo Child d'Hendrix.
1: Ouais.
2: Dans ton esprit, tu rendais plutôt hommage à Hendrix ou est Stevie Ray Vaughan rendant hommage à Hendrix parce que Stevie avait également repris ce titre?
1: Je dirais que c'est un peu 50-50. Il y a une grosse part de rendre hommage à Hendrix parce que c'est vraiment un son qui m'a complètement retourné la tête, mais que j'ai découvert finalement plus tard que Stevie. Et Stevie, je l'ai découvert avec cette version de Voodoo Child enregistrée à Austin City Limit en 89 où je suis resté... Je vous la mimer, la tête.
0: Alors quand même, quand on est guitariste, reprendre du Hendrix, et en plus un morceau quand même iconique, Voodoo Child, je me dis que ça doit demander quand même une sacrée confiance en soi, non?
1: Confiance, je sais pas, ça me paraissait assez naturel, parce que c'est un morceau que j'ai énormément joué, profondément marqué, c'est-à-dire que c'est quand même un morceau qui est monotonique, c'est-à-dire que c'est quasiment 10 minutes avec un seul accord. Et je trouve mettre une telle intensité et mettre une telle variété d'effets, de sons, de possibilités avec un seul accord, je trouvais ça quand même assez dingue. Donc j'avoue que pour moi c'était... il y a un premier album, on parle de se présenter et c'est naturel qu'il y soit, quoi.
2: Les morceaux de l'album sont tous co-signés à 3. C'est quoi le processus de composition justement dans le trio et pourquoi est-ce que tu as voulu que tous ces titres soient co-signés à 3?
1: Tout simplement parce que, comme je le disais tout à l'heure, tout seul on fait pas grand chose. Voilà, j'ai pas ce talent-là de savoir faire plein d'instruments et beaucoup de maquettes. Passer du temps sur une maquette, je parlais de Riders on the Storm, ça m'a pris à peu près 2 mois. Alors ça paraît pas grand chose, mais 2 mois, bon, moi, disons que j'aime bien cet aspect de partage où j'arrive avec l'essentiel, avec un riff, avec des paroles, avec une structure qui est dégrossie, on va dire, et que chaque musicien amène sa touche, amène sa patte, amène ses influences, parce que c'est ça finalement qui donne le véritable son de l'album, c'est les influences de chacun, les idées de chacun, et partant de là, tous les morceaux ont été réarrangés et finalement composés un peu à 3, même si j'avais fait le socle de base, c'était naturel que ce soit co-signé à 3 en tout cas.
0: Alors le jour de la sortie de cet album sur les réseaux sociaux, tu as tenu à remercier 2 musiciens qu'on connaît très bien ici au Blues Café, d'abord Neil Black et également Laurent Cochlear, pour, je cite, l'apprentissage du métier au quotidien. Est-ce que tu peux nous dire en quoi ils ont été enseignants, ces 2 musiciens ?
1: Déjà, c'est 2 musiciens que j'ai croisés. Je parlais tout à l'heure du magasin Music Change à Vienne, mais c'est un magasin qui finalement pour moi était extrêmement important. C'est là que j'ai croisé Neil Black, c'est là que j'ai croisé Laurent. Et c'est 2 personnes qui sont extrêmement altruistes et qui pensent aux jeunes, qui aident les jeunes et qui aident ceux qui veulent vraiment tenter de faire quelque chose. Et moi, tous les deux, ils m'ont un peu pris sous l'oreille en me disant, écoute, enregistre, fais comme tu le sens. Envoie-nous les pistes et on te dira ce qu'on en pense, on te dira comment on voit les choses et on te donnera des conseils pour essayer d'avancer au mieux dans ce métier qui n'est pas toujours facile. C'est un peu tous les deux mes pères spirituels dans ce métier.
2: Et alors l'album est sorti chez Dixie Frog, un label de légende, en tout cas en France, et un label de référence du blues. Comment ça s'est fait la rencontre avec ce label ?
1: Eh bien, c'est tout simplement Neil Black qui m'a permis de pouvoir signer là-bas. Alors, je suis pas dans le label Dixie Frog directement. Il y a une branche jeunes artistes qui s'appelle Rock and Roll. et Neil m'a simplement présenté aux équipes et aux, voilà, à l'équipe de direction qui était là-haut, en disant bah voilà, ce serait bien que vous signiez ce jeune, il y a quelque chose à faire quoi. Et voilà, parce que lui était signé déjà là-bas, donc il m'a permis de signer dans ce label-là, et ça a été une incroyable expérience. Donc voilà, c'est dommage qu'il soit pas là ce soir, parce que vraiment c'est quelqu'un que j'aime énormément. Donc voilà, j'aimerais qu'on fasse du bruit pour Neil Black et pour Laurent Cochlaire, s'il vous plaît.
0: Et Neil Black, dont le nouvel album est sorti il y a une semaine tout pile, et c'est vraiment un excellent album.
1: Exactement.
0: Alors l'année 2025, ça a été une grosse année pour toi, donc ce premier album évidemment, mais aussi des premières parties assez marquantes, donc quand même Jimmy Vaughan, donc oui. Pas rien, le frangin, Gana Fool, qu'on va bientôt retrouver au Blues Café, DKRL. Est-ce qu'il y a une rencontre qui a été particulièrement marquante pour toi ?
1: Ah franchement, Jimmy Vaughan, de très loin. Ah ouais. ouais.
0: C'est parce que c'est le frangin ou parce qu'il s'est passé un truc entre vous deux?
1: Ouais, parce que oui, clairement, je vais pas me cacher que je suis une grosse groupie, hein, donc oui, c'est clairement parce que c'est le frangin. Non, mais après, plus sérieusement, c'est parce que c'est, il n'y a pas Stevie s'il n'y a pas Jimmy, comme il n'y a pas Hendrix non plus, etc. Mais voilà, il n'y a pas toute l'influence que continue de m'apporter Stevie s'il n'y a pas Jimmy, son frère. Je les ai beaucoup écoutés, j'ai beaucoup écouté leur album The Vaughan Brothers. Pour moi, c'était le Saint Graal, quoi. Et ouais, pour moi, Jimmy Vaughan, c'est...
2: Ils ont deux styles un peu différents. Hein,
1: totalement. Totalement, lui il est vraiment très roots, mais en fait quand on l'écoute sur scène et qu'on le voit sur scène, on comprend mieux Stevie, on comprend mieux finalement un paquet de bluesmen derrière.
2: Je crois qu'on peut applaudir Léo d'ailleurs. Et avant de... Attends, t'en vas pas, parce qu'avant de te rendre la scène pour deux derniers morceaux, tu as certainement des projets à venir dans l'année, si tu peux nous en dire un mot, s'il y en a.
1: Eh bien oui, dans l'année on va enregistrer avec... mes deux compères sur scène et mes deux amis. On va enregistrer le deuxième album normalement d'ici la fin de l'année. Dans l'idée, il devrait sortir autour de mai, juin l'année prochaine, juste avant l'été.
0: Super nouvelle. On va t'inviter à rejoindre la scène pour deux derniers titres.

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0: C'était le Léo Venmaastrio qui est venu faire son blues café à l'étable de l'art.
1: Un immense merci à l'étable de l'art qui nous accueille et notamment à Pierre et Isabelle.
0: Russell Stagemann à la technique.
1: François Rosanciel qui fait nos captations vidéo.
0: Toutes les bénévoles et le bénévole de l'association Blues Café que vous retrouvez à la buvette.
1: Ainsi que les arpètes de l'étable.
0: Le studio Magneto pour le mixage de l'émission.
1: Vous pouvez retrouver tous nos podcasts, toutes nos vidéos sur notre site bluescafé.org. Et on va rendre tout de suite la scène du Blues Café à Arnaud Liattard à la batterie.
0: Pascal Garcia à la basse. Et au chant à la guitare, faites un maximum de bruit pour Léo Venmaastrio. Thank you.

0: Merci beaucoup.
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suivre, on va vous amener en Italie avec une composition qui s'appelle Dentro la mano.

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0: avez eu de la pluie par chez vous ?
1: Où ça, par chez moi ?
0: Je vois que vous venez de Dallas.
1: Je peux savoir en quoi ça vous regarde, d'où je viens. Amigo.
0: Je demandais ça comme ça ?
1: Vous demandiez ça comme ça.
0: Histoire de passer le temps. Si vous voulez pas bavarder, je vois pas ce que je peux faire d'autre pour vous. Vous voulez autre chose ?
1: Je sais pas.

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